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Chers auditeurs et auditrices, ainsi se termine la nuit sur Alternante FM et commence la matinale. Dans cette matinale, de 6h à 9h, vous retrouverez toutes les heures des informations complètes, nationales et internationales, en français, de Radio France Internationale. À 6h30, vous pourrez écouter un journal de l'ONU, l'Organisation des Nations Unies. À 7h30, la FRAP, la Fédération Associative des Pays de la Loire, nous présentera son programme « Pensée locale, un enjeu de société ». À 7h45, l'Association de la culture bretonne, ACB, nous présentera son agenda culturel. Toutes les activités culturelles et divertissantes bretonnes, celtiques, à Nantes, Saint-Nazaire et la région. À 6h45 et 8h16, une chroniqueuse ou chroniqueur nous fera part de son humeur du jour. Et comme tous les jours de la semaine, à 8h25, le magazine de la rédaction « Rien à voir ». Mais en attendant, dans quelques secondes, un premier journal d'information de Radio France Internationale.

0: À l'écoute de RFI, il est 6h ici à Paris, 2h de moins en temps universel. Lors d'un nouveau journal avec vous, Gaëtan Plenet, bonjour.
1: Bonjour Simon, bonjour à tous.
0: Et à la une, Israël frappe le Liban, l'Iran réplique.
1: Et Israël aussi, en frappant à son tour plusieurs villes iraniennes ce matin. C'est une première depuis le cessez-le-feu du 8 avril dernier. On va y revenir dès le début de cette édition. On va faire un point aussi sur les différents résultats électoraux après plusieurs scrutins, hier en Arménie, au Kosovo ou encore au Pérou. On parlera des enjeux de la visite en Corée du Nord du président chinois Xi Jinping. Il vient d'arriver. À la une également, la peine de mort prononcée en appel en RDC pour les 54 prévenus du procès de deux experts de l'ONU en 2017, du procès du meurtre de deux experts de l'ONU en 2017, donc dans la province du Kassai. Le premier meeting de campagne en France pour Jean-Luc Mélenchon, un nouveau candidat pour l'élection présidentielle qui aura lieu l'an prochain. Et puis le mondial masculin de football, c'est dans quelques jours que ça commence, les Iraniens y seront, mais change de camp de base, ce sera finalement le Mexique et non pas les États-Unis. La faute évidemment au contexte géopolitique. Des explosions entendues tôt ce matin dans la capitale iranienne Téhéran, mais aussi à Tabriz et Isfahan, des frappes visiblement israéliennes, puisque l'armée de l'État hébreu a annoncé quelques minutes plus tard avoir visé, je cite, des cibles militaires dans l'ouest et le centre de l'Iran. Une riposte à d'autres frappes iraniennes, elles, qui ont touché Israël hier, les premières depuis l'entrée en vigueur du cessez-le-feu il y a un petit peu plus de 100 jours. Un avertissement, ont dit les gardiens de la révolution, qui ont eux aussi présenté ça comme des représailles après les nouvelles frappes israéliennes qui ont visé hier la banlieue sud de Beyrouth, car depuis des semaines, Téhéran le dit de plus en plus clairement, mettre fin à la guerre en Iran, ça doit passer aussi par la fin de la guerre au Liban. Correspondance à Beyrouth de Paul Ralifé.
2: Un des principaux objectifs déclarés de la guerre israélo-américaine contre l'Iran est de réduire l'influence régionale de la République islamique en affaiblissant ses alliés extra-étatiques. Au Liban, il s'agit du Hezbollah. Les négociations directes libano-israéliennes sous parrainage américain, desquelles sont exclus le Hezbollah et les représentants de la communauté chiite, s'inscrivent dans ce cadre. Le président Joseph Aoun et le premier ministre Nawaf Salam se sont résolument alignés sur cet objectif. Les deux dirigeants ne ménagent pas leurs critiques à l'égard de l'Iran et accusent le Hezbollah de servir les intérêts de Téhéran. En s'impliquant directement dans la bataille entre le Hezbollah et Israël, l'Iran se pose en protecteur du Liban. Téhéran tente de la sorte de court-circuiter les efforts visant à son éviction de la scène libanaise. Sur un plan plus large, l'Iran veut intégrer le Liban dans ses négociations avec Washington. C'est dans ce contexte qu'il faut placer la visite du chef de l'armée libanaise à Islamabad. Le général Rodolphe Haykal doit rencontrer son homologue pakistanais, le maréchal Hassan Bounir, principal médiateur entre l'Iran et les États-Unis. Une source informée a confié à l'AFP que cette visite s'inscrivait dans le cadre des pourparlers plus larges entre Téhéran et Washington. Paul Khalife, Beyrouth. RFI.
1: Mais pour l'heure, ce n'est pas une solution diplomatique qui se dessine, puisque je le disais, Israël et l'Iran ont repris leurs frappes. Et ce d'ailleurs malgré l'appel que le président américain Donald Trump a passé au premier ministre israélien Benjamin Netanyahou pour lui demander, justement, c'est ce que nous apprend le média Axios, de ne pas riposter aux frappes iraniennes. À noter que ce lundi, toutes les écoles sont fermées en Israël, où l'armée annonce également ce matin avoir identifié un tir de missile lancé depuis le Yémen, où les rebelles houthis soutiennent Téhéran. Et puis les gardiens de la révolution iranien annoncent aussi ce matin avoir ciblé, je cite, des groupes terroristes dans le Kurdistan irakien à Souleymaniye. Ils ne disent pas exactement qui ils ont visé, mais cette région autonome abrite notamment des bases de groupes rebelles kurdes iraniens accusés par Téhéran d'être au service des intérêts américains et israéliens. 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Les premiers résultats sont tombés en Arménie au lendemain des élections législatives et on se dirige vers une large victoire du président Nikol Pachinian, du premier ministre Nikol Pachinian. Son parti Contrat Civil est pour l'instant en tête avec un petit peu plus de 51% des suffrages, presque 30 points devant l'alliance Arménie Forte du milliardaire russo-américain Karapetian. Pachinian, lui, est au pouvoir depuis 2018 et il tente d'éloigner un petit peu son pays de Moscou et de le rapprocher au contraire de l'Union Européenne et des États-Unis. Autre législative qui avait lieu lieu hier au Kosovo, les troisièmes en un petit peu moins d'un an et demi, alors que le Parlement n'arrive pas à se mettre d'accord, notamment sur l'élection d'un nouveau chef de l'État. Alors, nouvelle dissolution en avril, et pas sûr que les premiers résultats du scrutin d'hier permettent de sortir de l'impasse. Le parti du Premier ministre sortant, Albin Kurti, semble arriver en tête, assez largement, c'est vrai, avec 43% des voix, sauf que c'est beaucoup moins que lors du précédent vote de décembre prochain. À Pristina, Laurent Rouy.
3: Si le parti du Premier ministre reste en tête des résultats du vote, il voit ses soutiens passer de 51% des suffrages au précédent scrutin à 43% cette fois-ci. Une chute de 8 points qui pourrait renvoyer le parti autodétermination sur les bancs de l'opposition si les autres formations politiques s'allient. La Ligue démocratique du Kosovo, le parti de l'ancienne présidente Vjosa Osmani, dont l'élimination de la course présidentielle avait entraîné la dissolution du Parlement, arrive troisième avec presque 18% des suffrages, en hausse de 4,5 points. Surtout, le taux de participation s'établit à 36% des votants, en chute libre par rapport à décembre 2025, lorsque presque 48% des électeurs s'étaient déplacés. Ces résultats constituent un camouflet pour le Premier ministre Albin Kurti, vu comme à l'origine de la crise institutionnelle que traverse le Kosovo. Son parti reste tout de même la première formation du pays. Reste à savoir si cela suffira à former une majorité et donc le futur gouvernement. Laurent Rouy, Pristina, RFI.
1: Et puis on votait hier aussi au Pérou, cette fois pour le second tour de la présidentielle. Là encore, pas de résultat définitif, avec un duel qui s'annonce très serré entre la candidate de droite Keiko Fujimori et son rival de gauche Roberto Sanchez. Xi Jinping a foulé le sol nord-coréen il y a un petit peu moins d'une heure maintenant, début d'une visite de deux jours pour le président chinois. C'est une première depuis 2019. Il veut montrer que si Pyongyang et Moscou se sont, c'est vrai, rapprochés ces dernières années, eh bien la relation entre Pékin et la Corée du Nord s'améliore, elle aussi, après plusieurs années de froid, Nicolas Roca.
4: Une relation transactionnelle où chacun y trouve son compte. Voici comment Lee Sung-yeon, chercheur à la fondation George H.W. Bush, décrit la dynamique entre Pékin et Pyongyang.
5: L'enjeu pour Kim Jong-un est très clair. Il exige que la Chine approuve tacitement l'expansion de son arsenal nucléaire qu'il a mis en avant de manière spectaculaire ces derniers jours.
4: Depuis un nouveau centre d'enrichissement d'uranium ce mercredi, le leader nord-coréen a assuré avoir accru exponentiellement la puissance nucléaire du pays.
5: Je pense que cela marque la fin définitive du discours traditionnel sur la dénucléarisation de la Corée du Nord. En se rendant à Pyongyang immédiatement après que Kim ait dévoilé de nouvelles capacités massives d'enrichissement d'uranium, Xi Jinping contribue de fait à normaliser l'existence d'une Corée du Nord dotée de l'arme nucléaire.
4: Mais la Chine espère aussi faire avancer ses intérêts.
5: En contrepartie, le président chinois Xi Jinping attend un respect absolu de ses exigences et cherche probablement à s'assurer des points d'ancrage géopolitiques à long terme. Par exemple, l'accès à la navigation dans la mer du Japon via l'estuaire du fleuve Tumen.
4: Cela offrirait à Pékin un nouveau corridor commercial pour le nord-est du pays, enclavé mais très industrialisé. Un accès supplémentaire précieux ouvrant potentiellement les routes de l'Arctique, mais une compensation limitée face à la reconnaissance tacite d'une Corée du Nord nucléaire et plus confiante que jamais.
1: Autre visite, celle du pape en Espagne. Elle a commencé samedi et après une messe géante qui a réuni plus d'1 200 000 personnes à Madrid hier, Léon XIV prononcera un discours tout à l'heure devant le Parlement espagnol. Il doit aussi rencontrer des victimes d'agressions sexuelles commises au sein de l'Église. RFI, les 5h08 à Kinshasa. Le verdict est tombé en RDC au procès en appel des meurtres de Zaïda Catalane et Michael Sharp, deux experts de l'ONU tués en 2017 dans la région du Kasaï. Et peine de mort prononcée pour les 54 prévenus, notamment pour le colonel Mambueni qui avait été échappé en première instance, condamné alors à 10 ans de prison. Et bien finalement, peine capitale pour lui aussi. Elisabeth Morsebi est la sœur de Zaïda Catalane, l'une des deux victimes, et ses sentiments sont mitigés.
6: Après plus de 9 ans de deuil, d'incertitude et de bataille judiciaire pour obtenir la vérité, nous sommes à la fois soulagés et tristes. C'est un soulagement car c'est une étape importante pour reconnaître enfin leur responsabilité, et de la tristesse car aucun verdict ne pourra ramener ma sœur Zaïda, ni Michael Chaps, ni leurs collègues congolais, ou toutes les victimes innocentes des violences dans le Kasaï. Nous pensons qu'avec toutes les preuves collectées, notamment ces enregistrements attribués au colonel Mambweni, qui dévoile que la présence d'experts onusiens pourrait compromettre l'autorité de l'État, ce qui interroge sur les circonstances de ces meurtres. Pour nous, il reste beaucoup de questions, nous ne sommes pas intéressés par les spéculations. Il est important d'enquêter sur ces individus, plus haut dans la hiérarchie, qui auraient pu détenir des informations capitales ou participer à cette conspiration. Le verdict rendu en appel n'est qu'un début, pas le chapitre final.
1: Des propos recueillis par Sofia Namazian. La RDC et ce nouveau bilan communiqué par les autorités, 515 cas d'Ebola confirmés dans le pays, dont 91 décès, mais aussi 12 guérisons. On va y revenir évidemment dans nos éditions africaines ce matin encore, alors que la commissaire européenne Adja Labib était à Bounia hier dans l'est de la RDC, capitale de l'Ituri, durement frappée par cette nouvelle épidémie. La terre a tremblé fort aux Philippines, un séisme de magnitude 7,8, au moins un mort, alors que plusieurs bâtiments se sont effondrés dans le sud du pays. Une alerte au tsunami a été déclenchée, les habitants des régions côtières ont été appelés à évacuer, même chose d'ailleurs en Indonésie. En France maintenant, premier meeting de sa 4e campagne présidentielle. Jean-Luc Mélenchon était à Saint-Denis hier, en banlieue parisienne. 26 000 sympathisants ont fait le déplacement selon son parti, la France Insoumise. Il continue à dire qu'il est la seule chance de victoire de la gauche pour le scrutin de l'an prochain, rejetant toujours aussi fermement l'idée d'une primaire pour désigner un candidat unique. Alors il a pu dérouler les grands axes de son programme et s'est notamment exprimé sur l'actualité récente dans le pays. Le meurtre de Liana, une collégienne de 11 ans dont le meurtrier présumé avait fait l'objet de plusieurs plaintes sans qu'il ne soit arrêté. Alors que les critiques affluent sur une mauvaise gestion, voire une responsabilité de la justice et des forces de l'ordre, eh bien Jean-Luc Mélenchon propose, lui, une loi contre la pédocriminalité et les féminicides.
7: Quand un crime odieux, écœurant, comme le meurtre de la pauvre petite Liana, nous révolte comme aujourd'hui, gardons-nous d'ignorer ses racines profondes, car il y en a. Proposons une loi globale contre la pédocriminalité et les féminicides. Cela n'a guère intéressé jusqu'à présent les chantres des discours sécuritaires, pas davantage que les crimes racistes et homophobes ou la mort au travail. Et souvenons-nous que les coupes budgétaires alimentent le crime. Quand manque de moyens, la justice et la police judiciaire plus utiles que les chasseurs de manifestants.
8: 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Bruno et moi sommes tous les deux dans ce studio pour cette tranche matinale essentiellement consacrée à l'info jusqu'à 9h. Bonjour Bruno.
9: Bonjour Pascal. Et bien comme tous les matins de la semaine à 6h30, vous allez retrouver un journal d'information du monde qui vous est proposé de Genève par l'ONU, l'Organisation des Nations Unies.
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Bonjour. En ce 8 juin, retour sur quelques événements qui ont marqué l'histoire. Le 8 juin 632, la mort du prophète Mahomet. Mahomet s'éteint à Médine. Le prophète de l'islam décède suite à une fièvre, il a environ 63 ans. Sa tombe est creusée à l'endroit même de sa mort. Le 8 juin 1867, l'architecte américain Frank Lloyd Wright voit le jour. Il a inventé l'architecture moderne américaine. Plusieurs de ses œuvres sont classées au patrimoine mondial de l'UNESCO, du musée Guggenheim de New York à la célèbre maison sur la Cascade en Pennsylvanie. Le 8 juin 1949 est publié le roman 1984 de George Orwell. Cette œuvre majeure de la littérature du XXe siècle continue d'alimenter les réflexions sur la liberté et la surveillance. 8 juin 1995, lors du sommet du G7 à Halifax, les grandes puissances économiques débattent des réformes financières mondiales dans un contexte de mondialisation croissante. Le proverbe du jour, la connaissance est un jardin. Si elle n'est pas cultivée, elle ne peut être récoltée. Cela nous rappelle l'importance donc d'investir en nous-mêmes, d'enrichir nos connaissances, d'élargir nos horizons, de développer nos compétences pratique et relationnelle pour devenir la meilleure version de nous-mêmes. Jour, la connaissance est un jardin. Si elle n'est pas cultivée, elle ne peut être récoltée. Cela nous rappelle l'importance donc d'investir en nous-mêmes, d'enrichir nos connaissances, d'élargir nos horizons, de développer nos compétences pratiques et relationnelles pour devenir la meilleure version de nous-mêmes. Allez, c'est la mission du jour. À demain.

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0: Il est 6h30, vous écoutez Alternante FM et vous avez raison. En attendant, Bruno, comme tous les jours maintenant, un journal d'info international qui nous vient de Bruxelles, celui de l'ONU, l'Organisation des Nations Unies. 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
1: Bonjour à toutes et à tous, Christina Silvero pour ce bulletin de Nu Info. À la une, l'Afrique fait front commun contre Ebola alors que la méfiance continue d'entraver la riposte. Haïti compte désormais 1,5 million de déplacés alors que la violence gagne des zones jusque-là épargnées. Enfin, les Nations Unies rendent hommage aux soldats de la paix. L'Afrique veut faire front commun contre Ebola. L'OMS et Africa CDC ont lancé un plan continental de 6 mois visant à mobiliser 518 millions de dollars pour renforcer la surveillance et la riposte face à l'épidémie due à la souche Bundibugyo. En République démocratique du Congo, la riposte contre Ebola montre des signes encourageants. 7 patients ont guéri. Le nombre de tests quotidiens est passé d'une quarantaine à près de 800 et le suivi des contacts progresse. Mais la méfiance demeure dans certaines communautés où certains doutent encore de l'existence même de la maladie. Comment l'OMS tente-t-elle de rétablir la confiance ? La réponse de Dr Marie-Roselyne Bélisère, directrice des urgences de l'OMS pour l'Afrique, depuis Bounia.
2: Ce qu'on a dit aux gens, c'est qu'ils peuvent croire ce qu'ils veulent. C'est leur droit. C'est tout à fait leur droit de croire, mais ils ne doivent pas aussi négliger qu'il y a des décès, qu'ils sont en train de vivre ces décès dans leur famille. Et nous pouvons les aider de manière à ce qu'il n'y ait plus de décès. Ils doivent nous faire confiance et que la maladie existe. Nous leur présentons la maladie, nous leur expliquons comment la maladie est contactée, comment aussi ils peuvent se protéger et protéger leur famille. Et à la fin, on leur dit toujours, croyez que c'est de la politique, c'est pas grave. Vous croyez que c'est la sorcellerie, c'est pas grave. Vous croyez que vous êtes manipulé, c'est pas grave. Mais néanmoins, vous êtes témoin qu'il y a beaucoup de décès dans votre communauté. Comment pensez-vous que nous pouvons arrêter ces décès? Et là, tout le monde reste silencieux. Donc, c'est comme ça qu'on les amène à voir. Parce qu'on ne peut pas dire à la personne de ne pas croire dans la sorcellerie. Ça, on peut même pas exister. Mais on peut avoir des croyances parallèles en même temps. C'est ce que nous leur disons. Nous ne vous empêchons pas d'aller chez les guérisseurs traditionnels, mais en même temps que vous y allez, venez aussi chez nous. Vous pouvez faire les deux parallèlement.
1: En Haïti, près de 1,5 million de personnes ont dû abandonner leur foyer pour échapper aux violences des gangs et chercher refuge dans d'autres régions du pays. Un niveau sans précédent, alors que les attaques s'étendent désormais à des zones autrefois considérées comme sûres. Plus de la moitié des déplacés sont des femmes et des filles. Il existe toutefois quelques lueurs d'espoir. Certaines personnes ont pu regagner leur foyer ces derniers mois, comme l'explique Grégoire Goldstein, chef de mission de l'OIM en Haïti.
3: Alors, il y a des quartiers dans Port-au-Prince, je ne sais pas si on peut dire qu'ils ont été libérés, mais où les gangs se sont retirés. Et il y a un certain nombre de personnes, de familles, qui essayent de retourner chez eux, parce que c'est vraiment le désir premier de toute personne qui a été déplacée par les violences, c'est de pouvoir rentrer chez eux. Rentrer chez eux, retrouver sa maison, sa case, et de pouvoir repartir, même si ça a été détruit. C'est vraiment le désir le premier. Maintenant, il faut que les conditions soient là, bien sûr. La sécurité, la présence de l'État aussi, et puis les possibilités de pouvoir s'épanouir. Donc, c'est les écoles, c'est le travail, etc., etc. Ça va mettre beaucoup de temps. Mais donc, on voit un certain nombre de personnes qui, depuis décembre l'année dernière, je crois qu'on est dans les 70 000 personnes qui ont pu revenir chez eux, mais c'est toujours un petit peu de manière temporaire, parce qu'on est toujours un peu sur les aguets. On ne sait jamais s'il va y avoir d'autres attaques. Donc, en général, les gens, ils ne rentrent pas tous en famille. C'est une personne qui va voir, qui check et qui décide éventuellement d'essayer de rebâtir quelque chose. Mais il ou elle ne fait pas venir sa famille forcément.
1: À l'occasion de la Journée internationale des casques bleus, les Nations Unies ont rendu hommage ce vendredi aux femmes et aux hommes qui servent sous le drapeau de l'ONU à travers le monde. Plus de 50 000 soldats de la paix sont actuellement déployés pour protéger les civils, soutenir les processus politiques, acheminer l'aide humanitaire et contribuer à la stabilité dans les zones de conflit. Lors d'une cérémonie au siège de l'ONU, le secrétaire général Antonio Guterres a notamment honoré les casques bleus tombés au service de la paix.
4: C'est avec une profonde humilité que je décerne à titre posthume la médaille Dag Hammarskjöld à 68 casques bleus qui ont consenti le sacrifice suprême dont 59 ont été tués l'année dernière. Ils venaient de 33 pays, divers par leurs origines, mais unis dans la cause de la paix. Ils représentent ce que l'humanité a de meilleur, des femmes et des hommes prêts à tout risquer pour protéger les autres. À leurs familles et à leurs amis, présents aujourd'hui, nous partageons votre deuil. Et nous faisons le serment d'honorer vos proches de la meilleure manière que nous connaissons, en poursuivant la mission à laquelle ils ont consacré leur vie.
1: Fin de ce bulletin de Nuit Info. Merci de votre fidélité. À bientôt.

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0: 6h45 sur Alternante FM, à Nantes et en France. Il est 7h45 à Gaza. Et sur Alternante, contrairement à beaucoup de médias, nous continuons à parler de Gaza. Les problèmes restent entiers.
1: Journal de bord de Gaza.
2: Abou Amir est le représentant de l'UJFP, l'Union des Juifs Français pour la Paix, à Gaza. Il transmet plusieurs fois par semaine des témoignages écrits et en français sur la situation là-bas.
0: Nous vous donnons lecture de son message transmis à l'UJFP le 6 juin 2026. Il s'intitule « L'égarement sous le ciel de Gaza ».
3: Les habitants de Gaza ne cherchent plus les routes qui mènent à leurs maisons, car les maisons ne sont plus là. Et les routes non plus. Ils cherchent désormais autre chose. Une petite certitude, suffisante pour passer d'un jour au suivant. Une réponse à une question qui revient chaque matin, où allons-nous ? Dans les heures qui précèdent légèrement le lever du soleil, le mouvement commence à l'intérieur des camps. Les hommes sortent de leurs tentes avant même que le reste de la famille ne se réveille. Ils observent les alentours en silence. Ils regardent le ciel, le sable, les rangées de tentes qui s'étendent jusqu'à l'horizon. Puis ils reviennent sans avoir trouvé quoi que ce soit de nouveau. Tout est identique. La même tente. La même attente. Les mêmes questions. Dans les tentes voisines, les mères se réveillent tôt. Elles cherchent de l'eau, rangent les couvertures. Elles essaient de convaincre les enfants qu'un nouveau jour a commencé. Mais les jours sont devenus si semblables que le temps lui-même semble avoir perdu ses contours. Plus personne ne sait vraiment comment les mois se sont écoulés, ni quand une saison s'est achevée et qu'une autre a commencé. Car la vie dans les camps ne se mesure plus avec un calendrier. Elle se mesure par les événements, par les jours de déplacement, les jours de pluie, les jours de faim et les jours de mauvaises nouvelles. Autrefois, les gens faisaient des projets pour les années à venir. Aujourd'hui, planifier une seule journée est devenu un luxe rare. Atteindre le soir est devenu un accomplissement en soi. Dans les étroites allées de sable, les visages semblent se ressembler. Non pas parce que les gens sont identiques, mais parce que la fatigue a dessiné sur chacun les mêmes traits. Des yeux en quête de sérénité, des pas qui avancent sans certitude, et des cœurs qui portent bien plus que les mots ne peuvent décrire. Certains ont perdu leur maison, d'autres ont perdu leur travail, d'autres encore ont perdu un être cher. Et certains ont tout perdu à la fois. Mais la plus grande perte était d'une autre nature. C'était la perte du sentiment de stabilité. Cette sensation simple qui permettait à chacun de savoir où sa journée commençait et où elle se terminait. À Gaza, le lieu est devenu provisoire. Le temps est devenu provisoire. Et même les rêves sont devenus provisoires. Le soir, lorsque les bruits s'apaisent un peu, commence un autre type de voyage. Le voyage de la mémoire. Les familles s'assoient devant les tentes. Et les gens parlent de leur maison, de leur rue, de leurs écoles, de leur marché, des arbres qu'ils ont laissés derrière eux, comme s'ils tentaient de protéger ces images contre l'oubli. Car ici, l'oubli semble plus effrayant que toute autre chose, parce que celui qui oublie sa maison craint de perdre le dernier lien qui le rattache à lui-même. Et pourtant, malgré tout cet égarement, quelque chose refuse de mourir. Quelque chose de fragile qui renaît chaque matin, dans le rire d'un enfant, dans la prière d'une mère, dans un morceau de pain partagé entre voisins, dans une main tendue pour aider quelqu'un que l'on ne connaît pas. L'espoir apparaît toujours dans les endroits les plus vulnérables, comme une plante sauvage poussant entre les pierres. C'est peut-être pour cette raison que la vie continue, non pas parce qu'elle était facile, ni parce qu'elle était juste, mais parce que les gens s'obstinent à la porter sur leurs épaules, aussi lourde soit-elle devenue. Ils avancent à travers un long labyrinthe dont ils ne connaissent pas l'issue, mais ils continuent d'avancer. Et cela, à lui seul, constitue déjà une forme de victoire. Quant à Gaza elle-même, elle ressemble à un être humain debout à un vaste carrefour, essayant de se souvenir du chemin par lequel elle est arrivée, et tentant d'imaginer celui qui l'emprunterait ensuite. Mais le brouillard recouvre toutes les directions. Malgré cela, elle continue de regarder devant elle, parce qu'elle n'a pas d'autre choix. Et parce que les villes, comme les êtres humains, peuvent se fatiguer. Elles peuvent s'égarer. Mais elles ne cessent jamais de rêver, de retrouver leur propre chemin.
0: Nous vous avons donné lecture du dernier message transmis par Abou Amir de Gaza à l'UJFP. L'UJFP, l'Union juive française pour la paix, est une organisation juive laïque, universaliste et antisioniste s'opposant à l'occupation des territoires palestiniens par Israël.
2: Vous trouverez plus d'informations et chroniques d'Abou Amir sur le site de l'UJFP, ujfp.org. Vous pouvez aussi consulter notre site alternantefm.fr, rubrique chronique.

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1: 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Elles n'acceptent plus le salaire à la tâche déguisée, les heures données au patron, le mal de dos qui les casse et le mépris dans lequel elles sont tenues.

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Il est bientôt 7h. À 7h30, comme tous les jours, vous pourrez entendre un magazine qui vous est proposé par la FRAP, la Fédération des radios associatives des Pays de la Loire. 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En attendant, le journal de 7h en direct de Paris par la rédaction de Radio France Internationale.

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1: Andréane Mélard.
0: RFI Matin commence. Bonjour tout le monde, bienvenue au programme. Le Moyen-Orient, Israël et l'Iran se frappent à nouveau mutuellement ces dernières heures. C'est une première depuis le cessez-le-feu entré en vigueur le 8 avril dernier. On en parle dans votre journal, Julien Coquel-Rohem. Bonjour Julien.
2: Bonjour Andréane. À la une, en effet, de nouveaux tirs de missiles iraniens en direction d'Israël ce matin après de premières frappes hier soir. Et la réponse israélienne dans la nuit, une quinzaine de sites militaires iraniens bombardés par Israël. Les gardiens de la révolution menacent d'aller plus loin. On appelle Téhéran dans un instant. L'actualité ce matin, c'est aussi l'Arménie, où Nicole Pachinian revendique une victoire historique aux élections législatives. En Corée du Nord, la visite de Xi Jinping pour louer l'amitié invincible entre Pyongyang et la Chine. Dans ce journal également, un nouveau verdict à Kinshasa dans le procès du double assassinat d'experts des Nations Unies en 2017. La France et la colère autour de l'affaire Liana. Le ministre de la Justice, Gérald Darmanin, met les procureurs et les magistrats sous pression. Et puis du tennis et la victoire d'Alexander Zverev qui s'offre son premier grand chelem. Il l'attendait depuis longtemps.
0: C'est une première depuis le 8 avril et le début du cessez-le-feu.
2: Deux premières frappes iraniennes hier soir sur Israël, des tirs de missiles, tous interceptés en représailles selon Téhéran. Au bombardement israélien qui a fait 2 morts et 20 blessés hier dans la banlieue sud de Beyrouth au Liban, la région semble depuis se rapprocher d'heure en heure d'une nouvelle escalade. On vous retrouve à Téhéran, Siavosh Ghazi, bonjour. Israël a riposté cette nuit en frappant l'Iran et la République islamique a répondu il y a quelques minutes.
3: Ce matin, l'Iran a de nouveau riposté à la riposte israélienne. L'aviation israélienne a mené une série d'attaques contre Téhéran, Ispahan, Karaj, Kermanshah, la frontière avec l'Irak, ou encore Tabriz. Une quinzaine de frappes contre ces villes dans la partie ouest de l'Iran. Et donc, moins de 3 heures après, l'Iran a riposté à son tour en lançant des missiles contre le centre et le sud d'Israël, mais également une base militaire dans la région de Naplouse, dans le territoire occupé, donc qui a été visé, selon les informations données par les médias iraniens. Donc une riposte iranienne qu'on attendait contre la riposte israélienne. Il peut y avoir d'autres frappes dans les heures qui viennent, puisque l'Iran avait mis en garde Israël, mais aussi les États-Unis, en disant que si jamais Israël ripostait, la riposte iranienne serait encore plus dure. Il y a aussi la possibilité de fermer le détroit d'Ormuz, mais aussi le détroit de Bab el-Mandeb, comme les Houthis au Yémen sont intervenus en lançant un missile contre Israël. Il y a ce qu'on appelle l'unité des terres entre l'Iran, le Yémen, l'Irak avec les milices chiites, le Liban avec le Hezbollah ou encore les groupes palestiniens à Gaza mais aussi dans les territoires occupés. L'unité des terres, l'unité des fronts, un terme qui revient de plus en plus dans la bouche des responsables iraniens mais aussi de tous ces groupes.
2: Siavosh Ghazi, merci. La riposte israélienne contre l'Iran que Donald Trump a tenté d'éviter. Le média américain Axios affirme qu'il a appelé hier Benjamin Netanyahou pour tenter de le dissuader de nouvelles frappes sur le pays. L'Irak et la Syrie annoncent la fermeture de leurs espaces aériens. L'Iran ferme aussi le sien en partie dans l'ouest du pays et suspend les vols à l'aéroport de Téhéran. En Israël, ce sont les écoles qui resteront fermées aujourd'hui. La situation dans la région à suivre minute par minute dans notre direct sur notre site RFI.fr.
0: 9h04 à Yerevan, c'était un scrutin crucial pour l'Arménie lors du verdict après les législatives d'hier.
2: Les premières depuis la défaite du pays dans la guerre contre l'Azerbaïdjan en 2020 et la perte du Haut-Karabakh en 2023. Elles avaient valeur de test pour Nicole Pachinian, au pouvoir depuis 8 ans, le Premier ministre et son parti Contrat Civil, qui recueille au dernier décompte des voix moins de 51% des suffrages. Bonjour Daniel Valo.
4: Bonjour.
2: En direct de Yerevan pour RFI, Nicole Pachinian revendique la victoire, mais elle n'est pas encore totalement confirmée.
4: Oui, le Premier ministre arménien a revendiqué la victoire dans le courant de la nuit sur la base de résultats très partiel. Son parti était alors largement en tête avec 56% des voix, mais dans le courant de la nuit, cette avance s'est réduite et selon le dernier décompte rendu public par la commission électorale, le Contrat Civil, le parti du Premier ministre arménien, est toujours en tête, certes, mais de justesse. Le décompte des voix n'est pas terminé et à ce stade, ce serait une victoire, mais sur le fil du rasoir. Et ce résultat sera probablement contesté par l'opposition qui a dénoncé tout au long de la campagne les pressions judiciaires exercées à son encontre, à l'instar de Samvel Karapetian, le dirigeant du principal d'opposition qui est assigné à résidence. Cet homme d'affaires réputé proche de la Russie a obtenu avec sa formation Arménie Forte plus de 23% des voix, ce qui est beaucoup plus qu'anticipé. Samvel Karapetian qui s'est exprimé lui aussi dans le Courant de la Nuit pour dénoncer l'annonce prématurée à ses yeux de la victoire célébrée par Nicole Pachignan et ses partisans. Il va donc falloir attendre dans les prochaines heures les résultats définitifs. Une certitude, s'il emporte ces élections, Nicole Pachignan n'aura pas, loin de là, cette large victoire qu'il espérait et qu'il avait demandé à ses électeurs.
2: Daniel Valo, envoyé spécial de RFI à Yerevan, en Arménie. Merci beaucoup.
0: Dans l'actualité également, Julien, un déplacement rare pour Xi Jinping aujourd'hui.
2: Le président chinois qui voyage désormais peu à l'étranger est arrivé ce matin en Corée du Nord pour une visite de 2 jours. C'est la première depuis près de 7 ans. Bonjour Cléa Broadhurst.
5: Bonjour Julien, bonjour à tous.
2: Xi Jinping à Pyongyang pour des cérémonies et pour réaffirmer l'amitié entre les deux pays. Une rencontre qui doit aussi permettre à la Chine de réaffirmer son influence sur un allié devenu plus indépendant grâce à son rapprochement avec la Russie.
5: Oui, rarement un déplacement de Xi Jinping aura autant ressemblé à une opération de reconquête. Longtemps dépendante de la Chine, la Corée du Nord dispose aujourd'hui d'un nouveau partenariat, vous le disiez, deux poids, la Russie. Et c'est vrai que depuis le début de la guerre en Ukraine, Kim Jong-un fournit des armes et des soldats à Moscou et en échange, il reçoit du pétrole, de l'aide économique et probablement certaines technologies militaires. Une relation qui donne davantage de marge de manœuvre à Pékin. Pardon. Pour Xi Jinping, l'enjeu est donc de rappeler que la Chine reste son soutien principal. Plus de 90% du commerce légal nord-coréen passe toujours par son grand voisin. Pékin peut offrir ce que Moscou peine à fournir, des débouchés économiques, du tourisme et une aide alimentaire essentielle. Et cette visite, c'est aussi un message adressé aux États-Unis et à leurs alliés. Et au-delà de la symbolique, Xi Jinping veut surtout rappeler à Kim Jong-un une réalité très simple. La Russie est un partenaire utile, mais la Chine demeure indispensable.
2: Cléa Broadhurst à Pékin. Pour RFI. Merci beaucoup.
0: C'était en mars 2017 en RDC, l'assassinat de 2 experts des Nations Unies.
2: L'Américain Michael Sharp et la Suédo-Chilienne Zaida Catalan avaient été tués alors qu'ils enquêtaient sur les violences dans la province du Kasaï central à la suite de l'insurrection de la milice Kamui Nansapur réprimée par les forces de sécurité. Un feuilleton judiciaire de 4 ans s'est achevé ce week-end à Kinshasa avec le nouveau verdict de la haute cour militaire. Elle avait prononcé en première instance la peine de mort pour 49 accusés. Verdict contesté par le ministère public. La peine a été revue à la hausse en appel avec 54 condamnations à la peine capitale pour crime de guerre par meurtre. À Kinshasa, correspondance de Pascal Mounegua.
6: Parmi les condamnés figurent plusieurs responsables de la milice Kamui Nansapur, des exécutants ainsi que les colonels Jean Dédieu Mambouini, officier de l'armée congolaise. En première instance, les colonels Mambouini n'avaient été condamnés qu'à 10 ans de prison faute de preuves. En appel, la haute cour a affirmé qu'il avait piégé les experts et a porté sa peine à la mort. Selon l'arrêt, les experts de l'ONU, Michael Sharp et Zaida Catalan, avaient été interceptés le 12 mars 2017 sur le pont d'une rivière proche du village Moyo Musila où ils avaient été conduits avec leurs accompagnateurs congolais. Malgré leur identification comme experts, ils avaient été accusés d'être des traîtres, puis amenés dans la brousse où ils ont été exécutés par balles avant que la tête de la Suédoise ne soit tranchée. Certains accusés ont été condamnés pour leur rôle dans la planification, d'autres ont été formellement identifiés comme ayant influencé les assassins, d'autres encore ont directement exécuté ou participé de manière déterminante au double meurtre sur le terrain. Un verdict qui clôt l'affaire, mais qui est fortement critiqué par la Commission nationale des droits de l'homme, qui estime que les commanditaires hautement placés de ces doubles meurtres n'ont jamais été inquiétés. Pascal Mulegwa, Kinshasa.
2: Et en République démocratique du Congo, le bilan de l'épidémie d'Ebola qui continue d'évoluer. Le dernier pointage des autorités ce dimanche fait état de 515 cas confirmés, dont 91 décès. 12 patients ont été déclarés guéris. La commissaire européenne à la coopération internationale, à l'aide humanitaire et à la réaction aux crises, Adjal Habib, était en visite hier dans l'est de la RDC, à Bunia, chef-lieu de la province de l'Ituri, épicentre de l'épidémie. Elle annonce 5 milliards d'euros d'aide supplémentaire en plus des 15 déjà annoncés. Reportage sur place dans notre prochain Journal Afrique à 5h30, temps universel.
0: En France, la polémique toujours aussi vive autour de l'affaire Liana.
2: Du nom de cette fillette retrouvée morte jeudi dans le sud-ouest de la France, une marche blanche était organisée hier dans la commune où se sont déroulés les faits. Alors que les réactions se multiplient pour critiquer l'inaction de la justice, le principal suspect du meurtre de Liana était visé par plusieurs plaintes pour violences sexuelles sur mineurs. Le ministre Gérald Darmanin, critiqué pour le manque de moyens alloués à la justice, met lui-même sous pression la profession. Il convoque l'ensemble des procureurs généraux du pays ce matin et leur donne jusqu'au 14 juillet pour passer en revue les quelques 70 000 plaintes concernant des enfants. Il avait avant cela présenté ses excuses vendredi tout en menaçant de sanctions les magistrats en cas de manquement. Et cela fait réagir dans le secteur, Laurence Théo.
7: Il tient tout d'abord à faire part de la vive émotion de tous les procureurs concernant la mort tragique de la petite Liana. Si Frédéric Chevalier, président de la Conférence nationale des procureurs de la République, comprend la nécessité d'une enquête pour faire toute la lumière sur d'éventuels dysfonctionnements de la justice, il s'interroge sur le fait d'évoquer dans le même temps des sanctions.
8: La difficulté, c'est qu'après, je trouve que ça a des conséquences sur les raccourcis qui sont faits dorénavant, en disant que, finalement, et en gros, si un homme a pu tuer une petite jeune fille, en fait, c'est de la faute de la justice maintenant. Voilà. Donc on arrive à des raccourcis qui sont extrêmement regrettables, qui mettent en cause directement maintenant l'action des magistrats.
7: Frédéric Chevalier rappelle avec force l'engagement constant de ses collègues des tribunaux pour apporter les réponses judiciaires les plus adaptées.
8: Tout au long des journées, les magistrats des parquets, les enquêteurs, les policiers, les gendarmes, ils se mettent entièrement à la disposition des victimes pour mener des enquêtes, pour interpeller, une fois qu'on a identifié, traduire les gens en justice pour qu'ils soient jugés.
7: Chaque année en France, 29 000 personnes sont mises en cause dans des affaires de violences sexuelles sur mineurs.
2: Laurence Théo, et concernant les manquements dans l'affaire Liana, une inspection de la justice, de la gendarmerie et de l'éducation nationale doit rendre ses conclusions sous 15 jours.
0: En France, toujours du tennis et le clap de fin pour Roland-Garros hier.
2: Après la victoire samedi de la Russe Mira Andreeva en finale dames, l'Allemand Alexander Zverev s'est imposé hier côté messieurs, victoire en 5-7 face à Flavio Cobolli au terme de 4h16 de match. Et Zverev qui s'offre son premier titre du Grand Chelem après une longue attente, Esteban Mirales.
9: Alexander Zverev !
10: Depuis 2024, si on ne s'appelle pas Sinner ou Alcaraz, impossible de remporter un tournoi du Grand Chelem. Ce dimanche, Alexander Zverev a mis fin à cette hégémonie, lui qui courait toujours après son premier titre en majeur. À 29 ans et après 3 défaites en finale, le numéro 3 mondial et son clan enfin libérés.
11: On a tellement traversé de choses, on a connu les blessures, les défaites qui brisent le cœur. On a été des perdants parfois également dans les moments les plus importants. Mais au final, nous sommes des vainqueurs de Grand Chelem et c'est tout ce qui compte.
10: Sinner et Djokovic éliminés très tôt, Alcaraz forfait, Zverev a assumé son rang de nouveau favori. Le début d'une nouvelle vie pour l'Allemand, mais pas forcément synonyme de nouvelle victoire en Grand Chelem pour l'ancien joueur français Fabrice Santoro.
12: Une chose est sûre, aujourd'hui, il va jouer avec beaucoup plus de sérénité, beaucoup moins de pression. On l'a très souvent catalogué comme le meilleur joueur de l'histoire du tennis à ne pas avoir gagné le tournoi du Grand Chelem et aujourd'hui, il a changé de catégorie. Ça, c'est fantastique pour lui. Après, je pense qu'il reste logiquement à la place de troisième joueur mondial, Alcaraz.
13: On reprend l'antenne à Nantes, dans les studios d'Alternante FM, où il est 7h13. Dans une vingtaine de minutes, une radio, membre de la FRAP, la Fédération des radios associatives des Pays de la Loire, vous proposera un magazine local. À 8h15, la chronique d'humeur quotidienne d'une chroniqueuse ou chroniqueur de radio alternante. À 8h25, Bruno, après le journal de 8h, vous retrouverez Michel Surget et son magazine quotidien intitulé « Rien à voir ». 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

Bonjour. En ce 8 juin, retour sur quelques événements qui ont marqué l'histoire. Le 8 juin 632, la mort du prophète Mahomet. Mahomet s'éteint à Médine. Le prophète de l'islam décède suite à une fièvre, il a environ 63 ans. Sa tombe est creusée à l'endroit même de sa mort. Le 8 juin 1867, l'architecte américain Frank Lloyd Wright voit le jour. Il a inventé l'architecture moderne américaine. Plusieurs de ses œuvres sont classées au patrimoine mondial de l'UNESCO, du musée Guggenheim de New York à la célèbre maison sur la Cascade en Pennsylvanie. Le 8 juin 1949 est publié le roman 1984 de George Orwell. Cette œuvre majeure de la littérature du XXe siècle continue d'alimenter les réflexions sur la liberté et la surveillance. 8 juin 1995, lors du sommet du G7 à Halifax, les grandes puissances économiques débattent des réformes financières mondiales dans un contexte de mondialisation croissante. Le proverbe du jour, la connaissance est un jardin. Si elle n'est pas cultivée, elle ne peut être récoltée. Cela nous rappelle l'importance donc d'investir en nous-mêmes, d'enrichir nos connaissances, d'élargir nos horizons de financière mondiale dans un contexte de mondialisation croissante. Le proverbe du jour, la connaissance est un jardin. Si elle n'est pas cultivée, elle ne peut être récoltée. Cela nous rappelle l'importance donc d'investir en nous-mêmes, d'enrichir nos connaissances, d'élargir nos horizons, de développer nos compétences pratiques et relationnelles pour devenir la meilleure.

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3: L'achat d'une maison est souvent le plus gros investissement que l'on réalise dans sa vie, mais parfois l'aventure tourne au cauchemar. De plus en plus de propriétaires voient leur maison se fissurer à l'extérieur comme à l'intérieur, avec des conséquences parfois rédhibitoires pour les propriétaires. C'est ce qu'on appelle le retrait gonflement des argiles, le RGA, ou plus simplement le phénomène des maisons fissurées. 12 millions de maisons individuelles seraient touchées en France, selon l'association Urgence Maisons Fissurées. C'est le cas d'Elisabeth Guittet, et qui nous a ouvert les portes de sa maison à Ivry-l'Évêque, dans la Sarthe.
4: Eh bien, je m'en suis rendu compte en rentrant de vacances il y a 3 ans à peu près, où une grande fissure de ma porte d'entrée était apparue et où je ne pouvais malheureusement plus refermer la porte après. Donc, et puis au fil du temps, des fissures un petit peu partout dans la maison, dans les chambres, sur le plafond, au niveau des poutres et puis surtout la cheminée. On a une très grande cheminée et là, elle s'est décollée du mur.
5: On est juste à côté de la cheminée, donc on va y aller pour que vous nous expliquiez ce qui s'est passé en fait autour de cette cheminée et comment vous vous êtes rendu compte qu'elle n'était pas son emplacement d'origine en fait.
4: Elle s'est décollée du mur d'à peu près presque 1 centimètre à certains endroits et surtout au niveau au-dessus du manteau, il y a entre le manteau et le conduit, il y a à peu près, je dirais 1,5 cm qui s'est décollé, c'est-à-dire que la cheminée s'est et enfoncée et décoller du mur en même temps.
5: Et vous voyez vraiment la fumée en fait se dégager dans l'intérieur de la pièce.
4: Oui, on voyait la fumée sortir des fentes et puis on serait cru un petit peu dans un endroit où on fumait les saucisses, quoi. Ouais. C'était pas très agréable.
5: Et puis on voit en plus autour les fissures sur le mur juste à côté.
4: Ouais, si je lève le cadre là, vous voyez, c'est des fissures en escalier. Donc il y en a partout derrière et puis la bibliothèque, ma foi, je ne l'ai pas défaite puisqu'elle est accrochée au mur. Donc je ne sais pas. Je ne sais pas, il y en a certainement, puisque ça part de là, ça va là. Donc.
5: Si on poursuit un peu le tour de votre maison, vous me disiez avant qu'on se rencontre des fissures qui sont surtout visibles à l'intérieur et pas à l'extérieur.
4: Plutôt à l'intérieur, oui, de quelques fissures à l'extérieur, mais toutes petites et autour, effectivement, des portes, des fenêtres. Par contre, un décalage au niveau du sol par rapport aux plinthes. Donc on voit effectivement que le sol certainement s'enfonce, que la maison s'enfonce.
5: Parce que le problème des fissures, ça ne touche pas que les murs. Toute la maison est concernée.
4: La structure de la maison, comme on est sur de l'argile, effectivement, quand il pleut, quand il fait sec, la maison réagit un petit peu différemment.
5: Vous me parliez de la porte d'entrée il y a quelques instants, donc comme vous le disiez, c'est vraiment à cet endroit-là qu'on est à l'intérieur, on a la porte d'entrée face à nous, on voit en haut à gauche la fissure qui est là, c'est vraiment là que ça a commencé.
4: Oui, c'est là que ça a commencé, et on, comme c'est une porte cintrée, on ne pouvait plus du tout fermer la porte, donc la personne qui nous l'a montée était obligée d'enlever des sécurités pour que justement on puisse fermer correctement. Et puis après, les fissures là, dans la cuisine, des fissures traversantes, donc puis un petit peu partout.
5: Certains plafonds qui sont en plus couverts de toile. Alors c'est pas de votre fait, c'est les anciens propriétaires.
4: C'est les anciens propriétaires qui avaient mis de la toile au plafond, donc qui est peinte. Donc sur le coup, on voit pas, mais après, on voit des cloques, on voit les fissures qui, surtout là dans la cuisine, vous avez vu, c'est quand même très significatif. Et puis je dis un petit peu partout. Donc.
5: Et vous en découvrez systématiquement, peut-être pas tous les jours, mais au moins toutes les semaines, tous les 15 jours.
4: Des fois, quand on observe, quand on observe bien, on regarde, on lève les yeux, on dit ah tiens, il y a encore un truc là. C'est malheureusement, je pense que ça va s'arrêter. Hein.
3: Le retrait gonflement des argiles est relativement nouveau dans le paysage bâti, mais il s'accentue depuis quelques années, en Sarthe comme ailleurs, à cause des aléas climatiques de plus en plus nombreux et de plus en plus violents. Née en Sarthe, l'association Urgence Maisons Fissurées accompagne aujourd'hui des sinistrés de toute la France, dont le phénomène prend de l'ampleur. Dominique Goldstein en est la vice-présidente.
6: Nous, ce qu'il faut savoir dans le retrait gonflement des argiles, on parle de retrait gonflement, c'est-à-dire qu'on est touché quand il y a des grandes sécheresses et quand il y a des excès d'humidité, qui est typiquement le climat qu'on connaît depuis une dizaine d'années avec une accélération récente.
5: Sans être trop technique, mais en fait, quand il pleut, les maisons s'humidifient, ça fragilise les fondations, et avec des épisodes de forte sécheresse derrière, c'est en fait là, à ce moment-là que ça craque.
6: En fait, on est construit sur des éponges, donc c'est très facile de comprendre. Hein, quand l'éponge est asséchée, bah, elle se rétrécit, donc les fondations, elles subissent une rétractation de l'argile, et quand d'un seul coup il y a trop d'eau, bah, comme une éponge gorgée d'eau, elle se gonfle, et donc la maison elle subit les aléas de retrait, gonflement des argiles. On a souvent parlé de sécheresse, parce que c'était le phénomène le plus impactant qu'on avait, mais aujourd'hui on s'aperçoit, avec les inondations, avec les pluies incessantes, que nos maisons craquent autant avec la sécheresse que l'excès d'humidité. C'est vraiment l'alternance des deux, et surtout l'envergure de l'écart qui fait des fissures.
5: Et le problème, c'est qu'aujourd'hui, eh bien, ce phénomène n'est pas encore vraiment reconnu par l'État pour indemniser les victimes.
6: Alors, c'est plus subtil que ça. En fait, on a fait rentrer le RGA, donc retrait gonflement des argiles, dans l'univers de l'indemnisation de la catastrophe naturelle. Et nous, à la UMF, on milite sur le fait qu'on ne veut pas être reconnu comme une catastrophe naturelle, puisque la notion de catastrophe voudrait dire quelque chose d'épisodique, soudain, violent, un petit peu comme un AVC. Nous, en fait, on voudrait être appelé sinistre climatique, puisqu'on est victime du dérèglement climatique, mais on est sur quelque chose de beaucoup plus sournois, cumulatif, qui va commencer par un cheveu, une fissure comme un cheveu, et qui peut finir avec des étais. On est plutôt comme un cancer qui va venir nous ronger. Et donc, en fait, notre problème, c'est qu'on nous impose des règles qu'on ne peut pas respecter. C'est-à-dire les critères qui nous sont, notamment la datation, on voudrait que nos fissures soient arrivées comme une rivière qui sort de son lit, de telle date à telle date.
5: À partir du moment où ça commence, les premières fissures apparaissent, ça ne s'arrête jamais en fait.
6: Absolument. Les huisseries bougent, les sols bougent, etc. Donc nous, on n'a pas un phénomène où c'est arrivé ce jour-là, et puis bop, la rivière elle est rentrée, c'est fini. C'est pour ça qu'on n'est pas du tout dans la bonne case. Pour nous, on doit vraiment être considéré comme un sinistre climatique, et les règles doivent s'appuyer pour un sinistre climatique.
5: Et donc les personnes sinistrées doivent forcément miser, attendre le fait que leur commune soit reconnue en état de catastrophe naturelle. Et aujourd'hui en Sarthe, il n'y en a pas à ce niveau-là.
6: Alors on a un beau record pour 2024, et je pense que 2025 sera pareil, on a zéro reconnaissance de catastrophe naturelle RGA. En fait, déjà il faut que le maire de la commune ou la maire de la commune fasse une demande. Il y a beaucoup de communes qui malheureusement le refusent. Ensuite ça passe en commission, c'est-à-dire par exemple la France est divisée en mailles de 64 km². Ça voudrait dire qu'on pense qu'une veine argileuse recouvre uniformément 64 km². Déjà, c'est absolument incompréhensible, puisque dans une même commune, il n'y a pas 100% de maisons qui sont touchées. On parle bien d'une veine argileuse, c'est-à-dire quelque chose d'un peu sinueux, on ne sait pas où elle passe. Et donc, déjà, on nous demande que 64 km² ait le même impact. Ensuite, on nous demande des critères d'évaporation de l'eau, qu'un critère qui a été fait pour l'agriculture, qui s'appelle SWI. Mais en fait, nous, on n'est pas un champ de carottes. L'évaporation, pour un agriculteur, on comprend, mais pour une maison avec une dalle en béton, on ne comprend pas. Donc, en fait, nous, on s'insurge contre tous ces critères qui ont été mis en place comme une sorte de barrage, en fait, et on comprend pourquoi, pour éviter les indemnisations.
5: Justement, les indemnisations, si jamais, admettons, une commune est reconnue en état de catastrophe naturelle, ça ne suffit pas pour indemniser les propriétaires. L'assurance ne joue pas toujours le jeu derrière.
6: Et oui, parce que quand arrive enfin l'arrêté au journal officiel, on se dit ça y est, c'est bon. Mais non, l'aventure continue. C'est-à-dire qu'une fois qu'on a déclaré à l'assureur, et je rappelle aussi qu'il ne faut jamais déclarer à l'assureur avant l'arrêté publié au journal officiel, parce que certaines compagnies d'assurance se servent du fait qu'on a fait une déclaration avant l'arrêté, et donc disent que les fissures ne peuvent pas être liées au RGA. C'est des fissures d'autres raisons. Donc, l'assureur va dépêcher un expert qui va venir et qui va, sans aucune étude de sol, sans rien avoir à faire, juste en regardant, dire si c'est RGA ou pas RGA. Et s'il dit que ce n'est pas RGA, le dossier est terminé. Il n'a pas à amener une preuve. Donc, on peut faire appel à un expert indépendant, mais ça n'a aucun poids. Parfois, il peut y avoir une entente, j'ai bien parfois, mais elles sont assez rares. Et sinon, en dernier recours, il faut attaquer sur la compagnie d'assurance.
3: Des démarches longues et énergivores pour les propriétaires qui sont contraints de vivre avec cette épée de Damoclès au-dessus de leur tête, comme Elisabeth Guité, qui n'a pas d'autre choix que d'attendre.
4: Non, rien du tout, on attend. Hein. On ne va pas... pour l'instant, moi, je n'ai pas l'intention d'investir dans des travaux énormes sans aide. Hein. Moi, je n'ai pas personnellement les moyens de dépenser 5-6 000 euros pour une étude de sol, sans compter tout ce qui va avec après. On l'a acheté justement parce qu'on vieillissait et qu'on voulait un rez-de-chaussée et une maison facile à vivre. Si un jour on veut la vendre, on perdra certainement beaucoup.
5: Et vous connaissiez ce phénomène avant d'acheter cette maison et de vous rendre compte vraiment une fois à l'intérieur de ce qui peut se passer?
4: Non, pas particulièrement. C'est vrai que je n'avais jamais vraiment pensé au retrait gonflé au Mont d'Argile.
3: L'association Urgence Maison Fissurée demande au gouvernement l'organisation d'un Grenelle du RGA pour que les propriétaires touchés soient reconnus comme des sinistrés climatiques, avec des solutions d'indemnisation en dehors du circuit des assurances, comme la création d'un fonds RGA. Une expérimentation est menée en ce sens par l'État dans 11 départements, mais aucun en Bretagne ou en Pays de la Loire.
1: Vous venez d'écouter Déjà Demain, les territoires face au changement climatique.
2: Une collection de reportages produite par la CorLab et la FRAP avec le soutien de la Fondation de France. Cette série s'inscrit dans le cadre du projet Onde Durable.
1: Un projet soutenu par l'État dans le cadre du dispositif Soutenir des alternatives vertes 2 de France 2030, opéré par la Banque des Territoires, groupe Caisse des Dépôts.
0: Vous pouvez retrouver ce reportage sur le site de la FRAP, www.lafrap.fr/onde-durable. On continue notre matinale sur Alternante FM. À 8h évidemment, un nouveau journal d'infos nationales et internationales, le journal de RFI, Radio France Internationale. Il est 7h11.

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2: Andréane Mélard.
1: Et Gaëtan Plenet pour le journal. Bonjour Gaëtan.
3: Bonjour Andréane, bonjour à tous.
1: L'Iran et Israël s'attaquent ce matin.
3: Et ce, malgré le cessez-le-feu en vigueur depuis 2 mois, on est en direct de Jérusalem dès le début de cette édition. On est aussi au Pérou. Au lendemain du second tour de l'élection présidentielle, les premiers résultats donnent une légère avance à Roberto Sanchez devant sa rivale de droite Keiko Fujimori. Dans l'actualité également, la visite d'une commissaire de l'Union européenne dans un centre de santé de Bounia en RDC, en pleine épidémie d'Ebola. Le pape Léon XIV qui poursuit sa visite en Espagne, la position délicate du gouvernement français, opération déminage après l'enlèvement et le meurtre d'une collégienne de 11 ans qui a mis en lumière des dysfonctionnements dans toute la chaîne de l'État, et puis le premier album du chanteur et percussionniste congolais Faborel Bambi, un appel à la jeunesse en musique.
1: Donald Trump et Benjamin Netanyahou se sont appelés.
3: Selon le média Axios, le président américain aurait demandé au premier ministre israélien de ne pas répliquer aux frappes iraniennes qui ont visé Israël hier. Eh bien, c'est raté, car après 2 mois de cessez-le-feu, le Moyen-Orient est à nouveau menacé d'embrasement. Des frappes israéliennes d'abord au Liban, dans la banlieue sud de Beyrouth, l'un des bastions du Hezbollah pro-iranien. Des répliques iraniennes en Israël à coups de missiles. Puis les représailles israéliennes, cette fois sur le sol iranien. Frédéric Misselin, vous êtes à Jérusalem. La nuit a été difficile en Israël et c'était encore le cas ce matin.
4: Oui, les sirènes, des explosions, des tirs d'interception, c'est ce que l'on a entendu ce matin à Jérusalem. Gaëtan, il y a eu depuis hier soir plusieurs tirs de barrages iraniens, plus d'une dizaine de missiles lancés sur Israël. Ici, les habitants n'étaient plus descendus aux abris depuis 2 mois de cesser le feu. Et pour Yedidia, qui tient son fils de 2 ans et demi dans les bras, ce sont de mauvais souvenirs qui ressurgissent.
5: Nous avons reçu un autre missile un peu plus tôt ce matin en provenance du Yémen. Je ne pense pas que tout cela va durer longtemps, mais rien n'est sûr. C'est peut-être parce que je l'espère que je pense ça.
4: Hier soir, l'Iran a donc tiré sur Israël en soutien au Hezbollah après le bombardement dimanche de la banlieue sud de Beyrouth. Le cycle des représailles s'est très vite enclenché. L'État hébreu dit avoir visé la nuit dernière des cibles militaires sur le territoire iranien et aussi une usine pétrochimique. Alors la reprise des hostilités semble évidente. Pour l'instant, pas de blessés signalés en Israël où Téhéran dit avoir visé notamment 2 bases militaires. L'armée assure que la défense aérienne est mobilisée. Aujourd'hui, pas d'école. Les hôpitaux ont réactivé leurs procédures d'urgence pour pouvoir fonctionner en souterrain. Benjamin Netanyahou a convoqué une réunion restreinte de sécurité pour 11 heures locales ce matin. La trêve semble plus que jamais menacée, de même que les espoirs de Donald Trump d'arriver à un accord pour la région.
3: Merci Frédéric Misselin en direct de Jérusalem. Et pour suivre les dernières informations sur la guerre au Proche et au Moyen-Orient, notre live est à retrouver sur RFI.fr.
1: Comme prévu Gaëtan, c'est très serré au Pérou au lendemain du second tour de l'élection présidentielle.
3: Les premiers résultats donnent une très courte avance au candidat de gauche Roberto Sanchez devant sa rivale de droite autoritaire Keiko Fujimori. Martin Chabal, on vous retrouve à Lima, rien d'officiel encore, hein, mais ça pourrait prendre plusieurs jours d'ailleurs, mais avantage à la gauche donc pour l'instant.
6: Oui, Roberto Sanchez aurait réussi son pari presque inconnu avant le premier tour de l'élection et surtout loin des premières places dans les sondages au mois de mars. Si les premiers résultats se confirment, il sera le prochain président du Pérou. Il aurait donc su mobiliser l'électorat de gauche en s'affichant comme l'héritier de Pedro Castillo, l'ex-président de gauche destitué pour tentative de coup d'État puis emprisonné. Mais il aurait aussi bénéficié d'un vote anti-fujimoriste massif, des électeurs qui, parfois au-delà des convictions politiques, ont choisi de faire barrage à la droite autoritaire de Keiko Fujimori. Et ce, notamment parce que le souvenir de son père, Alberto Fujimori, autocrate à la tête du pays entre 1990 et 2000, est encore trop douloureux. Preuve de ce rejet systématique du nom Fujimori, c'est la 4e fois de suite que Keiko échouerait au second tour de l'élection présidentielle. De son côté, Keiko Fujimori a préféré temporiser et elle attendra le décompte final des voix avant de prendre la parole. Pour Roberto Sanchez, si les résultats se confirment, il devra tout de même gouverner un pays profondément divisé et devra composer avec un parlement qui lui est déjà très hostile. Le parti de Keiko Fujimori et ses alliés sont la première force du parlement et tenteront à coup sûr de torpiller toutes les propositions du prochain gouvernement.
3: Merci Martin Chabal, correspondant de RFI au Pérou. En Arménie aussi, on votait hier, élection législative cette fois, et le Premier ministre Nicole Pachignan revendique la victoire avec son parti, un petit peu moins de 50% des suffrages selon un dernier décompte. C'est donc une majorité relative qui se dessine, lui qui espérait une avance plus confortable pour mener plus facilement sa politique de rapprochement avec Washington et l'Union européenne, lieu dont la chef de la diplomatie Kaya Kallas se réjouit ce matin que l'Arménie ait choisi, dit-elle, un avenir en Europe, et ce en dépit des pressions russes. Au moins 6 blessés, dont un grièvement à New York, dans la gare Penn Station. Ils ont été poignardés par un homme qui a été arrêté. On ignore pour l'heure ses motivations, mais ça intervient en tout cas à la veille d'un match de basket auquel Donald Trump a prévu d'assister juste à côté au Madison Square Garden. Puis ça intervient aussi à quelques jours seulement du coup d'envoi de la Coupe du Monde masculine de football co-organisée par les États-Unis.
1: 515 cas confirmés en République démocratique du Congo.
3: Donc 91 décès, mais aussi 12 guérisons. Dernier bilan de l'épidémie d'Ebola que connaît l'Est du pays, notamment la province de l'Ituri. Et c'est là, à Bounia, que s'est rendue hier la commissaire européenne à la coopération internationale, à l'aide humanitaire et à la réaction aux crises. Et alors que l'UE a mis en place un pont aérien permettant déjà de livrer 100 tonnes de matériel dans la ville, Adjal Habib a, elle, annoncé une aide de 5 millions d'euros supplémentaires. Ça s'ajoute aux 15 millions déjà décaissés pour l'aide humanitaire afin de soutenir le déploiement de centres de diagnostic dans les zones touchées. Adjal Habib a notamment visité le centre médical évangélique de Niakoundé. Reportage de Pauline Azidi.
2: Vous allez être dans un centre avec des patients qui sont à l'intérieur. Donc on doit respecter leur intimité, on doit respecter aussi les zones que vous ne devez pas toucher.
7: Le docteur Marie-Rosaline Bélisère est la directrice régionale pour l'Organisation mondiale de la santé. Elle nous accueille dans ce centre de traitement de Niakoundé, opérationnel depuis moins d'une semaine. Sur 2 étages, il a une capacité de 50 lits, comme l'explique Michael Di Marco, le logisticien du centre.
8: À l'étage supérieur, il y a les cas suspects. En bas, ce sont les cas confirmés. Nous avons actuellement 27 ou 28 patients, mais ces chiffres évoluent chaque jour.
7: Et il vous faut combien de temps pour confirmer un cas ?
8: Ça dépend du laboratoire. En ce moment, ça prend à peu près 2 ou 3 jours, mais on essaie d'accélérer les choses, notamment en décentralisant les laboratoires.
7: Depuis son ouverture, ajoute le docteur Bélisère, les équipes se relaient 24 heures sur 24.
2: Ici, on a au moins 30 personnels qui travaillent. Mais ça, c'est le personnel médical. Il y a aussi d'autres personnels qui travaillent dans la buanderie, il y a beaucoup de personnel.
7: L'infrastructure n'est pas encore totalement terminée. 18 nouveaux lits doivent être encore ajoutés, ainsi qu'une crèche pour accueillir les enfants des malades durant leur traitement. Pauline Azidi, de retour de Bounia RFI.
3: Alerte au tsunami levée aux Philippines. Pas de grosses vagues finalement signalées après un séisme de magnitude 7,8 suivi de plus d'une dizaine de répliques. Au moins 8 morts alors que de nombreux bâtiments se sont effondrés dans le sud du pays.
1: Une marche blanche hier dans le sud de la France.
3: À Florence où des milliers de personnes ont défilé en mémoire de Liana, 11 ans. Le corps sans vie de la collégienne a été retrouvé il y a quelques jours dans un silo agricole. L'homme accusé de l'avoir tué est le père de l'une de ses amies, un homme qui était déjà visé par plusieurs plaintes et signalements liés à des faits de pédocriminalité. Il n'a pourtant jamais été arrêté. Alors la polémique ne cesse d'enfler dans le pays. Le drame aurait-il pu être évité ? Eh bien oui, a dit hier le ministre de l'Intérieur, Laurent Nunez. Charlotte Urien-Thomacal, l'exécutif le concède depuis plusieurs jours. Il y a eu clairement des failles.
9: Pour tenter de contenir la polémique, le gouvernement a choisi de placer le sujet au plus haut niveau. Le garde des Sceaux est à nouveau monté en première ligne ce dimanche. Invité chez nos confrères de LCI à la veille de la convocation à la chancellerie de tous les procureurs généraux à une réunion de travail, le ministre de la Justice fait une annonce.
10: Ils ont par ailleurs jusqu'au 14 juillet, c'est-à-dire un mois, pour reprendre l'intégralité des plaintes qui touchent les enfants. Il y en a à peu près 70 000, soit pour des viols, soit pour des attouchements sexuels. On va prendre ressort par ressort toutes les plaintes. Et au 14 juillet, je vais les réunir à nouveau. Et moi, je ne partirai pas en vacances. Et il n'y a pas un haut magistrat qui va partir en vacances tant que je n'aurai pas vu un par un les procureurs généraux pour qu'on fasse le bilan de sa cour d'appel, qu'on voit ce qui manque.
9: Dans l'œil du cyclone, lui aussi, est interrogé sur son éventuelle démission dans le journal de 20h de France 2 ce dimanche. Le ministre de l'Intérieur évacue l'hypothèse.
11: D'abord, je ne suis pas propriétaire de ma charge. Je ne suis pas propriétaire de ma charge. Moi, je suis un opérationnel et je me bats tous les jours pour que ce genre de drame n'arrive pas. Malheureusement, il y a eu ce drame, c'est un échec, mais je me bats tous les jours pour qu'il n'y ait pas de nouvelles petites Liana.
9: Même si l'exécutif reconnaît le dysfonctionnement global de la chaîne de l'État, la question des moyens accordés à la justice est balayée. Les oppositions réclament désormais des explications détaillées, tandis que le gouvernement promet transparence et sanctions si des manquements sont établis.
3: Charlotte Urien-Tomaca.
1: Après une messe géante hier dans les rues de Madrid, comité plus réduit tout à l'heure pour le pape Léon XIV.
3: Mais ce sera quand même très symbolique puisqu'il s'exprimera devant le Parlement espagnol, une première pour un souverain pontife dans l'histoire démocratique espagnole. Son discours s'annonce très politique, Frédéric Musso.
12: C'est dans une atmosphère d'extrême crispation que le pape Léon XIV sera reçu par Pedro Sanchez et surtout sera accueilli au sein des Cortes, la chambre des députés dans le centre de Madrid. Le parti socialiste au pouvoir et l'opposition de droite ne se parlent plus et autant les conservateurs que les ultras de Vox estime que le leader socialiste devrait démissionner, assailli par de multiples scandales de corruption. Le travail législatif est quasiment paralysé et cela fait 3 ans qu'aucun budget n'est approuvé. Chaque camp certainement tentera de tirer profit de l'historique discours de Robert Prévost. La gauche, car on sait que le souverain pontife approuve son décret-loi sur la régularisation d'au moins 500 000 migrants et aussi son non à la guerre de Donald Trump en Iran. Quant à la droite, elle veut précisément mettre en exergue la dimension éthique et morale de la venue du pape afin de montrer que le socialiste Pedro Sanchez cherche, je cite, à blanchir son image alors même qu'il est confronté à l'épée de Damoclès d'une motion de censure. François Musso, Madrid RFI.
3: Et puis on termine en musique, Andréane, avec ce message adressé à la jeunesse africaine par le chanteur et percussionniste congolais Faborel Bambi. Sala Sala, ça veut dire travail, travail en lingala. Un appel à se lever et à travailler dur pour construire un monde meilleur, loin de la violence. Sala Sala, c'est le titre de son premier album, un afro-jazz moderne et joyeux, Lisa Géraldini.
13: De Pointe-Noire à Paris, des rives du fleuve Congo à la Seine, Sala Sala est un disque en mouvement, influencé à la fois par les rythmes ancestraux congolais et par la scène jazz européenne actuelle. Et ce qui frappe, c'est la puissance de la voix de Faborel Bambi, mais aussi les belles grilles d'improvisation des cuivres et les vibrations des percussions.
14: Les percussions, c'est vraiment un truc, si je repars loin encore, même traditionnellement, c'était un téléphone à l'époque où il n'y avait pas les réseaux sociaux. Et le tambour était le centre d'une société. En tout cas, chez nous au Congo, ça reste encore. Il y a plein de tambours traditionnels. Nous, le Congo, notre tambour traditionnel, c'est le ngoma. Beaucoup utilisé, avec aussi un grand groupe de musique qui m'a inspiré depuis mon enfance, les tambours de Brazza, de Maître Émile Biayenda. Voilà, le tambour, pour moi, ça reste le centre de tout.
13: Entouré de son quintet Elikia, Faborel Bambi navigue entre afro-jazz, funk, soul, rumba, musique électronique. Il s'aventure aussi du côté des chants pygmées et chante en lingala, en lari et en kikongo des messages d'espoir et de paix. Au croisement de Papa Wemba et de Nate Smith, on trouve maintenant Faborel Bambi.
3: Sala Sala, l'album de Faborel Bambi, c'était un sujet signé Lisa Géraldini.
1: Et ce sera notre choix musical tout à l'heure, juste avant 10h, juste avant de retrouver Juan Gomez avec qui vous parlez aujourd'hui du Sénégal. Merci Gaët.
15: 8h13, après ces infos de Radio France Internationale, vous êtes bien de retour à Nantes sur les antennes d'Alternante FM.
0: À suivre, une chronique quotidienne et le magazine de Michel Sourget, Rien à voir. Vous retrouverez le dernier journal de la matinée à 9h. Bonne journée sur Alternante FM.

0: Il est 9h16 à Gaza.
1: Et sur Alternante, contrairement à beaucoup de médias, nous continuons à parler de Gaza. Les problèmes restent entiers.
2: Journal de bord de Gaza.
0: Abou Amir est le représentant de l'UJFP, l'Union des Juifs Français pour la Paix, à Gaza. Il transmet plusieurs fois par semaine des témoignages écrits et en français sur la situation là-bas.
1: Nous vous donnons lecture de son message transmis à l'UJFP le 6 juin 2026. Il s'intitule « L'égarement sous le ciel de Gaza ».
3: Les habitants de Gaza ne cherchent plus les routes qui mènent à leurs maisons, car les maisons ne sont plus là. Et les routes non plus. Ils cherchent désormais autre chose. Une petite certitude, suffisante pour passer d'un jour au suivant. Une réponse à une question qui revient chaque matin, où allons-nous? Dans les heures qui précèdent légèrement le lever du soleil, le mouvement commence à l'intérieur des camps. Les hommes sortent de leurs tentes avant même que le reste de la famille ne se réveille. Ils observent les alentours en silence. Ils regardent le ciel, le sable, les rangées de tentes qui s'étendent jusqu'à l'horizon. Puis ils reviennent sans avoir trouvé quoi que ce soit de nouveau. Tout est identique. La même tente, la même attente, les mêmes questions. Dans les tentes voisines, les mères se réveillent tôt. Elles cherchent de l'eau, rangent les couvertures. Elles essaient de convaincre les enfants qu'un nouveau jour a commencé. Mais les jours sont devenus si semblables que le temps lui-même semble avoir perdu ses contours. Plus personne ne sait vraiment comment les mois se sont écoulés, ni quand une saison s'est achevée et qu'une autre a commencé. Car la vie dans les camps ne se mesure plus avec un calendrier. Elle se mesure par les événements, par les jours de déplacement, les jours de pluie, les jours de faim et les jours de mauvaises nouvelles. Autrefois, les gens faisaient des projets pour les années à venir. Aujourd'hui, planifier une seule journée est devenu un luxe rare. Atteindre le soir est devenu un accomplissement en soi. Dans les étroites allées de sable, les visages semblent se ressembler. Non pas parce que les gens sont identiques, mais parce que la fatigue a dessiné sur chacun les mêmes traits. Des yeux en quête de sérénité, des pas qui avancent sans certitude, et des cœurs qui portent bien plus que les mots ne peuvent décrire. Certains ont perdu leur maison, d'autres ont perdu leur travail, d'autres encore ont perdu un être cher. Et certains ont tout perdu à la fois. Mais la plus grande perte était d'une autre nature. C'était la perte du sentiment de stabilité. Cette sensation simple qui permettait à chacun de savoir où sa journée commençait et où elle se terminait. À Gaza, le lieu est devenu provisoire. Le temps est devenu provisoire. Et même les rêves sont devenus provisoires. Le soir, lorsque les bruits s'apaisent un peu, commence un autre type de voyage. Le voyage de la mémoire. Les familles s'assoient devant les tentes. Et les gens parlent de leur maison, de leurs rues, de leurs écoles, de leurs marchés, des arbres qu'ils ont laissés derrière eux, comme s'ils tentaient de protéger ces images contre l'oubli. Car ici, l'oubli semble plus effrayant que toute autre chose, parce que celui qui oublie sa maison craint de perdre le dernier lien qui le rattache à lui-même. Et pourtant, malgré tout cet égarement, quelque chose refuse de mourir. Quelque chose de fragile qui renaît chaque matin, dans le rire d'un enfant, dans la prière d'une mère, dans un morceau de pain partagé entre voisins, dans une main tendue pour aider quelqu'un que l'on ne connaît pas. L'espoir apparaît toujours dans les endroits les plus vulnérables, comme une plante sauvage poussant entre les pierres. C'est peut-être pour cette raison que la vie continue, non pas parce qu'elle était facile, ni parce qu'elle était juste, mais parce que les gens s'obstinent à la porter sur leurs épaules, aussi lourde soit-elle devenue. Ils avancent à travers un long labyrinthe dont ils ne connaissent pas l'issue, mais ils continuent d'avancer. Et cela, à lui seul, constitue déjà une forme de victoire. Quant à Gaza elle-même, elle ressemble à un être humain debout à un vaste carrefour, essayant de se souvenir du chemin par lequel elle est arrivée, et tentant d'imaginer celui qui l'emprunterait ensuite. Mais le brouillard recouvre toutes les directions. Malgré cela, elle continue de regarder devant elle, parce qu'elle n'a pas d'autre choix. Et parce que les villes, comme les êtres humains, peuvent se fatiguer. Elles peuvent s'égarer. Mais elles ne cessent jamais de rêver, de retrouver leur propre chemin.
1: Nous vous avons donné lecture du dernier message transmis par Abou Amir de Gaza à l'UJFP. L'UJFP, l'Union juive française pour la paix, est une organisation juive laïque, universaliste et antisioniste s'opposant à l'occupation des territoires palestiniens par Israël.
0: Vous trouverez plus d'informations et chroniques d'Abou Amir sur le site de l'UJFP, ujfp.org. Vous pouvez aussi consulter notre site, alternantefm.fr, rubrique « Chroniques ».

0: Qu'est-ce qui vous fait marcher dans la vie ?
1: Pour l'instant, c'est vous qui me faites marcher. Hein. À part ça, ce qui me fait marcher dans la vie, j'aurais jamais pensé à une expression pareille. Mais vous savez, c'est la question que je pose fondamentalement à tous les gens que je filme. C'est la question qui nous réunit tous, c'est qu'est-ce qui nous fait, qu'est-ce qui fait qu'on a envie de se lever le matin, par exemple.

0: Bonjour, avec les complicités de Sophie Gilmet, Jean-Claude Vénéraud, Bertrand Tesson, Sylvain et Fabienne Clochard, nous accompagnons dans la rue Denis Gerbrand, le réalisateur d'On a grévé, film documentaire qui a été projeté au cinéma Le Concorde à Nantes.
1: Je suis un peu dans les petits souliers parce qu'on a le plaisir d'accueillir Denis Gerbrand, le réalisateur du film que vous allez voir ce soir. C'est pour moi une des figures importantes du cinéma documentaire en France. On n'avait jamais eu l'occasion de l'accueillir ici au Concorde. J'en suis vraiment, vraiment ravi. Voilà, bienvenue. Pour le reste, puisque la dernière fois j'ai fait très long et j'ai coupé la parole à Bertrand, je vais le laisser présenter la soirée. Voilà, à toi Bertrand.
2: Merci Sylvain. Donc, troisième opus de notre cycle, cycle cinéma direct. On a traversé l'Espagne, la Grèce il y a quelques jours. Ce soir, on revient en France. Je trouve que bon, c'est important de montrer que bon, les révolutions, les mouvements, les nouveaux mouvements, les nouveaux rassemblements se font partout, peuvent se faire autour de nous. Et là, avec l'aide du cinéma direct encore ce soir, donc du cinéma documentaire, on va suivre bon, une grève de 28 jours des femmes de chambre des hôtels parisiens.
3: Voilà, alors ce qui me fait marcher dans la vie, bon, il y a beaucoup de choses, mais par rapport à... Je crois que je ne sais pas vivre tellement autrement qu'en faisant des films. Et mes films, c'est d'abord rencontrer des gens, c'est d'abord, d'une certaine manière, à travers leurs paroles, ce qui est donné à un cinéaste documentariste, en tout cas ce qui m'est donné, c'est de, d'une certaine manière de vivre la vie des gens que je filme. Alors c'est pas... C'est une position facile quand je dis vivre la vie, parce que en ce moment je suis en train de filmer un travailleur malien qui vit dans un foyer. Ça fait maintenant
0: au moins 6 ans. On prend des risques ?
3: Oui, on va traverser en courant. Voilà, il y a la porte du verrou qui va nous enfermer. Et petite clochette pour attester la véracité de nos dires. Et donc, lui, il se lève à 4 heures du matin pour aller au boulot. Alors, évidemment, moi, je suis au fond de mon lit, donc je ne vis pas à cette heure-là. Donc, je ne vis pas tout à fait sa vie. Mais néanmoins, ce qu'il me raconte, c'est comme une porte ouverte. C'est ça, mon métier, c'est d'ouvrir cette porte et puis d'inviter le spectateur à rentrer avec moi, à franchir cette porte.
0: Il y a plusieurs façons de concevoir un documentaire. Si je dis que vous, c'est vous filmez le présent dans sa continuité.
3: Oui, c'est assez juste, mais d'une certaine manière, le documentaire, c'est toujours un présent qui a été. C'est-à-dire que quand vous filmez, vous êtes exactement dans le présent. Le film est en train de s'inventer au fur et à mesure, contrairement aux films de fiction, qui s'accroche toujours plus ou moins à un projet qui lui a préexisté. On appelle ça un scénario, mais c'est... après il y a des formes différentes. Mais le propre du documentaire, c'est qu'il y a, dans sa situation la plus simple, hein, qui est celle que je pratique majoritairement, c'est-à-dire un homme, une caméra et quelqu'un en face. Il n'y a rien de plus simple. Et là, c'est à ce moment-là, et dans ces moments-là, que s'invente le film. Donc effectivement, c'est du présent.
0: Vous filmez dans la continuité.
3: Oui, oui.
0: Au montage, il y a une réécriture. Oui, oui. Est-ce que vous avez interverti des plans ?
3: Ah ben ça, c'est là qu'intervient le cinéma, qui ne peut pas se contenter d'être un... On ne peut pas être uniquement dans la chronique, faire un film sur une grève qui ne serait que l'énoncé des jours, ne ferait pas ressortir ce qui est important. Alors c'est vrai que dans un premier temps, je monte dans l'ordre, et puis à un moment, non seulement dans l'ordre, les séquences, les jours, hein, puisque les séquences sont des jours finalement dans un film de ce type. Je monte dans l'ordre dans lequel ça s'est passé, donc je monte le plan 1 de la journée qui suivra le plan, pas forcément 2, mais le plan 5, voilà. Et c'est grosso modo dans l'ordre. Et puis arrive un moment où il faut un petit peu modifier cet ordre pour que ce soit plus clair, pour qu'il y ait un mouvement de récit qui se dégage. Et c'est vraiment ce moment-là où le film va prendre sa forme, quoi.

0: filmer souvent de face à l'entrée de l'hôtel, on voit que les tarifs des chambres changent. Ça fait du yo-yo. Alors je me disais, si c'est dans l'ordre, ça a peut-être un sens, j'essaie de comprendre.
1: C'est un hôtel économique, comme son nom ne le dit pas. Et en fait, c'est tout simplement parce que c'est un hôtel qui fonctionne comme le TGV. Quand il y a beaucoup de réservations, ça fait monter les prix. Et puis quand il y en a moins, ça fait baisser les prix. Il n'y a pas d'autre raison. Alors évidemment, le dernier plan, je ne sais pas si je dois le dire. De toute façon, le film sera passé. Donc je vais faire le coup de l'ouvreuse. Le dernier plan, comme les femmes ont gagné, elle coûte plus cher à l'entreprise. Et tout le monde voit que le prix de la chambre a monté de 10 euros. Donc tout le monde se dit, finalement, c'est ça que ça a coûté. Mais en fait, c'est une extrapolation. C'est vrai que quand on filme... moi, j'ai pas l'équipe déco, pour changer le prix des places, le prix des chambres. À la limite, j'en avais pas conscience. C'est les spectateurs qui m'en ont fait prendre conscience.
0: Ça veut dire qu'à un moment donné, quand on est dans le montage, on ne voit plus ces images. C'est vraiment là, c'est marquant. Hein,
1: oui, bien sûr, mais il y a un point de vue du spectateur qui n'est pas celui du cinéaste, qui est beaucoup plus dans l'attention à la construction de son récit, à ce que disent les gens, à son objet. Et ce qui vous paraît à vous évident, à ce qui vous saute aux yeux, pour moi, ne fait pas tellement sens. Alors après, un film, il est fabriqué par le spectateur. Donc... le spectateur reconstruit une histoire à partir de ça, mais j'avais présenté ici il y a des années un film qui s'appelle La vie est immense et pleine de dangers. C'est l'histoire c'est tourné dans un service d'oncologie pédiatrique, donc des enfants qui ont le cancer, et au milieu de ces enfants, où le personnage central est un enfant qui arrive au début du film et qui sort guéri à la fin. Et il y avait au début du film, il y a un petit enfant qui se casse la figure en vélo, et à la fin du film, le héros, si on peut dire, du film, prend un VTT, puis descend dans un bois le long d'une petite déclivité. Et il y a des spectateurs qui, évidemment, lisent ça comme un symbole. Moi, je ne l'avais pas vu. Et ils ont raison, ils ont tout à fait raison.
0: Vous avez filmé une grève organisée.
1: Alors, je travaille, le film a été tourné en 2012 et je travaillais donc déjà depuis près de 2 ans sur une question un petit peu plus large qui est celle des nettoyeurs et des nettoyeuses, c'est-à-dire de ces gens qui arrivent du sud. En général, là en l'occurrence, c'est le sud saharien, c'est des gens de l'Afrique de l'Ouest, des femmes de l'Afrique de l'Ouest. Dans le nettoyage, c'est des gens qui viennent un peu de partout. Ce qui m'intéressait, c'était d'une part, ils arrivent d'ailleurs, donc ils arrivent avec un bagage, avec une culture, avec des... manières d'être au monde qui ne sont pas les nôtres, qui peuvent donc nous apprendre des choses. Et puis ils sont traités comme les soutiens de notre économie et ils n'ont pas de véritable... Là, on va se faire écraser pour de bon.
0: Pas à Nantes.
1: Pas à Nantes. Bon, formidable. Et donc ils arrivent, ils sont renvoyés à une sphère d'invisibilité et... dès qu'on prononce le mot invisibilité, c'est un défi lancé à un cinéaste, c'est de rendre visible l'invisible. J'ai passé un an dans une permanence syndicale. Et puis, à cette occasion, j'ai déjà suivi un premier conflit de femmes de ménage, de femmes de chambre d'hôtel, au centre-ville, à Paris. Je n'avais pas la matière à faire un film pour des raisons pratiques, mais ça m'a permis de connaître des premières femmes de chambre. Donc de comprendre un peu, de savoir ce qu'elles vivaient, de comprendre qui elles étaient, comment elles vivaient leur situation. et de rencontrer Claude Lévy, qui est l'animateur de la grève du film On a grévé.
0: Donc, de la CGT.
1: De la CGT, des hôtels de prestige économique, c'est-à-dire non pas d'une fédération de la CGT, mais d'un syndicat de l'entreprise. C'est-à-dire que c'est un syndicat qui regroupe tous les... qui recrute d'abord et prioritairement parmi enfin, au sein des hôtels qui appartiennent à une chaîne d'hôtels qui s'appelle Louvre Hôtel, qui appartenait à cette époque à un fonds d'investissement américain et qui vient d'être acheté par une entreprise d'État chinoise qui a racheté ce fonds-là. C'était dans le monde de l'économie d'hier. Hein. C'est tout nouveau. Donc voilà, il m'a prévenu bien en amont de ce que ce conflit allait éclater. Et le jour J, ou le jour moins J, il m'a dit « fais chauffer ta caméra ». Et c'est comme ça que je suis arrivé le matin, avant les femmes de chambre, sur le lieu du crime. Voilà.
0: Ça n'a pas rendu les choses suspectes.
1: Aux yeux de qui? Aux yeux des femmes?
0: Pas aux yeux des femmes, parce que, à mon avis, elles étaient prévenues, mais aux yeux de la direction.
1: Alors la direction, elle ne savait pas quoi faire. Il faut savoir que la direction d'un hôtel qui appartient à un groupe comme ça, c'est des gens qui ont peu de marge de manœuvre. Et il ne savait vraiment pas quoi faire avec moi, donc il a décidé de m'ignorer. Et moi, je me suis contenté de cette ignorance qui était préférable à des bâtons dans les roues, quoi. Hein. On le voit dans le film, on le voit.
0: Vous avez beaucoup cadré serré sur des portraits de jeunes femmes, hein, de femmes.
1: Oui, de jeunes femmes. Bon, alors, le film, je l'ai fait en tournant tout seul. C'est comme ça que je fais mes films. Tout seul dans un contexte très bruyant. Donc, d'une certaine manière, il y a déjà une donnée technique qui fait que, pour les entendre, je suis obligé de m'approcher. Déjà pour les entendre moi, et de préférence que le spectateur les entende.
2: Nous accompagnons dans la rue Denis Gerbrand, le réalisateur d'On a grévé.

0: Plus fondamentalement, c'est un choix qui se retrouve dans la plupart de mes films. Où se passe la parole, si ce n'est d'abord dans le visage, hein. Quand je filme des gens, je cherche à ce qu'il y ait quelque chose qui vienne d'eux, qui s'énonce, et qui s'énonce, comme on disait tout à l'heure, dans l'échange, donc dans le présent de la rencontre. Et c'est ça qui se joue à l'image. C'est leur hésitation, leur enthousiasme, leur tristesse, tout ce qu'une parole peut porter comme affect chez celui qui l'énonce, ou celle qui l'énonce en l'occurrence. Et puis ces femmes étaient belles, je voulais les faire voir, parce que là encore, il y en a une qui le dit clairement, hein, elle dit dans les transports en commun, on n'est pas considéré. Et ben, je voulais qu'on les considère. Donc c'est aussi une manière de leur rendre leur beauté.
1: Une des motivations, c'est pour changer le mode de rétribution, le mode de paiement, hein, donc plus à la tâche, mais oui. Avec un salaire horaire. Et puis de réduire les cadences.
0: Oui, tout à fait. Quand ces femmes sont embauchées, on leur dit c'est comme ça. T'es payé à la chambre. Et la plupart ne savent pas lire. Donc elles signent un contrat qui, dans le meilleur des cas, peut leur être expliqué par une copine ou par les gouvernantes qui étaient souvent... Gouvernantes sont les femmes qui organisent le travail des femmes de chambre et qui sont souvent plutôt de leur côté, qui sont plutôt des alliés. Donc elles leur expliquent. Mais voilà, cette donnée, vous êtes payé à la chambre, n'est pas remise en cause, n'était pas remise en cause jusqu'au moment où a éclaté ce conflit. C'est une question de dignité, hein, c'est payer les gens à la chambre alors que c'est interdit depuis pas si longtemps que ça, hein, depuis 78, ça remonte pas au Moyen-Âge. Mais néanmoins, c'est une manière de les... On aura un bruit de nez mouché.
1: Ouais, c'est l'époque.
0: Ouais, puis c'est la taille du nez aussi. Pour le spectateur qui ne voit pas. L'auditeur qui ne voit pas. Où est-ce qu'on va là ? D'accord.
1: C'était le dernier passage dangereux.
0: Voilà, bon, on peut continuer donc. C'est une constante qui revient toujours dans les luttes des femmes de chambre, mais dans les luttes du nettoyage en général, c'est la dignité. C'est avoir... Là, ce qui était en question, c'était gagner un vrai statut de travailleuse. Et comment est-ce qu'on est d'abord une travailleuse ? C'est en se mettant en grève. Voilà le paradoxe.

0: c'est impressionnant parce que c'est David et Goliath. Hein. Vous avez une grosse quinzaine de femmes qui font plier un groupe qui représente 21 milliards, qui représentait à l'époque 21 milliards d'avoirs. Ça, c'est le fonds d'investissement américain, mais le groupe Louvre Hôtel, c'est le deuxième groupe hôtelier de France. Je crois que ça représente 90 000 chambres. C'est un peu vertigineux, non?
1: Bon, ils essayent de les remplacer en faisant appel à notre équipe de sous-traitance. On fait des propositions qui sont à la limite du sordide.
0: Oui, en fait, ce qu'ils n'avaient pas mesuré, c'est la détermination de ces femmes. Pourtant, ils devraient savoir qu'en général, ces femmes, mais je pense aussi aux travailleurs sans papier, quand ils se sont mis en grève, c'était 2009, si je ne me trompe pas, ce sont des gens qui vont toujours jusqu'au bout. Il n'est pas question pour eux. Il lance un mouvement, ça prend du temps, mais c'est une des belles choses de ce conflit, c'est que toutes les femmes s'étaient syndiquées à l'avance pour se donner au conflit toutes ces chances, et toutes ces femmes sont venues tous les jours en s'organisant de façon à assurer à peu près une dizaine d'heures de présence devant l'hôtel. Je ne sais pas comment ils pouvaient ne pas mesurer, parce que c'est comme ça que ça se passe. C'est comme ça que ça se passe d'une manière sur un certain nombre de conflits. C'est pour ça que moi j'étais certain qu'il allait être gagné ce conflit. Pas avec cette ampleur. Là, elles ont tout gagné. Ça, c'est formidable. Mais j'étais certain qu'elles ne le plieraient pas comme ça.
1: Il y a une atmosphère aussi de chant, de fête, de joie, de cuisine.
0: Mais oui, mais c'était une grande joie pour elle que de faire cette grève. Mais quand on fait un mouvement comme ça, on écrit sa propre histoire. Il y a une fierté, il y a un...
1: Oui, là on voit pas qu'il y a des obstacles
0: fécaux.
1: D'éjection canine.
0: Voilà. À un moment, se mettre en grève, c'est dire non à une situation, c'est se poser comme sujet, et se poser comme sujet collectif, en train d'écrire, je le disais tout à l'heure, sa propre histoire. C'est un côté, ils écrivent. Ils écrivent d'une certaine manière, j'allais dire elles n'écrivent pas, mais si, d'une certaine manière, ils écrivent l'histoire avec un grand H, parce que par ce mouvement, ces femmes rejoignent la lutte des classes, hein, d'une manière générale, d'une manière internationale de la lutte des classes, et d'une certaine manière aussi, la lutte des pays d'Afrique pour leur indépendance, la lutte, les révoltes contre l'esclavage. Elle se raccorde à toute une histoire. Et ça, c'est... Elle l'exprime d'une certaine manière. On l'entend souvent dans le film. On est traité comme des esclaves, on ne veut pas être traité comme des esclaves. Et leur chant, leurs chansons sont des chants qui viennent de leur culture, qui viennent de leur pays, qui expriment un ensemble culturel et social très puissant. Une des premières danses qu'elle danse, c'est une danse de combat. C'est pas une danse de séduction, c'est pas une danse de boîte de nuit, c'est une danse de combat.
1: Souvent on écrit des paroles et on s'appuie sur des chansons traditionnelles de tout répertoire.
0: Oui, il y a une femme qui intervient deux fois en reprenant une chanson qui est pas exactement une chanson traditionnelle, qui est une chanson actuelle. Hein. C'est Habiba, c'est une chanson qui est très connue dans toute l'Afrique du Sud-Ouest, qui est une chanson qui raconte en fait l'histoire de la chanteuse, qui est une femme de la rue. Et c'est une chanson sur le destin, justement. C'est assez joli. Et donc elle reprend cet air et elle construit des paroles dessous, réinventant à sa manière un peu la tradition du blues. Voilà.
1: préfères être filmé ou enregistré ?
2: J'en sais rien. J'ai pas très l'habitude d'être enregistré, alors.
1: Il y a toujours des caméras qui traînent.
2: Moi, j'ai surtout un appareil de photo. Mais pas de... Une caméra, j'en ai eu, mais bon, il y a longtemps que j'ai arrêté.
1: Mais se faire filmer, c'est pas plus impressionnant que de se faire interviewer ?
2: Je sais pas. Pas spécialement.
0: Ah bah moi je sais pas, parce que moi je suis en fait de l'autre côté d'habitude, oui. Donc je suis avec une caméra, donc imaginez que je sois avec une caméra, je vous ferais peut-être plus peur que ce monsieur qui a l'air charmant.
2: Je pense qu'il doit y avoir un temps d'accoutumance, parce qu'au bout d'un moment, la caméra c'est le tonton, c'est comme quand on fait des photos, c'est pareil. Ouais. Quand on s'habitue à la présence d'un photographe, après bon...
0: Au bout d'un moment, on pense à ce qu'on a à dire devant une caméra,
2: oui,
0: par exemple.
2: Dans une discussion, un truc comme ça, à mon avis, c'est ça. Hein.
0: Oui. On est pris par la discussion au bout d'un moment. Hein.
1: Vous pensez que c'est toujours efficace de faire la grève ou pas ?
2: De faire la grève, ça dépend. Ça dépend pourquoi, les raisons. C'est tout.
1: Pour défendre ses conditions de travail.
2: Oui, ça c'est. Faire la grève, défendre les conditions de travail, mais ça aussi, il y a plusieurs manières de faire grève. Est-ce que c'est au dépend de. Des autres usagers, ça dépend, il faut voir. Ça se regarde.
0: Si on fait la grève, c'est quand même pour bloquer quelque chose, quoi.
2: Mais quand on fait la grève, il faut toucher les gens qui sont sensibles à ce moment-là. Il faut bloquer la préfecture, les empêcher de sortir pour qu'ils prennent une décision. Mais... Vous voyez ce que je veux dire ? Parce que les autres, ils s'en foutent. Hein. Ils sont dans la préfecture, ils ne vont pas bouger. Hein. Si la grève dépend d'eux, voilà, c'est pour ça.
0: Mais là, vous pensez à quel type de grève, alors ?
2: Je pense des fois, quand il y a des grèves de transport, et qu'on n'est pas concerné, que c'est la région ou le département qui conditionne les prix, bon, que les usagers soient pris un petit peu en otage, un peu comme les grèves de la SNCF, mais bon, ça, c'est une question de... Je pense qu'il ferait mieux de bloquer les sièges ou des trucs comme ça, et puis d'empêcher les dirigeants de sortir, ça serait plus intéressant.
1: Mais quand c'est sur son lieu de travail, devant, je sais pas, je prends un exemple, un hôtel par exemple, ou les femmes de ménage.
2: Là aussi, tout dépend, l'action des syndicats. Moi, j'ai pas jamais été syndiqué parce qu'ils sont trop politiques. Ils sont pas assez corporatistes, mais ils sont trop politiques. Mais ils seraient plus corporatistes comme certains syndicats en Allemagne, choses comme ça. Pourquoi pas, oui. S'appuyer sur des syndicats, il n'y a pas de problème. Mais quand c'est bien mené. Parce que moi, j'ai été une fois au chômage. Quand on a été vraiment au chômage, les syndicats, on les a plus vus. On les appelait comme des merdes.
0: Ce qu'il y a, c'est que les syndicats, par définition, ça regroupe les travailleurs. Et du coup, ils ne savent pas faire avec les chômeurs.
2: Oui,
0: quoi.
2: Non, mais pour avoir...
0: Parce que quand vous êtes chômeur, vous n'allez pas faire la grève de chômeurs.
2: Non, mais on était 450 salariés. Les syndicats nous ont dit qu'il faut occuper les locaux et tout. On a occupé, comme ça a fait de la pub dans les journaux. Et puis après, bon, il y a eu une faillite frauduleuse, et puis bon, ben, après, ils nous ont laissé tomber comme des vieilles chaussettes. Hein, bon. C'est là où je disais, on regrettait un peu de les avoir amenés là-dedans, c'est tout.
0: Ça a été une fermeture licenciement que...
2: C'était le genre de...
0: licenciement collectif, quoi.
2: Oui, car, mais
0: ils ne se sont pas battus pour un plan social. Vous n'êtes pas battus non plus.
2: Oui, nous, on s'est battus ici, parce qu'on a occupé après le rôle de la préfecture. Parce qu'en fait, il s'avérait que le patron n'avait pas payé les cotisations sociales. Donc, on nous a dit, vous n'avez pas droit au chômage. Mais on n'avait pas les moyens de contrôle sur la comptabilité pour savoir si ça avait été payé ou pas. Donc on a dit qu'on a occupé. On est arrivé avec les sacs de couchage à la préfecture de Montpellier. On a dit on s'installe là. Mais deux jours après, c'était réglé.
0: Hein. Oui, donc vous avez eu vos indemnités de licenciement. Ouais.
2: On a eu droit, pas les indemnités, on a eu droit au chômage.
0: Mais pas d'indemnité de licenciement.
1: Et à partir de quel moment il faut arrêter, il faut dire stop?
2: Oh, je sais pas. Moi, je dis que c'est des fois, il faut s'adresser aux bonnes personnes. Et puis, c'est tout. Hein. Ça, c'est un peu. C'est les gens qui sont responsables. Eux, ils peuvent rentrer chez eux, donc ils n'en ont rien à foutre, hein, que vous fassiez grève de transport ou machin. Quand ils sont.
3: Les responsables, vous
2: je parle.
3: Les patronaux, quoi.
2: Mais dans tout, que ce soit de l'administration, les impôts, les trucs comme ça, c'est pareil. Hein.
0: Le principe de la grève, c'est quand même de taper là où ça fait mal.
2: Oui, mais on tape aussi sur des gens qui sont déjà pas bien lotis, donc ça fait encore plus mal. Alors que les véritables responsables, ils sont pas pour autant Et ils n'en subissaient pas les conséquences, hein. C'est pas qu'ils prennent les transports en commun, hein. Ils ont une voiture avec chauffeur.
1: Il n'y avait pas de caisse de grève?
2: Non, moi j'ai pas connu ça.
1: Parce que c'est peut-être ça aussi qui fait tenir, non?
0: Oui, mais ça on pourra en reparler.
2: D'accord. Moi je dis qu'il faut cibler les responsables, les décideurs. C'est la seule solution.
0: Donc, il faut faire des opérations commando, en quelque sorte.
2: Je vous dis, il faut s'installer, mais on bloque la préfecture tant que vous n'avez pas pris une décision, mais c'est tout. Mais plutôt que de bloquer les gens dans les gares ou les choses comme ça, il faut décider, bloquer les gens qui ont le pouvoir de décision. Ça évitera des désagréments et puis ce sera plus efficace, à mon avis.
1: Merci, Claude.
2: Voilà. Au revoir.
1: Merci à Denis Gerbrand, le réalisateur d'On a grévé, et à Claude pour leur libre participation à ce reportage. Enregistré avec les complicités de Sophie Gilmet, Jean-Claude Vénéraud, Bertrand Tesson et Sylvain et Fabienne Clochard du cinéma Le Concorde à Nantes.

Bonjour. En ce 8 juin, retour sur quelques événements qui ont marqué l'histoire. Le 8 juin 632, la mort du prophète Mahomet. Mahomet s'éteint à Médine. Le prophète de l'islam décède suite à une fièvre, il a environ 63 ans. Sa tombe est creusée à l'endroit même de sa mort. Le 8 juin 1867, l'architecte américain Frank Lloyd Wright voit le jour. Il a inventé l'architecture moderne américaine. Plusieurs de ses œuvres sont classées au patrimoine mondial de l'UNESCO, du musée Guggenheim de New York à la célèbre maison sur la Cascade en Pennsylvanie. Le 8 juin 1949 est publié le roman 1984 de George Orwell. Cette œuvre majeure de la littérature du XXe siècle continue d'alimenter les réflexions sur la liberté et la surveillance. 8 juin 1995, lors du sommet du G7 à Halifax, les grandes puissances économiques débattent des réformes financières mondiales dans un contexte de mondialisation croissante. Le proverbe du jour, la connaissance est un jardin. Si elle n'est pas cultivée, elle ne peut être récoltée. Cela nous rappelle l'importance donc d'investir en nous-mêmes, d'enrichir nos connaissances, d'élargir nos horizons, de développer nos compétences pratique et relationnelle pour devenir la meilleure version de nous-mêmes. Allez, c'est la mission du jour. À demain.

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0: C'est le journal, tout de suite, avec Julien Coquelrand-M.
2: Et à la une, un nouveau barrage de missiles iraniens en direction d'Israël. Les échanges de tirs entre les deux pays continuent. Et la guerre semble reprendre de plus belle, 2 mois jour pour jour après le début du cessez-le-feu avec la République islamique. Au Yémen, les rebelles houthis alliés de l'Iran annoncent interdire la navigation en mer Rouge. On appelle notre correspondant à Téhéran pour faire le point dans un instant. Dans l'actualité également ce matin, Nicole Pachignan victorieux pour de bon aux élections législatives en Arménie. Nous sommes à Londres, où Volodymyr Zelensky s'est entretenu hier avec les dirigeants britanniques, français et allemands. Dans ce journal aussi, notre dossier du jour consacré au business lucratif des demandes de visa. RFI mène l'enquête. Et puis la santé des océans, de plus en plus mauvaise. C'est le constat d'un baromètre révélé ce matin. Même si plusieurs avancées indiquent que la communauté internationale s'intéresse enfin au sujet.
0: C'est une vague de frappes interposées qui ressemble fort à une reprise du conflit avec l'Iran.
2: Même si les États-Unis n'y sont pas impliqués pour l'instant, le front entre Téhéran et Israël, rouvert hier soir par les premiers tirs de missiles iraniens contre l'État hébreu, depuis le cessez-le-feu conclu le 8 avril, en représailles, selon Téhéran, au bombardement israélien qui a fait 2 morts et 20 blessés hier dans la banlieue sud de Beyrouth, au Liban. Donald Trump, qui continue de négocier avec l'Iran, a tenté de dissuader Benjamin Netanyahou de riposter. Mais Israël a bien frappé le pays cette nuit, Siavosh Gazi, et l'Iran continue de répondre ce matin.
3: Les frappes israéliennes ont eu lieu vers 4h du matin hors local. Téhéran a été touché, mais aussi Ispahan, Tabriz ou encore Karaj, mais également une unité pétrochimique à Mashhad dans le sud de l'Iran, ce qui a provoqué une réaction très vive de la part des autorités iraniennes. Les autres cibles étaient plutôt des cibles militaires, notamment à Téhéran, à Ispahan ou encore Tabriz, mais l'Iran a riposté donc vers 7h du matin, moins de 3h après l'attaque israélienne, une première vague de frappe dans le centre d'Israël et dans le sud, et puis une nouvelle vague qui a été menée 1 heure plus tard contre 2 bases militaires aériennes et israéliennes, la base de Tel Nof et de Noatim dans le centre et le sud d'Israël. Les autorités iraniennes ont affirmé que des cibles très importantes ont été détruites dans ces 2 bases militaires aériennes qui sont les principales bases israéliennes, donc pour l'aviation, notamment des F-35 qui sont basés dans ces 2 aéroports. Et puis, un commandant des gardiens de la révolution a affirmé que l'Iran a montré une nouvelle fois qu'il contrôlait le ciel de toute la région, mais aussi d'Israël. Donc, l'Iran joue l'escalade avec ses alliés, les Houthis au Yémen, qui ont interdit le trafic, le passage des navires civils ou militaires israéliens dans le détroit de Bab el-Mandeb. Donc, tous les alliés de l'Iran jouent également l'escalade avec Téhéran.
2: Siavosh Gazi à Téhéran pour RFI. Merci beaucoup. Alors que l'armée israélienne a fait état il y a quelques minutes d'un nouveau barrage de missiles iraniens. Situation à suivre minute par minute dans notre direct sur RFI.fr.
0: À la une également ce matin, un triple dimanche électoral.
2: Le second tour de la présidentielle au Pérou et les premiers résultats provisoires qui donnent une légère avance au candidat de la gauche Roberto Sanchez face à Keiko Fujimori, la candidate de la droite autoritaire et fille de l'ancien dictateur Alberto Fujimori. Du côté du Kosovo, le premier ministre Albin Kurti est en tête des élections législatives, mais en recul de 8 points par rapport au dernier scrutin en décembre. Et puis on part en Arménie, où l'on votait là aussi aux élections législatives, les premières, après la défaite dans la guerre contre l'Azerbaïdjan en 2020 et la perte du Haut-Karabakh en 2023. Les résultats sont à présent définitifs et ils confirment la victoire du Premier ministre Nicole Pachignan. Bonjour Daniel Valo.
4: Bonjour.
2: En direct de Yerevan pour RFI, le parti Contrat Civil obtient donc un peu plus de 49% des voix.
4: Oui, Nicole Pachignan qui manque de peu la barre des 50%, mais qui va obtenir une majorité en siège au sein du Parlement et qui sera donc reconduit à son poste de Premier ministre qu'il occupe depuis 2018 et la révolution de velours. Avant même que ces résultats soient confirmés, l'ancien journaliste les a qualifiés d'historiques déclarations dans le courant de la nuit devant un petit groupe de partisans et d'élus réunis à Yerevan.
5: Les élections qui ont eu lieu le 7 juin ont donné la victoire à notre parti, le Contrat Civil. C'est une grande responsabilité et cela signifie que les citoyens arméniens se sont mobilisés pour leur indépendance, pour leur avenir et pour la paix. Chers concitoyens, je vous aime tous et je suis fier de vous. Gloire aux martyrs et longue vie à la République d'Arménie.
4: Nicole Pachignan, dont le parti devrait obtenir un peu plus de 60 sièges au Parlement, qui en compte 105, une majorité trop mince pour réviser comme il le souhaite la Constitution, condition posée par l'Azerbaïdjan pour ratifier l'accord de paix signé l'été dernier à Washington. Sur l'autre grand axe de sa politique extérieure, le rapprochement avec Bruxelles et Washington, justement, le nouveau Parlement risque de lui compliquer la tâche avec une opposition dominée par les formations favorables à la Russie, en particulier le parti Arménie Forte de l'homme d'affaires Samvel Karapetyan, qui obtient 23% des points.
2: Daniel Valo, merci. Nicole Pachignan, déterminé à poursuivre malgré tout son pivot vers l'Occident, sans pour autant couper les ponts avec la Russie. Il a déjà prévenu que son premier voyage en cas de victoire serait à Moscou pour rencontrer Vladimir Poutine.
0: La Russie, Julien, frappée en Crimée ce matin.
2: Un mort et un blessé dans une attaque de drones ukrainiennes contre un train dans la péninsule annexée par la Russie en 2014. Sur le terrain diplomatique, Volodymyr Zelensky était à Londres hier soir pour un dîner à Downing Street avec Keir Starmer, Emmanuel Macron et Friedrich Merz, l'occasion pour les dirigeants britanniques, français et allemands de soutenir la proposition ukrainienne d'un dialogue direct avec la Russie. Sidonie Gaucher.
1: Ils s'étaient déjà retrouvés en décembre dernier. Keir Starmer, Emmanuel Macron et Friedrich Merz ont de nouveau montré leur soutien à Volodymyr Zelensky et envoyé un signal fort à Moscou. Première exigence, un cessez-le-feu immédiat. Ensuite, demander que la ligne de front actuelle serve de point de départ aux négociations et non les frontières d'avant-guerre. Deuxième point clé, des garanties de sécurité robustes pour l'Ukraine avec le déploiement d'une force multinationale sur le terrain. Pas question de laisser Kiev sans protection après un éventuel accord. Troisième message, les avoirs russes gelés resteront bloqués tant que Moscou n'aura pas indemnisé l'Ukraine pour les destructions causées par la guerre. Enfin, les intérêts de sécurité de l'Europe doivent être préservés. La balle est maintenant dans le camp russe. Prochain rendez-vous, le G7 à Évian, puis le sommet de l'OTAN à Ankara. Sidonie Gaucher, Londres, RFI.
0: Aux Philippines, au moins 15 morts et de nombreux bâtiments détruits.
2: Après un puissant séisme de magnitude 7,8, suivi de plus d'une dizaine de répliques le jour de la rentrée scolaire dans le pays, une vidéo diffusée sur les réseaux sociaux montre notamment une foule d'enfants réunis devant leur école en train de s'effondrer. L'alerte au tsunami dans le Pacifique a été déclenchée. Les Philippines, l'Indonésie et la Malaisie appellent les habitants des régions côtières à évacuer vers des zones plus élevées.
0: 7h08 en temps universel. Dans notre dossier ce matin, une enquête sur un secteur très lucratif.
2: Le marché de la prise de rendez-vous pour les visas, objet de beaucoup d'incompréhension chez les demandeurs qui se plaignent souvent de la complexité et du coût des procédures. Bonjour Sidi Ansanem.
6: Et bonjour Julien.
2: Vous avez donc mené l'enquête avec l'organisation de journalisme d'investigation Lighthouse Reports sur une entreprise qui est devenue un acteur majeur du secteur, VFS Global, entreprise indienne à laquelle de nombreux gouvernements à travers le monde ont confié le traitement de leurs demandes. VFS Global parvient à tirer de gros profits de ses services au point d'attirer dans son sillage des fraudeurs.
6: Oui, un VFS Global qui opère dans 168 pays, en contrat avec 71 gouvernements, et pourtant elle laisse le même goût amer chez les demandeurs de visas africains comme Aliou, artiste graffeur et entrepreneur sénégalais habitué des demandes de visa pour l'Europe. Il a récemment essuyé un nouveau refus, motif des doutes sur son retour au Sénégal.
7: J'ai fait un recours parce que je les ai dit que ça, c'est pas légitime que vous me refusiez le visa ou que j'ai toutes les informations que vous avez demandées, j'ai tout amené, tout est propre. Et vous me dites que vous avez des doutes. Et en plus, les dépôts, c'est cher. Mais après, on te rejette tout simplement sans te donner de moquer pour moi. C'est de l'arnaque, en fait. Moi, je comprends pas le système, mais je veux dire qu'en Afrique, ce qui se passe actuellement avec les visas, c'est, excusez-moi du terme, mais c'est du grand n'importe quoi.
2: Parallèlement à cette colère grandissante, ce grand n'importe quoi, on le disait, Sidi, VFS fait de gros bénéfices.
6: Oui, selon les états financiers de VFS Global déposé au Luxembourg, ses bénéfices opérationnels ont quadruplé en moins d'une décennie jusqu'à 171 millions d'euros en 2024. Mais sur la même période, le volume des demandes de visa n'a augmenté que de 15%. L'entreprise explique cette croissance fulgurante par la vente de services à valeur ajoutée des VAS, comme des informations par SMS ou alors l'accès à un espace dit VIP.
2: Et ce sont justement ces VAS qui sont placés au cœur de la stratégie commerciale de la société.
6: Oui. L'enquête montre que ces VAS pèsent pour 30% du chiffre d'affaires de l'entreprise au niveau mondial. Exemple en Afrique du Sud et au Kenya, où la vente de ces services représente plus du tiers des revenus du VFS local. C'est plus du quart au Nigeria. Contraint par leur direction et motivé aussi par des primes et des commissions sur les ventes, des employés de VFS révèlent qu'ils font payer ces services aux demandeurs sans toujours préciser qu'ils ne sont pas obligatoires et surtout qu'ils ne garantissent absolument pas l'obtention du visa.
2: À ce système sont venus aussi se greffer des réseaux parallèles extérieurs à VFS.
6: Ce sont des employés ou d'ex-employés de l'entreprise qui montent ce qu'ils appellent des agences en laissant croire qu'elles collaborent avec VFS et qu'elles peuvent garantir l'obtention du visa, ce qui est totalement faux. Mais par désespoir, de nombreux demandeurs ont recours à ces agences illégales qui font payer leurs services parfois jusqu'à 700 euros.
2: Et que répond VFS à la fois à ce que vous expliquez, Sidi, sur sa politique de vente de services ou à l'existence de réseaux frauduleux?
6: Elle a été interrogée par écrit pour l'enquête et VFS répond mettre, je cite, répond mettre activement en œuvre des mesures de sécurité robustes. Et sur la vente des services et VAS, l'entreprise fait de la sensibilisation auprès de ses usagers et elle rappelle que ces services sont élaborés en accord avec les gouvernements et qu'il est clairement indiqué qu'ils ne sont pas obligatoires et surtout qu'ils n'assurent pas l'obtention du visa.
2: Sidi Yansaneh pour notre dossier du jour. Merci beaucoup. Le juteux business autour des demandes de visa, c'est votre enquête RFI en collaboration avec le collectif Lighthouse Reports à retrouver sur notre site RFI.fr.
0: Nous sommes le 8 juin, la journée mondiale de l'océan.
2: Et ils recouvrent plus de 70% de la surface terrestre. Ils sont essentiels à notre survie, tant pour les ressources qu'ils contiennent que pour leur rôle de régulateur du climat. Les océans sont pourtant de plus en plus en mauvaise santé. C'est le constat d'un baromètre international. Le baromètre Starfish dévoilé ce matin. Les signaux d'alerte se multiplient, Simon Rosé.
8: C'est un nouvel outil, c'est seulement sa deuxième édition. Starfish est un baromètre dont le but est de photographier l'état de l'océan. Il n'est pas bon et il se dégrade même de plus en plus vite. L'élévation du niveau de la mer s'accélère, les canicules marines sont plus fréquentes, plus intenses, plus étendues. La quasi-totalité des coraux dépérissent, la pollution s'accumule, avec une cause principale, les activités humaines. Marina Lévy, coprésidente du comité scientifique.
9: Ce qu'on a remarqué, c'est ces accélérations, en particulier pour l'élévation du niveau de la mer, qui plus rapide qu'elle ne l'était auparavant, et puis pour le réchauffement de l'océan, dont on commence à détecter des signes d'accélération. Donc ça, c'est pour les signaux très physiques. Mais concernant la pollution plastique, l'année 2025 est marquée par un volume record de déchets plastiques, avec 130 millions de tonnes de déchets. Les estimations, c'est que sur ces déchets qui sont produits, autour de 10% atteignent en moyenne l'océan.
8: Des pressions humaines toujours plus intense, mais une attention qui augmente elle aussi. 2025 a vu l'adoption du premier traité international sur la haute mer, aboutissement de plusieurs années de négociations pour la mise en place d'un outil de protection de près des deux tiers de l'océan mondial. Sa première COP, conférence des pays signataires, se tiendra en janvier prochain.
2: Simon Rosé, et en France, le gouvernement annonce justement ce matin de nouvelles mesures sur le sujet. Trois grandes aires marines en Guadeloupe, en Bretagne et en Antarctique vont être mieux protégées. 14,6% des eaux françaises seront ainsi placés sous protection forte. L'exécutif doit aussi présenter un plan d'action pour la lutte contre les déchets plastiques.
0: Et en lien avec cette journée mondiale, Julien, dans 10 minutes, notre question d'environnement s'intéresse aux navires de croisière toujours plus gros et à leur effet néfaste sur ces mêmes océans. Et puis lui rempile jusqu'en 2030 pour un huitième mandat.
2: Au jeune âge de 79 ans, Florentino Pérez, réélu par les supporters à la tête du Real Madrid cette nuit, le président du mythique club de foot espagnol, élu pour la première fois en 2000, n'avait pas été défié dans les urnes depuis 2009. Il a fallu faire oublier la bien mauvaise saison des Madrilènes qui n'ont remporté aucun titre. Mais sa victoire à lui semblait quand même acquise, Pierre Chaperon.
10: La nouvelle n'a surpris personne. Campagne éclair, adversaire méconnu, Florentino Pérez remporte le scrutin. La bonne personne pour ravir la vingtaine, maillot du club sur les épaules.
11: Comme on dit ici, mieux vaut un mauvais connu qu'un bien à connaître. Florentino a été le meilleur président de l'histoire du Real. De toute façon, Enrique Riquelme se présentera dans le futur. Il a fait une très bonne campagne, mais pour le moment, ce n'est pas son tour.
10: Enrique Riquelme, candidat d'avenir à 37 ans, ce patron d'une entreprise entreprise d'énergie renouvelable, Prandat. Lui qui avait annoncé l'arrivée de l'attaquant norvégien Erling Haaland et de l'entraîneur allemand Jürgen Klopp avant d'essuyer des refus de toutes parts. Riquelme donne d'ailleurs déjà rendez-vous.
12: Ce que je veux faire, c'est féliciter Florentino Pérez en lui tendant la main pour poursuivre le débat que nous n'avons pas eu durant la candidature et pour que le meilleur soit fait pour le Real Madrid, que des idées soient prises en...
13: Ainsi se termine notre séance matinale 6-9. Prochain rendez-vous pour l'info à 12h. Bonne écoute sur Alternant FM.

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Bienvenue à tous, Donny McDonald, en breton et brésonnègue, voici un nouveau numéro de Diablo Rock. L'actualité, la culture rock et son esprit, c'est ici. Présentation, interview, réalisation, production, Stéphane Coyote Blesprat pour votre radio, avec Corrigan Productions. Dans cette émission, une interview inédite de Ramon Pipin. Cet artiste a été aussi le chanteur et leader de Au Bonheur des Dames et du groupe Odeur. Nous allons démarrer cette messe du rock avec Marco Bartoccioni, connu également sous le nom de Bartok, c'est d'ailleurs le nom de son album, et nous écouterons le morceau Lies and Lies, qui veut dire en anglais « mensonge et mensonge ». Et avec un invité connu en Italie pour sa guitare country, c'est Roberto Luti. Marco Bartoccioni est l'un des guitaristes et multi-instrumentistes italiens les plus créatifs et novateurs de la scène internationale actuelle. Après plus de 25 ans de carrière à son actif, Bartok a créé un univers unique mêlant les racines du blues à une approche moderne et avant-gardiste, et ce grâce à une association originale de son instrument principal, la guitare lap steel, à des guitares électriques, des instruments acoustiques et surtout électroniques. Quand on nous parle d'Italie, on pense souvent au groupe Litfiba et à Piero Pelù qui chantent en italien. Et voici donc Lies and Lies, Marco Bartoccioni, alias Bartok.

0: C'était Marco Bartoccioni, alias Bartok, l'album porte le même titre, avec en invité Roberto Lutti, et nous écoutions le morceau Lies and Lies.
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0: Le rock'n'roll et son ADN, tout comme d'ailleurs votre serviteur, Diablo Rock, vous présente Ramon Pipin. Mais avant qu'il nous raconte son histoire en interview, voici « C'est mieux que si c'était pire », titre du morceau, titre de l'album.

0: C'était Ramon Pipin. C'est mieux que si c'était pire. Titre d'une partie de l'album. On va l'écouter dans quelques instants en interview. Mais avant, présentation. Ramon Pipin, c'est un personnage qui a une grande carrière étonnante. En effet, il officie dans la musique, mais aussi dans l'humour depuis les années 70. Ses plus grands faits d'armes ont été tout d'abord le groupe Au Bonheur des Dames, dont il a été le chanteur et leader. Il a aussi cofondé le groupe Odeur. Ramon Pipin, c'est 4 albums sur 6 avec Au Bonheur des Dames, 5 albums avec Odeur, et au moins une dizaine de créations solo depuis 1985. Une qualité d'écriture subtile et inimitable. Anecdote étonnante, il a démarré sa carrière en qualité de guitariste au sein d'un groupe progressif IO avec le regretté Jacques Pradel à la basse, surnommé Rita Brantalou. Je précise que c'est un homonyme de l'animateur et présentateur célèbre de la télévision. Une anecdote intéressante, également, il a monté un second projet qui s'appelle Les Excellents, où d'ailleurs a joué Jean-Pierre Rioux de Red Cardel. Le voici donc en interview dans Diablo Rock. Bienvenue à Ramon Pipin. Alors, c'est le seul surnom que tu as ?
1: Bah, que celui-là.
0: Il n'y a pas eu d'autres pseudos pendant
1: le... Non, je crois pas.
0: J'avais cru lire ça.
1: Non, c'est le surnom qu'on m'a donné à l'époque du Bonheur des Dames, surnom dont j'ignore d'ailleurs l'origine, mais voilà. Il devait être trop bourré, les autres. Personne n'est capable de me dire pourquoi je m'appelle comme ça, et moi-même, je ne sais pas.
0: Ça fait un petit peu hispanique par moment.
1: Ouais. Bah voilà, je n'ai aucune origine espagnole, donc je ne comprends pas.
0: D'accord. Alors, ton origine,
1: alors Pipin, tu sais, ouais, Pipin, c'est un personnage du Seigneur des Anneaux.
0: Ah oui.
1: Mais à l'époque, quand on a fait ça, c'est-à-dire quand on a pris des pseudos, en 72, c'était pas connu, le Seigneur des Anneaux, tu vois. Donc, je sais pas, vraiment, je sais pas. Faut que je fasse des recherches généalogiques.
0: Bon, ouais. On fera qu'on t'aide. Ouais. Je suis dedans, ouais.
1: Alors, bon.
0: On va, avant de commencer, on a un point commun. On est tous adorateurs d'XTC, d'Axticil, le groupe anglais, hein.
1: Ouais, exactement, voilà. Et j'ai vu leur dernier concert à Paris, moi, tu sais, celui où il est resté un morceau et demi, il s'est barré, et après il n'est plus jamais remonté sur scène.
0: Ah oui, c'est vrai, il a fait une crise et il a craqué. Andy Partridge.
1: Très parano. Ouais. Et moi, je les adore. Je les ai vus au tout début de leur carrière, mais c'était complètement inconnu en Angleterre, et après, je les ai revus donc à ce concert-là, au Palace. C'était au Palace. Ouais, ouais.
0: Il y a un concert qui est sympa, qu'on retrouve avec Antoine Decaune, hein, qu'on trouve sur
1: ouais.
0: DVD.
1: Ouais. De XTC ?
0: XTC, ouais, en DVD, je crois, c'est dans les DVD que notre ami Decaune a...
1: J'ai pas souvenir de les avoir vus, parce que moi, comme j'étais pote avec Antoine, j'allais souvent voir l'émission, j'ai pas souvenir d'avoir vu XTC, je vais rechercher ça, donc.
0: Alors,
1: d'accord.
0: On a ça, sinon, on l'a. Alors, raconte-nous tes débuts, les débuts dans le rock'n'roll, c'est quoi, ou dans la musique ?
1: Bah, les débuts dans le rock'n'roll, c'est que quand j'étais vraiment très jeune, j'ai commencé à flasher sur le rock. Je suis pas du tout issu d'un milieu musical, absolument pas. Et bien sûr, au début, c'était les Shadows, hein, ça ne rajeunit pas. Les Shadows, Cliff Richard, qui est le premier concert que j'ai vu. Cliff Richard était un très bon rocker anglais. Puis après, il y a les Beatles qui arrivent. Et puis après, j'écoute Salut les copains, le président Roscoe. Et puis, il y a une guitare qui me tombe dans les mains. Je commence à jouer, je fais des progrès. Et puis, quand j'étais au lycée... Bah, je rencontre des gens, un batteur avec qui j'ai longtemps joué, et puis je monte mon premier groupe qui s'appelle Yo, avec lequel nous sommes élus par Best Espoir de la pop musique française en 73, mais tu vois que 50 ans plus tard, ça ne s'est toujours pas concrétisé, et puis on fait des festivals, on a même fait le festival de Biot, on a joué donc en première partie de Frank Zappa. Et puis un jour, mes musiciens disent bah, pourquoi on fait pas le tremplin. Tu sais, à l'époque, il y avait un truc qui s'appelait le tremplin du Golf Draw. C'était très connu. Donc pourquoi on monte pas un truc vite fait au lieu de jouer des compos un peu compliqués? On fait un truc super rapide. On n'a qu'à faire du twist. C'est facile à jouer. Et c'est comme ça qu'est né Au Bonheur des Dames. Et on a remporté le tremplin du Golf. Et je pense qu'il y avait dans la salle le mec de... Alors, je crois qu'il y avait au début le mec de Pathé. On a failli signer chez Pathé, puis finalement, on a signé chez Phonogramme. L'album est sorti et il n'a pas marché, en fait. Et puis, un an après, Olifi est devenu un numéro 1 hit parade, quoi. Tu vois. Voilà.
0: Alors, toi, c'est 5 ou 6 albums avec Au Bonheur des Dames, c'est ça?
1: Alors non, avec Au Bonheur des Dames, moi, j'ai fait les deux premiers. Après, je me suis cassé. Et après, j'en ai fait que deux autres qui s'appellent Jour de Fête et Metal Moumoute. Je n'en ai fait que 4.

0: C'était Intérieur Cuir, extrait de l'autre partie du nouvel album de Ramon Pipin. C'est pire que si c'était mieux.
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0: Ramon Pipin en interview, la suite, c'est maintenant. Il y a eu l'aventure Odeur aussi. Hein.
2: Ah bah oui, après, c'est-à-dire que moi, je me suis surtout barré pour ça, parce que Au Bonheur des Dames était un peu enfermé dans un système musical parodique qui est rétro, qui... Bon, j'avais envie de faire autre chose, donc j'ai eu la chance de pouvoir monter un studio d'enregistrement avec un copain. Au début, c'était très, très bricolage, et puis après, c'est devenu un studio extrêmement réputé à la mode, qui était en plein centre de Paris. Et avec mon auteur favori, Caustic Premier, on a dit, bah tiens, on va faire un album, sans se soucier aucunement de l'accueil qu'on peut recevoir, on va juste faire ce qui nous fait marrer, ce qu'on a envie de faire, et c'était le premier album d'Odeur, avec lequel je me suis fait jeter de toutes les maisons de disques de Paris, bien évidemment, sauf une. Je suis retourné une deuxième fois et le mec a eu, il a pas d'auto, il a eu les couilles de me signer. Et pour la petite histoire, ça a dit, bah tiens, on va faire un album sans se soucier aucunement de l'accueil qu'on peut recevoir. On va juste faire ce qui nous fait marrer, ce qu'on a envie de faire. Et c'était le premier album d'Odeur avec lequel je me suis fait jeter de toutes les maisons de disques de Paris, bien évidemment, sauf une. Je suis retourné une deuxième fois.

0: tombe sur le mec qui m'a signé et je lui dis, il s'appelait Francis Germain, et je lui dis, mais Francis, est-ce que tu peux me raconter ce qui s'est passé quand on était chez Polydor, alors qu'on faisait toutes les télés, qu'on faisait toutes les promos, que le disque se vendait bien? Il me dit, ouais, je vais te raconter. J'ai été convoqué dans le bureau du PDG de Polydor et il m'a dit, c'est vous qui vous occupez d'Odeur? Et Francis a répondu, bah oui, c'est moi qui m'occupe d'Odeur. Eh bien, écoutez, débarrassez-moi de ce groupe vulgaire. C'est bien quand même, comme histoire.
1: Ouais, oui, ça craint. Et puis, bien, voilà. L'aventure solo, hein, à partir de 85, c'est ça?
0: À partir de 85, j'ai commencé... Odeur n'était pas encore terminée, mais j'ai voulu faire un truc avec moins de monde, déjà. Et j'ai commencé mes albums solo, effectivement, en 85. Le premier s'appelait « Nous sommes tous frères ». 3 mois de studio, quand même, à 3 musiciens, Jean-Michel Cachedan, Hervé Lavandier et moi, et quelques invités, dont John McLaughlin, qui m'a fait l'honneur et le plaisir de jouer sur un de mes titres bénévolement. Quelle classe, cet homme, et c'est vraiment très sympa, parce qu'il avait enregistré au studio, donc je le connaissais, je lui avais prêté les guitares, voilà. Donc cool. Peut-être pour moi, merci, il a joué sur un de mes titres.
1: Excellent.
0: Et pas d'aise, c'est trop tard, ouais.

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0: Dans le métro, on s'est rencontrés. Il habite tout près de Sarcelles. Alors je l'ai accompagné.

0: Alors comment ?
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0: C'était Au bonheur des dames, en 1973, avec Oh les filles. Le titre original est Sugary, de Marty Robbins, et elle a été reprise également par les Pingouins tout d'abord, en 1962. Suite de l'interview de Ramon Pipin dans Diablo Rock. T'as même eu un personnage qui s'appelait Jacques Pradel, un bassiste. Mais c'est pas le même, hein?
1: Non, c'est pas le même. Jacques Pradel, c'était Rita Brantalou, c'est-à-dire un des piliers vraiment d'Au bonheur des dames et d'Odeur, qui a écrit de très belles chansons comme Je m'aime, L'amour et tout ça, et qui était un grand ami, un talent incroyable, qui malheureusement n'est plus là aujourd'hui, voilà quoi.
0: Ouais. Étonnante histoire, hein, mais c'est pas le même, attention.
1: Non, c'est pas l'animateur. Hein.
0: Non.
1: Mérita, il a fait pendant 10 ans, il était avec Colaro.
0: Ah d'accord.
1: Ouais.
0: Excellent.
1: Et voilà, et c'était un mec d'une drôlerie et d'une culture extraordinaire. Il y avait vraiment des personnalités dans Odeur. C'est ça en fait qui est assez exceptionnel, c'est que je ne retrouve pas ça aujourd'hui. Il y avait des gens incroyables. Il y avait un mec qui était un génie de la gestuelle. Il y avait donc Kostrick qui était un auteur, Rita qui était déconneur, mon épouse Clarabelle qui chantait merveilleusement bien, Chiqui Kelawin qui était une bête de scène. Enfin voilà, plus les musiciens qui étaient des très bons musiciens. Et sur le deuxième album d'Odeur, qui s'appelle Nos Sexes, comme tu le sais peut-être, il y a 49 personnes, dont la crème des musiciens français, en fait, qui traînaient dans mon studio, et qui n'avaient qu'une envie, c'est d'arrêter de se faire chier avec les gens avec qui ils jouaient d'habitude, et de venir se marrer avec moi.
0: Ils avaient bien raison.
1: Ils avaient raison.
0: Et tu reprends encore quelques morceaux des deux groupes, Au bonheur des dames et Odeur ?
1: Ouais, alors on a joué samedi, on a fait un très beau concert au Café de la Danse samedi, qui était plein, et les gens étaient extrêmement émus aux larmes et au rire, parce que je mêle un peu les deux maintenant. Et oui, j'ai refait Je m'aime, j'ai refait Youpi la France. Il y a quelques titres incontournables, quoi. Il y en a d'autres qui ont un peu morflé quand même avec le temps, parce qu'à l'époque, on pouvait facilement faire des chansons sur la nécrophilie. Aujourd'hui, je sais pas, ça serait peut-être moins bien vu, quoi, tu vois.
0: Attention maintenant, hein, c'est vrai. Et dans Bonheur d'âme, il y avait Oh les filles, hein, très connu. C'était une chanson qui était anglaise ou américaine ?
1: Américaine,
0: qui a été reprise,
1: qui s'appelait Sugary, et donc qui avait été adapté une première fois en français par les groupes qui s'appelaient les Pingouins. Et en fait, quand on a fait notre premier album, l'ingénieur du son était Dominique Blanc-Francard, qui était le bassiste des Pingouins, et notre directeur artistique était Thierry Vincent, qui était le chanteur des Pingouins. Et c'est donc eux qui nous ont poussé à enregistrer cette chanson. Mais cela dit, on l'a beaucoup modifiée parce qu'il n'y avait pas Je suis sorti avec Marcel, qui sait qui a dit de s'arrêter, et toutes les conneries qu'on a pu rajouter et qui en ont fait un tube, alors que c'était sorti 5 ans plus tôt et c'était pas du tout un tube, tu vois.
0: En tout cas, c'est bien marré avec cette chanson-là. Moi, j'ai beaucoup apprécié, moi.
1: Bah ouais, écoute, ça nous est tombé dessus un peu comme ça, hein, voilà.
0: T'as fait en carrière solo, mais t'as également fait tu fais peut-être encore des musiques de films, hein.
1: J'en fais plus, mais j'ai fait une trentaine de films, c'est quand même pas mal. De films et téléfilms, hein. J'ai travaillé avec Patrice Lecomte, avec Dupontel, avec Antoine Decaune, avec Francis Kunz, et j'ai fait des films avec une amie qui s'appelait Sarah Lévy, j'ai fait 5 films avec elle. Qui j'ai oublié encore, Christian Clavier, bien entendu, dont j'ai fait le long métrage. Laurent Baffy, dont j'ai fait Les Clés de bagnole, mythique, voilà.
0: Pas le temps de s'ennuyer finalement, alors.
1: Comment ?
0: Pas le temps de s'ennuyer.
1: Non, écoute, j'ai eu une vie bien remplie. J'espère continuer à la remplir encore le plus possible. Mais oui, j'ai eu une vie bien remplie. Et puis, ce qui est bien, c'est que, comme j'ai toujours conservé mon indépendance, il y a vraiment très, très peu de choses dont j'ai honte. Bon, j'ai fait de la pub, hein. Mais bon, c'est la pub, c'était pas honteux, ça me prenait une journée, ça rapportait des thunes, et voilà, quoi. Et donc, quand je me retourne et que je me regarde dans la glace, je me dis, ça va. J'ai pas honte.
0: On peut donner quelques exemples de pubs, peut-être
1: si... Comment ?
0: On peut donner quelques exemples de pubs que tu as faites ?
1: Oh, bon, j'en ai fait des... Écoute, j'en ai fait pendant 30 ans, alors tu vois, j'ai fait Volkswagen, j'ai fait plein de trucs pour des jeux, j'ai fait Euro Disney, j'ai fait... je sais plus, j'en ai fait plein, quoi.

0: C'était Ramon Pipin avec le morceau Budapest.
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0: Ramon Pipin continue à nous raconter son aventure et sa discographie.
2: Et en solo, c'est 10 albums, une dizaine d'albums environ, peut-être plus ?
3: Ah non, alors en solo, j'ai fait... alors, en tout, j'en suis à mon 18e, en comptant en Bonheur des Dames et Odeur. Et donc, en solo, j'en ai fait 8, je crois. Ce qui est déjà pas mal, hein, quand même. Hein.
2: Et puis, celui-ci, j'aime beaucoup la présentation en double. C'est en deux EP, il se présente en deux EP.
3: Merci. Merci. Oui, c'est un double EP en fait, parce que la première partie, c'est des chansons plutôt drôles et déconneuses. La deuxième partie, ça se gâte un peu dans le monde extrêmement troublé dans lequel nous vivons. Et donc, il y a des choses plus difficiles. Voilà. Mais bon, je peux pas continuer à chanter les filles en bikini sur la plage et les Ford Mustang, quoi, tu vois.
2: Et alors, c'est mieux que c'était pire. C'est mieux que si c'était pire, pardon. Voilà.
3: Ouais.
2: Donc, on peut le retourner, tout ça. C'est marrant.
3: C'est ça. Et après, ça s'appelle C'est pire que si c'était mieux. Ouais. Ouais, et là, c'est moins drôle. Ouais,
2: ouais. Alors, les paroles, c'est actuel, hein, faut le dire. Hein.
3: Bah, c'est ça. Moi, je m'inspire beaucoup de ce que je vois, de ce que j'entends autour de moi, du monde d'aujourd'hui. Voilà, quand je vois, il y a tellement d'artistes français. Après, ça va être une pique sur les artistes français parce que je suis pas très fan de ce qui se fait dans notre pays, faut dire. Qui parlent, c'est nombriliste, ils parlent de ce qui se passe, de leurs histoires de cul et tout. Moi, ça m'intéresse pas du tout, quoi. Tu vois, c'est pas du tout ce que je fais.
2: Il y a l'accent rock.
3: Moi, je parle des profs qui se suicident parce que c'est difficile d'enseigner, des violences conjugales, voilà, tu vois.
2: De la Hongrie, entre autres, de la Shoah aussi, hein.
3: De la Shoah, oui, enfin, non, la chanson que j'ai faite sur Budapest, c'est plutôt une chanson sur la connerie humaine, hein. Comme disait Einstein, il disait, il y a deux choses qui donnent la notion de l'infini, c'est la bêtise et l'univers, et pour l'univers, je suis pas sûr.
2: Alors, il y a un esprit décalé, créatif.
3: J'essaye d'être toujours créatif. Je passe beaucoup, beaucoup, beaucoup de temps que les mélodies soient un peu inattendues, même si elles sont très chantables et tout ça. Les orchestrations, c'est pareil. Et j'essaye avant tout d'éviter de tomber dans l'ornière de la facilité, quoi.
2: Et puis tu as la...
3: Il y a tellement d'artistes qui ont cherché pendant. Bon, évidemment, je peux citer les Beatles, qui étaient quand même tout ce qu'ils ont défriché. Tout ce qu'ils ont abordé, c'est absolument sidérant. Bon, bien sûr, tout était à faire à l'époque, mais quand tu regardes, ils sont passés du quatuor à cordes à la musique contemporaine en passant par le punk, même le jazz, le rhythm and blues, c'est incroyable, c'est incroyable. Donc j'essaye un peu de varier. Il n'y a pas deux chansons qui se ressemblent sur mon dernier disque, je crois.
2: C'est vrai.
3: Et c'est ce que j'essaye de faire pour qu'on ne s'ennuie pas. Et moi non plus, d'ailleurs.
2: Et il y a la magie du verbe. Tu fais attention à l'écriture.
3: Ouais, l'écriture, je trie les mots sur le volet. Je passe beaucoup, beaucoup, beaucoup de temps à écrire, hein, bien entendu, bien entendu.
2: Et tu dois bien t'amuser de temps en temps, il y a des trucs qui...
3: quand l'été dernier, par exemple, bon, j'avais pas vraiment prévu de faire un album, puis je tournais en rond, parce que moi, les vacances, c'est pas trop mon truc, et puis m'est tombé du ciel, hein, parce que je sais pas d'où ça tombe, l'inspiration, intérieur queer. J'ai dit, putain, ça serait bien, c'est un mot, je peux faire une chanson. Je savais pas du tout ce que j'allais raconter, d'ailleurs, quand j'ai fait cette chanson, parce que moi, les boîtes LGBT, c'est moyennement mon truc, tu vois. Et puis donc, j'ai écrit cette chanson, qui est extrêmement respectueuse, sur l'identité de genre et tout ça. Qui m'est venue du titre, carrément, là, tu vois. C'est pas toujours le cas, mais là, c'est venu du titre, ouais.

0: C'était Crash Boom Bang de Ramon Pipin, extrait de son dernier album, et on l'écoute pour une nouvelle partie d'interview. Dans l'album, il y a même un, on peut déplier un petit poster où tu, justement il y a un train qui tombe. Raconte-nous un petit peu.
1: Voilà, alors ça, c'est, ça a été fait par un ami à moi qui s'appelle Victor Sevilla, dont les origines sont espagnoles et pas du tout ashkénazes. Et donc, en écoutant la, cette chanson Peachy Boy, ça lui a inspiré ce dessin que j'ai trouvé super et que j'ai mis donc dans l'album, avec cette, cette locomotive renversée. Il y a d'ailleurs une autre chanson sur la Shoah, mais il y a en fait peu de gens le savent. C'est comment c'est le petit train, tu sais, de chanson d'Erika Mitsuko. Ah, ouais,
0: oui,
1: bien sûr.
0: Oui, si, je connais en plus.
1: Le absolument. Petit train, et c'est une chanson très très vieille et tout. Et en fait, c'est une chanson sur les trains de déportés, quoi. Tu vois.
0: Oui, oui. Très très bonne chanson. Hein.
1: Ouais, alors, bah j'adorais vraiment. Erika, c'était super, hein, quand même. Super, c'est un des rares groupes français qui trouve grâce à mes yeux avec. Bon, bien entendu, l'affaire Louis Trio que j'ai produit et que j'adore. Et aujourd'hui, il y a un groupe que j'adore vraiment, que tu, je ne sais pas si tu les connais, peut-être, je ne sais pas quelle musique tu écoutes, mais un groupe, c'est un groupe français qui s'appelle Novelist et que je trouve absolument super.
0: Je connais le nom.
1: Vachement, il y a une chanteuse à tomber par terre, quoi. Franchement, impressionnante.
0: Écoute,
1: c'est très très bien. C'est un peu metal prog, tu vois, mais c'est vraiment très très bien.
0: Alors justement, il y a un côté très rock dans, ton, dans tes albums. Hein.
1: Bah, je viens de là, hein, quand même. Hein.
0: C'est bien, ça me plaît bien.
1: Je viens de là, pas de problème. Hein. Tu nous as jamais vus sur scène, non?
0: Aucune idée, je ne sais pas, peut-être.
1: Avec odeur, non, tu sais plus.
0: Je me suis appuyé sur mon
1: vieux truc. Tu étais trop bourré, tu te souviens pas?
0: Non, j'ai vu trop de trucs, puis je me balade pas mal. Ouais, ouais. Et il y a pas mal de
1: musiciens. T'es où en Bretagne, pardon, excuse-moi?
0: Lorient-Evan, dans le Morbihan.
1: Ah, Lorient-Evan, parce que moi, depuis 50 ans, je vais, ou 40 ans, je vais à Lokirec, tu sais, c'est à côté de Morlaix.
0: Ouais, ouais, c'est dans le nord de la Bretagne, côté de Brest.
1: Ouais, ouais, voilà. Ouais.
0: Et quels sont les musiciens qui t'accompagnent?
1: Alors, mon bassiste et mon guitariste, mon bassiste, je joue avec lui depuis 30 ans, un truc comme ça, il s'appelle Marc Perrier, et mon guitariste, ce sont les musiciens de, ils sont avec Jean-Paul, Jean Guégan, tu sais, comment il s'appelle? Guégan. J'ai son prénom m'échappe.
0: Jean-Baptiste
1: Guégan, celui qui fait Hallyday.
0: On a croisé pendant longtemps.
1: Voilà. Donc, mon guitariste Brizola joue également avec Gottener. Mes deux choristes sont avec une tournée tribute to Pink Floyd, mais comme il y en a beaucoup, je ne sais plus exactement laquelle, donc elle tourne dans toute l'Europe et tout ça. Mon batteur joue avec une chanteuse qui s'appelle Kaz Hawkins, il tourne beaucoup dans toute l'Europe aussi, et c'était mon batteur avec Odeur. Également, le clavier joue avec beaucoup de monde, mais là en ce moment il joue avec Chimène Badi. Et les cuivres, c'est plutôt dans le milieu du jazz. Et avec les Primitifs du Futur, je pense que tu connais qu'il y a un groupe de jazz. Enfin bon, voilà. Et les cordes, bah, ils jouent avec tout le monde. Tu vois, sous la direction d'Anne Gravoin, tout le monde.
0: Et la production, c'est toi ou c'est...
1: C'est moi, je produis tout moi-même. Voilà. Personne ne s'est intéressé. Moi, j'aimerais bien qu'il y ait un mec qui me file un billet de 100 000 euros pour que je puisse continuer à produire, mais pour le moment, je n'ai pas encore trouvé celui-là. Hein. Alors, s'il y a des gens à l'antenne, n'hésitez pas à contacter moi. Hein. Voilà.
0: Tu es un artisan de la musique, alors, finalement.
1: Ah ouais, je suis absolument un artisan, totalement indépendant. Alors, en même temps, personne ne vient me faire chier, hein, donc ça, c'est bien. Tu vois, voilà.

0: C'était Ramon Pipin. Soyez gentil avec Madame Kaplan.
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0: Ramon Pipin, pour la dernière partie de son interview, c'est maintenant, et on évoque son album en version live. Et sur scène, tu l'as joué il n'y a pas longtemps, et tu vas continuer. Tu vas venir nous voir.
2: J'ai joué, j'ai joué samedi dernier. En fait, tu sais, j'ai un projet parallèle, peut-être que tu connais, qui s'appelle Les Excellents. C'est 6 millions de vues sur Internet quand même, c'est quand même beaucoup. Où on fait des parodies de tubes. Ça va des années 70 aux années 80. Tu connais pas?
0: Non, ça me dit rien.
2: Ah bah, faut que tu regardes ça, Les Excellents sur Internet. Ça va vraiment te faire marrer. Et donc, peut-être qu'on va jouer à la rentrée avec ce groupe. Écoute, en fait, je te raconte un peu comment c'est né. Un jour, il y a un pote à moi qui est romancier qui me dit « Oh, tu devrais reprendre des tubes au ukulélé. » Bon, je dis « Ah ouais, c'est peut-être pas con. » Donc, je prends un ukulélé. Je savais pas en jouer, d'ailleurs. Puis, je commence tout seul à faire deux, trois trucs, des « ou » et tout ça en anglais. Puis après, je me dis « Mais c'est con, il faut le faire en français. » J'ai fait venir mon ami de l'époque, Camille Saferis, avec moi. On a commencé à faire ça à deux. Et puis, un jour... arrive un mec qui était réalisateur réalisateur télé, et mon pote me dit il joue du cor. Alors moi, comme je suis un peu musicien, je me dis il joue du cor, bon, il doit jouer du cor d'harmonie. Pas du tout, il jouait du cor de chasse, et en fait il savait même pas jouer du cor de chasse, il savait absolument pas jouer. On se dit qu'est-ce qu'on fait, et je dis bah écoute, on va faire Billie Jean de Michael Jackson, tu vois, on va faire, nous on fait tin tin tin tin, et toi tu fais pom pom, et on a fait ça, et on s'est tellement marré que jamais je n'ai pu démarrer le chant, et on a fait 500 000 vues, et le truc a démarré comme ça, tu vois.
0: Ah ouais, excellent, je vais aller voir.
2: Ah bah ouais, va voir, c'est quand même très très drôle, hein, tu verras, il y a des trucs franchement marrants. Alors, il faut que tu regardes absolument Planète Claire des B-52s.
0: Ah oui,
2: je ne te dis pas pourquoi, mais on a fait une version française qui est à tomber par terre de rire.
0: D'accord, super morceau en plus.
2: Ouais, ouais, donc tu fais Planète Claire, Les Excellents, et tu vas tomber dessus, et je ne te dis rien, tu regarderas.
0: J'ai à voir. Et sinon, donc, l'album, toi, tu le mets sur scène régulièrement?
2: Alors, l'album, là, on a joué donc samedi dernier, je vais... peut-être essayer, c'était tellement bien ce concert, d'abord on a refusé du monde, je t'ai dit, les gens étaient debout, extatiques et tout, on est 14 sur scène, hein. Je me fous pas de la gueule du monde hein, oui. Quand même, hein. Donc je vais peut-être essayer de le refaire à la rentrée, mais il faut que je trouve une salle, une jauge qui corresponde à, tu vois, je vais pas aller faire Bercy ou l'Arena, hein. Donc il faut que je trouve une salle qui corresponde, c'est-à-dire dans les 500, et il y en a pas beaucoup à Paris. Il y en a même très très peu.
0: Tu nous parlais de l'Okirak en Bretagne. Il y a d'autres coins que tu connais en Bretagne? Il y a d'autres coins où tu as tourné?
2: On essaye de jouer un peu. Alors en tournée, on est 6, on est beaucoup moins. Enfin, en tournée, c'est un bien grand mot parce qu'on n'y arrive pas, quoi. Non, je ne sais pas. Les gens, pourtant, j'ai un dossier de presse qui ferait rêver pas mal d'artistes français, tu vois. Mais malgré ça. Soit c'est large, soit c'est ce que je fais est quand même très particulier. Personne fait ça ici, quoi, tu vois. C'est-à-dire soigner la musique, faire des paroles un peu drôles et un truc un peu pertinent. Je fais pas de musique urbaine. Bon, voilà. Je suis âgé, même si mes musiciens sont très jeunes. Ben voilà. Donc ça intéresse personne. J'ai même pas fait un festival. T'as qu'à voir. Hein.
0: Ah ouais. On va lancer l'appel. Parce que nous, ça nous a.
2: Bah ouais, ce serait bien que je fasse. Alors j'ai fait avec Au Bonheur des Dames il y a une quinzaine d'années. J'avais fait les Franco, mais depuis, j'ai pas refait, quoi.
0: Pourtant le nom parle pourtant.
2: Ben ouais, bah écoute, je compte sur vous puisque vous êtes diffusé dans toute la Bretagne, c'est ça?
0: Ouais, absolument.
2: Super, super.
0: La Belgique
2: très bien.
0: Aussi. La Belgique.
2: Ah, la Belgique aussi, ouais, la Belgique. Ah, j'ai des fans en Belgique. Bah, puis j'ai enregistré 3 albums là-bas, en fait. Ouais, j'enregistre excellent. Tout le temps là-bas, tu vois. Ouais.
0: Excellent. La suite pour toi, c'est. J'aime beaucoup la pochette d'album, verte, elle se voit bien, en tout cas.
2: Ouais, ouais. Écoute, je suis, comment dire, en dépression postpartum. Enfin, je sais pas comment dire, mais voilà, tu vois. Là, je viens de finir, j'ai travaillé depuis le mois d'août dernier. J'ai passé 700 heures, j'ai compté à peu près à faire et l'album, préparer le concert, faire le concert. Donc là, depuis 2-3 jours, je souffle un peu. Je sais pas exactement ce que je vais faire demain, quoi. Je sais pas.
0: Alors, on peut retrouver toute l'actualité sur le net?
2: Alors,
0: sur
2: YouTube, oui, hein. On a quelqu'un qui s'occupe de... community manager qui s'occupe des réseaux sociaux très bien. Donc, il y a un Facebook Ramon Pipin Band. Il y a un Facebook Les Excellents également. Il y a, va y avoir TikTok. Il y a Instagram. Il y a mon site ramonpipin.fr où il y a quand même beaucoup, beaucoup de choses également. Et ouais, si on tape Ramon Pipin, on peut pas franchement me rater, hein, je crois.
0: Bon, ben, ce sera un plaisir d'aller te croiser sur scène.
2: Ben, merci beaucoup. Ok, pas de problème.
0: Viens nous voir en Bretagne.
2: Rendez-vous si en Bretagne. Écoute, ouais, moi j'y vais au mois d'août. Si t'es dans le coin, tu m'appelles. On essaye de se croiser. Hein.
0: Absolument. Avec grand plaisir.
2: Ouais, bien sûr. Bon, je suis un peu loin, mais toi, t'es un peu de l'autre côté, Lorient, quand même. Ouais.
0: Ça dépend à quelle date, parce que nous, on est sur un festival à ce moment-là.
2: Bah, moi, j'y vais en août. Et j'ai mon filleul qui est avec, tu sais, il joue avec Yel.
0: Ah oui.
2: Mon filleul, il est breton, hein, il est de Morlaix. Ouais, il s'appelle Tanguy Destable. Il est assez connu parce que il a fait beaucoup de trucs et donc il est avec Yel et c'est le bras droit de Woodkid.
0: Ah oui.
2: Voilà, je lui ai appris ses premiers accords de guitare. Voilà.
0: Bon. Excellent, on croise souvent Yel, c'est vrai.
2: Ouais, ouais.
0: Eh ben écoute, ce sera un grand plaisir de le croiser.
2: Bon, bah écoute, avec plaisir. En tout cas, je te remercie beaucoup pour cette interview. Bon, bah, bonne continuité, à bientôt et merci de votre soutien en tout cas.
0: Ça marche, merci beaucoup.
2: À bientôt. Ciao.

0: Ramon Pipin, Est-ce que tu sais ? Extrait de son dernier album, C'est mieux que si c'était pire. On peut retrouver cette création sur Bandcamp, en physique, chez des bons marchands de disques, ou bien éventuellement à la sortie des concerts. Des infos, des news, des concerts, en allant sur Internet, en écoutant nos radios, nos émissions, et en allant également sur le site du chanteur ramonpipin.fr. Merci à Sophie Louvet et merci à Bruno Labbatie pour la tenue de cette interview.
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Nous allons terminer cette émission avec de la musique d'outre-Atlantique. C'est le groupe 2120 qu'on a pu voir récemment chez Nagui dans Taratata, en duo pour le morceau Canté dans le désert de Capdevielle avec Gaëtan Roussel. Mais là, nous allons écouter un morceau du nouvel album, et c'est le nouveau single qui vient de sortir qui s'appelle Parisian Girls, mélangeant la soul américaine au rock'n'roll élégant des années 70 et la mode rock d'Amérique du Nord, mais aussi né dans l'effervescence des cafés et salles de concert de Montréal. 2120 ou 2120 est un groupe fondé en 2015. Il provient de Sherbrooke et a été relocalisé à Montréal. Il se compose des frères Blackburn et du lead singer Billy Saint-Onge. Comparé autant à James Brown qu'à David Bowie, le chanteur y livre une performance à la fois vulnérable et exaltée, incarnant ces mots que l'on n'ose pas dire dans un amour éphémère, mais qu'un simple baiser confirme avec éclat. Voici donc 2120. Le morceau s'appelle Parisian Girls.

C'était les Canadiens de 2120 avec le nouveau single du nouvel album. Et c'était Parisian Girls. À découvrir ici prochainement dans Diablo Rock.

La galaxie rock de Diable Rock est terminée. Présentation, réalisation, interview, production, Stéphane Coyote de Blesprat pour votre radio avec Corrigan Production. Avec les moyens techniques de Radio Balise, de Steven Gualtas et d'Alain Tatouage sur le Pays de l'Orient. 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On en profite pour saluer les radios qui diffusent cette émission. Radio Balise, Radio Large, Radio Rennes, Radio Ondine, Radio Sud en Belgique, Méli-Melzic Radio, Pop Live Radio et Radio Alternante en Bretagne historique. Un peu de lecture sympathique avant de se quitter. Les premières fois à Lorient de Jean-Yves Leland, on y parle même du Festival Interceltique, du football à Lorient, du port de pêche, mais également des premières radios locales. Édition Sutton. Justement, puisqu'on parle de Lorient, retrouvez une BD, livre à la recherche du Damien Gallon. C'est l'histoire secrète du Football Club de Lorient qui fête son 100e anniversaire en 2026. Livre sorti aux éditions Ouest France et en présentation prochainement. Les Monnaies de Bretagne de Bruno Collin et Véronique Lecomte-Collin aux éditions Sutton. Vous allez découvrir les paléomonnaies et tout cela nous ramène jusqu'à l'euro. Autre ouvrage à vous conseiller qui sort actuellement, Caprice de Rockstar par Laurent Charliot, préface de Ben Barbeau, directeur du Hellfest, chez Yana Édition. L'actualité littéraire, c'est également le football, 22 Coupes du Monde par Jérôme Bergot aux éditions Ouest France. Glasgow 76, la folle épopée des Verts par Patrick Mahé, Dominique Grimaud et Jean-Michel Larquet aux éditions Hachette. 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On se retrouve pour un nouveau numéro, même endroit, même heure, même site, même radio. Canavo, à la revoyure, à bientôt, Canarentatro.

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2: Merci d'écouter RFI, il est midi à Paris, 10h temps universel. L'heure de retrouver Arthur Ponchelet. Bonjour Arthur.
3: Bonjour Chantal et bonjour à vous qui nous écoutez. À la une, le bruit des bombes retentit à nouveau au Moyen-Orient. L'Iran a visé cette nuit Israël avec au moins 30 missiles. En représailles, l'État hébreu a frappé le centre et l'ouest de la République islamique. Donald Trump exhorte les deux pays à cesser de tirer. Victoire haut la main pour Nikol Pachinian en Arménie. Le premier ministre sortant remporte les législatives, mais manque de peu la barre des 50%. Majorité trop mince pour réviser comme il le souhaite la Constitution. La une, c'est aussi le placement en garde à vue de Patrick Bruel en France, le chanteur visé par une dizaine de plaintes pour violences sexuelles. Et puis canicule marine, coraux qui dépérissent, plastique qui s'accumule. Nos océans sont en mauvaise santé, constat alarmant en cette journée mondiale des océans. Deux mois, jour pour jour après sa conclusion, le cessez-le-feu en Iran semble donc ce matin voler en éclats. Téhéran a frappé hier soir Israël. En représailles, dit la République islamique, à des bombardements israéliens sur la banlieue sud de Beyrouth. Israël a répondu dans la nuit. Siavosh Ghazi, vous êtes notre correspondant à Téhéran. L'État hébreu a donc visé cette nuit plusieurs sites militaires dans le centre et l'ouest de l'Iran.
4: Téhéran a été touché, mais aussi Ispahan, Tabriz ou encore Karaj, mais également une unité pétrochimique à Mashhad dans le sud de l'Iran, ce qui a provoqué une réaction très vive de la part des autorités iraniennes. L'Iran a riposté donc vers 7h du matin, moins de 3h après l'attaque israélienne, une première vague de frappe dans le centre d'Israël et dans le sud, et puis une nouvelle vague qui a été menée une heure plus tard contre deux bases militaires aériennes et israéliennes, la base de Tel Nof et de Noatim dans le centre et le sud d'Israël. Les autorités iraniennes ont affirmé que des cibles très importantes ont été détruites dans ces deux bases militaires aériennes qui sont les principales bases israéliennes, donc pour l'aviation, notamment des F-35 qui sont basés dans ces deux aéroports. Donc l'Iran joue l'escalade avec ses alliés, les Houthis au Yémen, qui ont interdit le trafic, le passage des navires civils ou militaires israéliens dans le détroit de Bab el-Mandeb. Donc tous les alliés de l'Iran jouent également l'escalade avec Téhéran.
3: Siavosh Ghazi à Téhéran pour RFI. Et à l'instant, Donald Trump appelle l'Iran et Israël à cesser de tirer. Malgré ces frappes, la diplomatie iranienne croit toujours au dialogue avec les États-Unis. Les consultations se poursuivent, selon le porte-parole du ministère iranien des Affaires étrangères. La Chine, elle, par la voix de sa diplomatie, se dit profondément préoccupée par ces nouvelles attaques. Des mots alors que Xi Jinping est arrivé ce matin en Corée du Nord, le président chinois accueilli en grande pompe à Pyongyang par Kim Jong-un. Xi Jinping dit vouloir porter les relations à de nouveaux sommets entre les deux pays. La guerre en Ukraine et un mort cette nuit dans une attaque de drone ukrainienne contre un train entre Moscou et la Crimée. Aucun passager blessé, c'est le conducteur du train qui a été tué. Volodymyr Zelensky était lui hier à Londres, dîner à Downing Street autour des dirigeants britanniques, français et allemands. La Grande-Bretagne, la France et l'Allemagne qui soutiennent la proposition d'un dialogue direct entre la Russie et l'Ukraine. L'Union européenne regardait aussi vers l'Arménie hier. On votait dans le pays, législatif crucial, qui opposait le milliardaire Samvel Karapetian, proche de la Russie, au premier ministre sortant Nikol Pachinian et sa ligne pro-occidentale. Daniel Valo, c'est ce dernier qui remporte le scrutin haut la main, un peu plus de 49% des voix pour lui et son parti contrat civil.
5: Nikol Pachinian manque de peu la barre des 50%, mais il va obtenir une majorité en siège au sein du Parlement et il sera donc reconduit à son poste de Premier ministre qu'il occupe depuis 2018 et la révolution de velours. Avant même que ses résultats soient confirmés, l'ancien journaliste les a qualifiés d'historiques, déclarations dans le courant de la nuit devant un petit groupe de partisans et d'élus réunis à Yerevan.
6: Les élections qui ont eu lieu le 7 juin ont donné la victoire à notre parti, le contrat civil. C'est une grande responsabilité et cela signifie que les citoyens arméniens se sont mobilisés pour leur indépendance, pour leur avenir et pour la paix. Chers concitoyens, je vous aime tous et je suis fier de vous. Gloire aux martyrs et longue vie à la République d'Arménie.
5: Nicole Pachignan aura la majorité, mais elle sera trop mince pour réviser, comme il le souhaite, la Constitution, condition posée par l'Azerbaïdjan pour ratifier l'accord de paix signé à Washington l'année dernière. Sur l'autre grand axe de sa politique extérieure, le rapprochement avec Bruxelles et Washington, le nouveau Parlement risque de lui compliquer la tâche avec une opposition dominée par les formations favorables à la Russie, en particulier le parti Arménie Forte de l'homme d'affaires Samvel Karapetyan qui obtient 23% des suffrages. Daniel Valo, Yerevan RFI.
3: On votait aussi hier au Kosovo. Là aussi, le premier ministre sortant sort vainqueur. Mais son score est en fort recul par rapport aux élections de 2021. Il n'obtient pas suffisamment de sièges au Parlement pour former seul le prochain gouvernement. Et puis, on attend toujours les résultats de la présidentielle au Pérou. Le sortant de gauche, Roberto Sanchez, semble légèrement en tête face à la candidate de droite autoritaire, Keiko Fujimori. Les résultats sont encore partiels et le décompte pourrait encore prendre plusieurs jours, midi 6 ici à Paris. La suite de ce journal en France où Gérald Darmanin demande la mobilisation générale pour faire la vérité sur ce qui ne s'est pas bien passé dans l'affaire Liana. Liana, du nom de cette petite fille retrouvée morte dans un silo agricole. Le principal suspect dans cette affaire était visé depuis plusieurs années par des soupçons de pédocriminalité mais avait jusque-là échappé à la justice. Le ministre de la Justice réunit en ce moment là les procureurs généraux. Patrick Bruel en garde à vue. Le chanteur est visé par une dizaine de plaintes pour violences sexuelles, des accusations qu'il conteste. Bonjour Yann Gendreau.
1: Bonjour.
3: Du service France de RFI. C'est au parquet de Nanterre que Patrick Bruel est interrogé en ce moment et cela pourrait durer 48 heures.
1: Et ces prochaines heures, l'artiste sera interrogé par la police judiciaire de Paris sur plusieurs plaintes qui ont été regroupées au parquet de Nanterre. La plainte de l'animatrice Flavie Flamand, qui a mis en lumière ce scandale, ne sera pas étudiée cette fois-ci, ni celle déjà connue du tribunal de Nanterre, comme les plaintes des masseuses déposées en 2019 et en 2020. Il s'agit donc principalement de celle de la présidente d'Unifrance, Daniela Esner, pour tentative de viol en 1997 au Mexique, de celle d'une journaliste culturelle pour une tentative de viol à Monaco en 2000, d'une autre pour des faits similaires un an plus tard, et de deux plaintes d'une salariée du label de Patrick Bruel pour des agressions sexuelles en 2002 et en 2003. À cela s'ajoute une plainte initialement déposée à Metz pour des faits remontant à 2008 et une déposée à Saint-Malo pour un viol en 2012. Si la procédure judiciaire est toujours en cours, de nombreuses conséquences se font déjà sentir pour le chanteur. Les cinq dernières représentations de la pièce de théâtre dans laquelle il joue ont été annulées et la majorité des dates de sa tournée de cette année ont été supprimées.
3: Auriane Gendreau, merci à vous. L'actualité en France, c'est aussi ce nouveau plan pour protéger les océans. Trois nouvelles aires de protection marine en baie d'Audierne, en Bretagne, en Guadeloupe et dans les TAF, les terres australes et antarctiques françaises. Des annonces de la ministre de l'Environnement alors que ce lundi marque la journée mondiale de l'océan. Des océans plus que jamais en mauvaise santé. C'est le constat d'un baromètre international, Simon Rosé, constat alarmant qui montre que les signaux d'alerte se multiplient.
7: C'est un nouvel outil, c'est seulement sa deuxième édition. Starfish est un baromètre dont le but est de photographier l'état de l'océan. Il n'est pas bon et il se dégrade même de plus en plus vite. L'élévation du niveau de la mer s'accélère, les canicules marines sont plus fréquentes, plus intenses, plus étendues. La quasi-totalité des coraux dépérissent, la pollution s'accumule, avec une cause principale, les activités humaines. Marina Lévy, coprésidente du comité scientifique.
8: Ce qu'on a remarqué, c'est ces accélérations, en particulier pour l'élévation du niveau de la mer, qui est plus rapide qu'elle ne l'était auparavant, et puis pour le réchauffement de l'océan, dont on commence à détecter des signes d'accélération. Donc ça, c'est pour les signaux très physiques. Mais concernant la pollution plastique, l'année 2025 est marquée par un volume record de déchets plastiques, avec 130 millions de tonnes de déchets. Les estimations, c'est que sur ces déchets qui sont produits, autour de 10% atteignent en moyenne l'océan.
7: Des pressions humaines toujours plus intenses, mais une attention qui augmente, elle aussi. 2025 a vu l'adoption du premier traité international sur la haute mer, aboutissement de plusieurs années de négociations pour la mise en place d'un outil de protection de près des deux tiers de l'océan mondial. Sa première COP, conférence des pays signataires, se tiendra en janvier prochain.
3: Simon Rosé, un mot de sport et la suite des matchs préparatoires pour le mondial qui démarre dans 3 jours. Match d'ouverture entre le Mexique et l'Afrique du Sud à suivre en intégralité sur RFI si vous nous écoutez en Afrique. L'équipe de France joue ce soir contre l'Irlande du Nord à Lille. C'est à 19h10, temps universel. 10h10, TU, tout de suite, on reparle des océans avec vous, Lucie Bouteloup et 8 milliards de voisins.
2: Oui, c'est ça, absolument. Bonjour. À l'occasion de la journée des océans, nous allons donc parler de pêche et de...
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Amis fidèles de la radio d'Alternante FM, merci de rejoindre Poussière d'Étoiles, une énième édition. Au bout du fil, vous avez votre serviteur Jean Neveu, accompagné et bien accompagné par mon ami Francis aux manettes. Et je salue donc mes auditeurs fidèles et je salue en passant aussi nos auditeurs de Bordeaux, nos auditeurs qui sont à l'écoute de Radio Campus, qui nous fait la grande, grande joie d'être notre repreneur hebdomadaire. Merci à eux et à bientôt, j'espère, une occasion ou une autre. Je vous propose une émission qui va être un peu régressive, mais on fera un petit tour dans le jazz actuel, un petit tour. Et pourquoi ? Parce que j'ai pensé que c'est vrai qu'on en parle pas mal dans les médias d'hiver. On fête le centenaire de Miles Davis. Mais aussi, il y en a deux autres que je pense vous pourrez entendre avec intérêt. Il y en a un autre qui est intéressant et que vous ne connaissez pas forcément. On fera donc une petite découverte. Et puisqu'on parle de découverte, justement, pour vous présenter Miles Davis, je ne vais pas vous parler comme ça d'un morceau hyper célèbre, au contraire, d'un morceau un petit peu oublié et qu'il a enregistré, tu peux, en catimini, en quelque sorte, dans une des nombreuses sessions qu'il a faites avec la maison Prestige. C'était pour enchaîner, en quelque sorte, avec la maison Blue Note qui lui avait permis d'enregistrer en 1953 quelques thèmes intéressants. Et à la même époque, un petit peu en Suisse en quelque sorte, il enregistre un disque avec un groupe extrêmement réduit, et tellement réduit qu'il n'y a même pas de pianiste officiel. C'est Charles Mingus qui joue le pianiste, qui dans les autres plages, les quatre autres plages enregistrées à l'époque pour un projet de 78 tours, Charles Mingus est au piano, à la basse Percy Heath, on l'entendra parfaitement, et puis à la batterie, c'est très surprenant, c'est Art Blakey. Et Art Blakey, Miles Davis, ça fait pas hyper bon ménage, mais vous verrez que, en l'occurrence, ça marche très bien. Et en fait, pourquoi je parlais de découverte? Parce que moi, c'est le morceau qui m'a fait découvrir Miles Davis en 1958-59 sur un petit 45 tours. Que j'ai entendu un petit peu par hasard au gré de mes vacances, et je me suis dit, tiens, mais c'est quand même original comme son, etc. Et je ne l'ai pas oublié. Alors, j'espère qu'il vous plaira, ce n'est pas mon habitude. En général, j'aime bien démarrer avec un morceau qui swing. Celui-là, c'est un morceau extrêmement lent qui s'appelle « Smooch ».

le son assez original de Miles Davis qui faisait que ça pouvait accrocher l'oreille d'un gamin que j'étais à l'époque. Et un petit peu plus tard, j'ai découvert une autre facette de Miles Davis. Elle remontait à une époque un petit peu précédente, puisque on est cette fois en 1948, donc c'est quand même 4 ans, beaucoup plus tôt, 4 ans. Et là, à l'époque, Miles, il a tout juste 21 ans, et il joue avec des musiciens relativement méconnus, mais un grand arrangeur qui s'appelle Gilles Evans, qu'il reverra beaucoup plus tard. Et je me rappelle également le petit 45 tours Capitol, qui a été réédité beaucoup plus tard, car quand l'enregistrement a été fait, c'était pas trop pour être édité, c'était de la radio. Et c'était un honnête expérimental. Et donc, je vais vous donner un petit aperçu, mais sur un long moment de musique, ce qui est quand même un petit peu mieux que les disques qui sont sortis un petit peu plus tard sous le titre Birth of Cool. Ça s'appelle à l'époque Cool Boopin. Grâce à la maison Fresh Sound, ça a été réédité en CD. Et c'est quand même assez convenable, même si c'est pas extraordinaire, c'est un son radio. Écoutez Godchild, une composition de Gilles Evans, justement.

Les applaudissements du public du Royal Roost, qui était un club où donc Miles Davis enregistrait en 1948, septembre, au mois de septembre, avec un groupe qui, justement, a été celui qui a fait partie, du groupe des Birds of the Cool. Il y a John Lewis au piano, il y a surtout Jerry Mulligan qui était l'arrangeur de ce morceau. Je rectifie, c'était George Wellington, le pianiste, qui avait composé ce thème de Goldschild. Et on l'a donc entendu assez longuement, Jerry Mulligan, et on a entendu aussi l'alto de Lykonitz, assez particulier, qui sonnait de très très très très habilement. Il y a aussi Max Roach à la batterie, qui était un compagnon du bebop, mais qui s'intéressait aussi aux musiques altruistes, aux musiques qui s'ouvraient. Donc c'était un petit peu pour célébrer le centenaire, si l'on peut dire, de Miles Davis, mais on en reparlera à la fin de l'émission. Autre centenaire, alors beaucoup moins connu, il s'appelle Bud Shank. C'est un excellent saxophoniste et flûtiste qui jouait d'une manière réellement passionnante. Et vous allez l'entendre dans deux petits morceaux. Pour commencer, un morceau qu'il enregistre pour la Maison Nocturne, petite chapelle de la côte ouest du Pacifique, de Los Angeles. Et le quintet composé de Shorty Rogers à la trompette, Bud est à l'alto, Jimmy Rolls est au piano, Harry Babassin à la basse et le batteur s'appelle Roy Hart. L'enregistrement date de février 1954, Casa de Luz.

Musique propre et nette, celle de la Maison Nocturne en 1954. Et c'était une petite maison qui publiait des petits 10 pouces des 25 cm. Il y avait 6 faces, c'était pas beaucoup, mais c'était une musique très fine. On va retrouver Butch Hank un tout petit peu plus tard, en 1956, mais cette fois à la flûte, car il jouait aussi merveilleusement de la flûte. Et un petit morceau qu'il a composé lui-même, qui s'appelle Misty Eyes. Et pour l'accompagner, il y a Claude Williamson, celui dont nous parlions sur Godchild tout à l'heure, Don Prell à la basse et Jimmy Pratt à la batterie. Voici donc Misty Eyes.

honte et confusion sur moi, c'était pas du tout à la flûte, c'était toujours au saxophone alto, un des plus jolis morceaux qui était crédité au bénéfice de Bud Shank, un saxophoniste qui est un grand de la côte ouest et dont on pourrait célébrer en quelque sorte le centenaire, puisqu'il est né lui aussi comme Miles en 1926. Le troisième artiste dont je voulais vous parler, il est pianiste, il est encore moins connu que Bud Shank, et il a d'ailleurs eu une carrière beaucoup plus courte que Bud lui-même. Il s'appelle Russ Freeman, et il est un peu connu pour avoir été un bon moment l'accompagnateur de Chet Baker, qui lui avait plutôt les faveurs des Sunlight. Donc écoutez l'un de ses utilisateurs premiers, l'un de ses responsables, chef d'orchestre, l'un des plus persistants de la côte ouest lui aussi, qui s'appelle Art Pepper. Et vous allez entendre le très joli solo que Russ Freeman développe sur ce disque qui s'appelle Chili Pepper, composition de Art Pepper, où réellement, dans ce petit format, Russ Freeman se met vraiment en valeur.

C'était donc accompagné même par Art Pepper, c'était Russ Freeman, le pianiste, avec Bud Whitlock à la basse, enfin bref, sans importance. Petit groupe de la côte ouest, retrouvons cet esprit avec Chet Baker. C'est tout au début de la carrière de Chet, on est en 1953, une composition justement de Russ Freeman, dont vous verrez le très beau dialogue qu'il entretient avec Chet, ce morceau qui s'appelle « Made in Mexico ».

on conçoit là que le pianiste, un pianiste comme Russ Freeman, avait une certaine importance dans le rôle. Ce n'est pas simplement un accompagnateur, on voit qu'effectivement, il joue un rôle dans le développement du morceau, d'autant plus que c'était une composition personnelle. Il faudrait, si vous le permettez maintenant, sauter à l'ère contemporaine, parce que c'est bien le jazz ancien, mais c'est aussi bien le jazz d'aujourd'hui. Et le jazz d'aujourd'hui, c'est parfois le jazz d'hier. Archie Shepp, par exemple, c'est un musicien finalement des années 60. Il joue toujours et il a composé il y a très peu de temps un très bel album qu'il appelle « Let My People Go » qui rappelle effectivement beaucoup de choses sur l'histoire du peuple négro-américain. Il est accompagné juste par un pianiste très très disons, excellent qui s'appelle Jason Moran qui est un jeune musicien, donc il y a le choc des générations, et j'ai pensé que ce serait bien de prendre dans leur album « Let My People Go », de prendre « Round Midnight », qui lui aussi est une sorte de pont entre les générations, puisque c'est le morceau dont on dit que dans le répertoire du jazz, le plus joué de toutes les compositions. Archie Shepp, Jason Moran, « Round Midnight ».

beaucoup de respect, mais en même temps un peu d'ironie, chez Archie Shepp quand il rend hommage à Thelonious Monk sur ce Round Midnight. Et moi, j'ai adoré le soliste au piano, Jason Moran, qui est un monsieur qui a vraiment un grand, grand avenir dans le jazz s'il veut bien continuer comme il le fait. On était en 2017. On va revenir sur un disque tout récent qui vient de paraître, qui rend hommage à Michel Portal en passant, mais à d'autres aussi, avec le très grand bassiste Miroslav Vitus, qui enregistre avec des formations, on peut appeler ça géométrie variable, un album qu'il a appelé Mountain Call. Et je vous propose trois petits thèmes enchaînés de Michel Portal en compagnie de Miroslav Vitus. Michel Portal à la clarinette, Miroslav Vitus à la basse. Voici Second Touch, Hand Away et Solution Inattendue.

C'était en 2006, Miroslav Vitus et Michel Portal, toujours à la recherche d'expériences et de sonorités que je trouve très très très subtiles. On a commencé avec Miles Davis, si vous le permettez, on va terminer. C'est pour moi l'une des plus belles œuvres du jazz tout court. Dans Kind of Blue, une ballade qui a été composée en fait par Bill Evans, le pianiste. Miles Davis joue aussi avec John Coltrane. Écoutez Blue in Green qui termine à notre programme. Merci de nous l'avoir écouté. Et si vous le voulez bien, rendez-vous la semaine prochaine.

0: Qu'est-ce qui vous fait marcher dans la vie?
1: Pour l'instant, c'est vous qui me faites marcher. Hein. À part ça, ce qui me fait marcher dans la vie, j'aurais jamais pensé à une expression pareille. Mais vous savez, c'est la question que je pose fondamentalement à tous les gens que je filme. C'est la question qui nous réunit tous. C'est qu'est-ce qui nous fait, qu'est-ce qui fait qu'on a envie de se lever le matin, par exemple.

0: Bonjour, avec les complicités de Sophie Gilmet, Jean-Claude Vénéraud, Bertrand Tesson, Sylvain et Fabienne Clochard, nous accompagnons dans la rue Denis Guerbrand, le réalisateur d'On a grévé, film documentaire qui a été projeté au cinéma Le Concorde à Nantes.
1: Je suis un peu dans les petits souliers parce que on a le plaisir d'accueillir Denis Guerbrand, le réalisateur du film que vous allez voir ce soir. C'est pour moi une des figures importantes du cinéma documentaire en France. On n'avait jamais eu l'occasion de l'accueillir ici au Concorde. J'en suis vraiment, vraiment ravi. Voilà, bienvenue. Pour le reste, puisque la dernière fois j'ai fait très long et j'ai coupé la parole à Bertrand, je vais te laisser présenter la soirée. Voilà, à toi Bertrand.
2: Merci Sylvain. Donc, troisième opus de notre cycle, cycle cinéma direct. On a traversé l'Espagne, la Grèce il y a quelques jours. Ce soir, on revient en France. Je trouve que bon, c'est important de montrer que bon, les révolutions, les mouvements, les nouveaux mouvements, les nouveaux rassemblements se font partout, peuvent se faire autour de nous. Et là, avec l'aide du cinéma direct encore ce soir, donc du cinéma documentaire, on va suivre une grève de 28 jours des femmes de chambre des hôtels parisiens.
3: Voilà, alors ce qui me fait marcher dans la vie, il y a beaucoup de choses, mais par rapport à... Je crois que je sais pas vivre tellement autrement qu'en faisant des films. Et mes films, c'est d'abord rencontrer des gens, c'est d'abord, d'une certaine manière, à travers leurs paroles, ce qui est donné à un cinéaste documentariste, en tout cas ce qui m'est donné, c'est d'une certaine manière de vivre la vie des gens que je filme. Alors c'est pas... C'est une position facile quand je dis vivre la vie, parce que en ce moment je suis en train de filmer un travailleur malien qui vit dans un foyer. Ça fait maintenant
0: au moins 6 ans. On prend des risques ?
3: Oui, on va traverser en courant. Voilà, il y a la porte du verrou qui va nous enfermer. Et petite clochette pour attester la véracité de nous dire. Et donc, lui, il se lève à 4h du matin pour aller au boulot. Alors, évidemment, moi, je suis au fond de mon lit, donc je ne vis pas à cette heure-là, donc je ne vis pas tout à fait sa vie. Mais néanmoins, ce qu'il me raconte, c'est comme une porte ouverte. C'est ça mon métier, c'est d'ouvrir cette porte et puis d'inviter le spectateur à rentrer avec moi, à franchir cette porte.
0: Il y a plusieurs façons de concevoir un documentaire. Si je dis que vous filmez le présent dans sa continuité.
3: Oui, c'est assez juste, mais d'une certaine manière, le documentaire, c'est toujours un présent qui a été. C'est-à-dire que quand vous filmez, vous êtes exactement dans le présent. Le film est en train de s'inventer au fur et à mesure, contrairement aux films de fiction.
0: Dans sa continuité.
3: Oui, c'est assez juste, mais d'une certaine manière, le documentaire, c'est toujours un présent qui a été. C'est-à-dire que quand vous filmez, vous êtes exactement dans le présent. Le film est en train de s'inventer au fur et à mesure, contrairement aux films de fiction, qui s'accrochent toujours plus ou moins à un projet qui lui a préexisté.

0: qui est celle que je pratique majoritairement, c'est-à-dire un homme, une caméra et quelqu'un en face. Il n'y a rien de plus simple. Et là, c'est à ce moment-là, et dans ces moments-là, que s'invente le film. Donc effectivement, c'est du présent.
1: Vous filmez dans la continuité.
0: Oui, oui.
1: Au montage, il y a une réécriture. Oui, oui. Est-ce que vous avez interverti des plans?
0: Ah ben ça, c'est là qu'intervient le cinéma, qui ne peut pas se contenter d'être un... On ne peut pas être uniquement dans la chronique, faire un film sur une grève qui ne serait que l'énoncé des jours, ne ferait pas ressortir ce qui est important. Alors c'est vrai que dans un premier temps, je monte dans l'ordre, et puis à un moment, non seulement dans l'ordre, les séquences, les jours, puisque les séquences sont des jours finalement dans un film de ce type, je monte dans l'ordre dans lequel ça s'est passé, donc je monte le plan 1 de la journée qui suivra le plan, pas forcément 2 mais le plan 5 où, voilà. Et c'est grosso modo dans l'ordre, et puis arrive un moment où il faut un petit peu modifier cet ordre pour que ce soit plus clair, pour qu'il y ait une un mouvement de récit qui se dégage, et c'est vraiment ce moment-là où le film va prendre sa forme, quoi.

0: Vous filmez souvent de face l'entrée de l'hôtel. On voit que les tarifs des chambres changent. Ça fait du yo-yo. Alors je me disais, si c'est dans l'ordre, ça a peut-être un sens, j'essaie de comprendre.
1: C'est un hôtel économique, comme son nom ne le dit pas. Et en fait, c'est tout simplement parce que c'est un hôtel qui fonctionne comme le TGV. Quand il y a beaucoup de réservations, ben, ça fait monter les prix. Et puis quand il y en a moins, ben, ça fait baisser les prix. Il n'y a pas d'autre raison. Alors évidemment, le dernier plan, je ne sais pas si je dois le dire, ben, si, de toute façon le film sera passé, donc je vais faire le coup de l'ouvreuse. Le dernier plan, comme les femmes ont gagné, elle coûte plus cher à l'entreprise. Et tout le monde voit que le prix de la chambre a monté de 10 euros. Donc tout le monde se dit, ah ben finalement c'est ça que ça a coûté. Mais en fait c'est une extrapolation. C'est vrai que quand on filme, ben, moi j'ai pas l'équipe déco quoi, hein, pour changer le prix des places, le prix des chambres. À la limite j'en avais pas conscience, c'est les spectateurs qui m'en ont fait prendre conscience.
0: Ça veut dire qu'à un moment donné, quand on est dans le montage, on ne voit plus ces images. C'est vraiment là, c'est marquant. Hein,
1: oui, bien sûr, mais il y a un point de vue du spectateur qui n'est pas celui du cinéaste, qui est beaucoup plus dans l'attention à la construction de son récit, à ce que disent les gens, à son objet. Et ce qui vous paraît à vous évident, à ce qui vous saute aux yeux, pour moi, ne fait pas tellement sens. Alors après, un film, il est fabriqué par le spectateur. Donc, le spectateur reconstruit une histoire à partir de ça, mais j'avais présenté ici il y a des années un film qui s'appelle La vie est immense et pleine de dangers. C'est l'histoire c'est tourné dans un service d'oncologie pédiatrique, donc des enfants qui ont le cancer, et au milieu de ces enfants, où le personnage central est un enfant qui arrive au début du film et qui sort guéri à la fin. Et il y avait au début du film, il y a un petit enfant qui se casse la figure en vélo, et à la fin du film, le héros, si on peut dire, du film, prend un VTT, puis descend dans un bois le long d'une petite déclivité. Et il y a des spectateurs qui, évidemment, lisent ça comme un symbole. Moi, je ne l'avais pas vu. Et ils ont raison, ils ont tout à fait raison.
0: Vous avez filmé une grève organisée.
1: Alors, je travaille, le film a été tourné en 2012 et je travaillais donc déjà depuis près de 2 ans sur une question un petit peu plus large qui est celle des nettoyeurs et des nettoyeurs.

0: Coyeuse, c'est-à-dire de ces gens qui arrivent du sud, hein, en général, là en l'occurrence c'est le sud saharien, hein, c'est des gens de l'Afrique de l'Ouest, des femmes de l'Afrique de l'Ouest. Dans le nettoyage, c'est des gens qui viennent un peu de partout. Ce qui m'intéressait, c'était d'une part, ils arrivent d'ailleurs, donc ils arrivent avec un bagage, avec une culture, avec des manières d'être au monde qui ne sont pas les nôtres, qui peuvent donc nous apprendre des choses. Et puis ils sont traités comme les soutiens de notre économie, et ils n'ont pas de véritable... Là, on va se faire écraser pour de bon, hein.
1: Pas à Nantes.
0: Bon, formidable. Et donc, ils arrivent, ils sont renvoyés à une sphère d'invisibilité. Et dès qu'on prononce le mot invisibilité, c'est un défi lancé à un cinéaste, c'est de rendre visible l'invisible. Hein. J'ai passé un an dans une permanence syndicale. Et puis, à cette occasion, j'ai déjà suivi un premier conflit de chambre de femmes de ménage, de femmes de chambre d'hôtel, au centre-ville, à Paris. Je n'avais pas la matière à faire un film pour des raisons pratiques, mais ça m'a permis de connaître des premières femmes de chambre. Donc de comprendre un peu, de savoir ce qu'elles vivaient, de comprendre qui elles étaient, comment elles vivaient leur situation, et de rencontrer Claude Lévy, qui est l'animateur de la grève du film On a grévé.
2: Donc, de la CGT.
0: De la CGT, des hôtels de prestige et économique, c'est-à-dire non pas d'une fédération de la CGT, mais d'un syndicat de l'entreprise. C'est-à-dire que c'est un syndicat qui regroupe tout... qui recrute d'abord et prioritairement parmi au sein des hôtels qui appartiennent à une chaîne d'hôtels qui s'appelle Louvre Hôtel, qui appartenait à cette époque à un fonds d'investissement américain et qui vient d'être acheté par une entreprise d'État chinoise qui a racheté ce fonds. Là, c'était dans le monde de l'économie d'hier. Hein. C'est tout nouveau. Donc voilà, il m'a prévenu bien en amont de ce que ce conflit allait éclater. Et le jour J, ou le jour moins J, il m'a dit « fais chauffer ta caméra ». Et c'est comme ça que je suis arrivé le matin, avant les femmes de chambre, sur le lieu du crime. Voilà.
2: Ça n'a pas rendu les choses suspectes.
0: Aux yeux de qui? Aux yeux des femmes?
2: Pas aux yeux des femmes, parce que mon avis était prévenu, mais aux yeux de la direction.
0: Alors la direction... La direction, elle ne savait pas quoi faire. C'était Il faut savoir que la direction d'un hôtel qui appartient à un groupe comme ça, c'est des gens qui ont peu de marge de manœuvre. Et il ne savait vraiment pas quoi faire avec moi, donc il a décidé de m'ignorer. Et moi, je me suis contenté de cette ignorance qui était préférable à des bâtons dans les roues, quoi. Hein. On le voit dans le film, on le voit.
2: Vous avez beaucoup cadré serré sur des portraits de jeunes femmes, hein, de femmes.
0: Oui, de jeunes femmes. Bon, alors, le film, je l'ai fait en tournant tout seul. C'est comme ça que je fais mes films. Tout seul dans un contexte très bruyant. Donc, d'une certaine manière, il y a déjà une donnée technique qui fait que, pour les entendre, je suis obligé de m'approcher. Déjà pour les entendre moi, et de préférence que le spectateur les entende.
3: Nous accompagnons dans la rue Denis Gerbrand, le réalisateur d'On a grévé.

0: Plus fondamentalement, c'est un choix qui se retrouve dans la plupart de mes films. Où se passe la parole, si ce n'est d'abord dans le visage, hein. Quand je filme des gens, je cherche à ce qu'il y ait quelque chose qui vienne d'eux, qui s'énonce, et qui s'énonce, comme on disait tout à l'heure, dans l'échange, donc dans le présent de la rencontre. Et c'est ça qui se joue à l'image. C'est leur hésitation, leur enthousiasme, leur tristesse, tout ce qu'une parole peut porter comme affect chez celui qui l'énonce, ou celle qui l'énonce en l'occurrence. Et puis ces femmes étaient belles, je voulais les faire voir, parce que là encore... Il y en a une qui le dit clairement, hein, elle dit dans les transports en commun, on n'est pas considéré. Je voulais qu'on les considère. Donc c'est aussi une manière de leur rendre leur beauté.
1: Une des motivations, c'est pour changer le mode de rétribution, le mode de paiement, hein, donc plus à la tâche, mais oui. Avec un salaire horaire. Et puis de réduire les cadences.
0: Oui, tout à fait. Quand ces femmes sont embauchées, on leur dit, c'est comme ça. T'es payé à la chambre. Et la plupart ne savent pas lire. Donc elles signent un contrat qui, dans le meilleur des cas, peut leur être expliqué par une copine ou par les gouvernantes qui étaient souvent... Gouvernantes sont les femmes qui organisent le travail des femmes de chambre et qui sont souvent plutôt de leur côté, qui sont plutôt des alliés. Donc elles leur expliquent. Mais voilà, cette donnée, vous êtes payé à la chambre, n'est pas remise en cause, n'était pas remise en cause jusqu'au moment où a éclaté ce conflit. C'est une question de dignité, hein. C'est payer les gens à la chambre alors que c'est interdit depuis pas si longtemps que ça, hein. Depuis 78, ça remonte pas au Moyen-Âge. Mais néanmoins, c'est une manière de les... On aura un bruit de nez mouché.
1: Ouais, c'est l'époque. Hein.
0: Ouais, puis c'est la taille du nez aussi. Pour le spectateur qui ne voit pas. L'auditeur qui ne voit pas. Où est-ce qu'on va là ? D'accord.
1: C'était le dernier passage dangereux.
0: Voilà, bon, on peut continuer donc. C'est une constante qui revient toujours dans les luttes des femmes de chambre, mais dans les luttes du nettoyage en général, c'est la dignité. C'est avoir... Là, ce qui était en question, c'était gagner un vrai statut de travailleuse. Et comment est-ce qu'on est d'abord une travailleuse ? C'est en se mettant en grève. Voilà le paradoxe. On peut avoir l'idée, et moi-même j'avais l'idée, que ces femmes, c'était un groupe. Or, c'était pas tant que ça un groupe. Parce que d'abord, elles travaillent chacune dans une chambre différente, évidemment. Elles arrivent au travail, elles enchaînent les chambres à une cadence dont elles se plaignent, hein, donc une cadence très forte. Elles n'ont pas de pause repas. Au mieux, elles grignotent un petit machin qu'elles ont amené de la maison et puis c'est tout. Et donc, quand elles ont fini, c'est comme on voit un moment dans le film, elles courent attraper le bus pour rentrer à la maison, s'occuper de leurs 5 ou 10 enfants, je ne sais pas combien d'enfants, suivant le cas. Et donc le groupe s'est constitué dans la grève. Et ça, c'est, s'il y en a parmi vous qui ont eu l'expérience de grève, c'est toujours une grève qui casse toujours les rapports qui ont été posés par le travail et crée une nouvelle communauté.

0: impressionnant parce que c'est David et Goliath. Hein. Vous avez une grosse quinzaine de femmes qui font plier un groupe qui représente 21 milliards, qui représentait à l'époque 21 milliards d'avoir. Ça, c'est le fonds d'investissement américain, mais le groupe Louvre Hôtel, c'est le deuxième groupe hôtelier de France. Je crois que ça représente 90 000 chambres. C'est un peu vertigineux, non?
1: Bon, ils essayent de les remplacer en faisant appel à notre équipe de sous-traitance. On fait des propositions qui sont à la limite du sordide.
0: Oui, en fait, ce qu'ils n'avaient pas mesuré, c'est la détermination de ces femmes. Pourtant, ils devraient savoir qu'en général, ces femmes, mais je pense aussi aux travailleurs sans papier, quand ils se sont mis en grève, c'était 2009, si je ne me trompe pas, ce sont des gens qui vont toujours jusqu'au bout. Il n'est pas question pour eux. Il lance un mouvement, ça prend du temps, mais c'est une des belles choses de ce conflit, c'est que toutes les femmes s'étaient syndiquées à l'avance pour se donner au conflit toutes ces chances, et toutes ces femmes sont venues tous les jours en s'organisant de façon à assurer à peu près une dizaine d'heures de présence devant l'hôtel. Je ne sais pas comment ils pouvaient ne pas mesurer, parce que c'est comme ça que ça se passe. C'est comme ça que ça se passe d'une manière sur un certain nombre de conflits. C'est pour ça que moi j'étais certain qu'il allait être gagné ce conflit. Pas avec cette ampleur. Là, elles ont tout gagné. Et ça, c'est formidable. Mais j'étais certain qu'elles ne plieraient pas comme ça.
1: Il y a une atmosphère aussi de chant, de fête, de joie, de cuisine.
0: Mais oui, mais c'était une grande joie pour elle que de faire cette grève. Mais quand on fait un mouvement comme ça, on écrit sa propre histoire. Il y a une fierté, il y a un...
1: Oui, là on voit pas qu'il y a des obstacles
0: fécaux.
1: D'éjection canine.
0: Voilà. À un moment, se mettre en grève, c'est dire non à une situation, c'est se poser comme sujet, et se poser comme sujet collectif, en train d'écrire, je le disais tout à l'heure, sa propre histoire. C'est un côté, ils écrivent. Ils écrivent d'une certaine manière, j'allais dire elles n'écrivent pas, mais si, d'une certaine manière, ils écrivent l'histoire avec un grand H, parce que par ce mouvement, ces femmes rejoignent la lutte des classes, hein, d'une manière générale, d'une manière internationale de la lutte des classes, et d'une certaine manière aussi, la lutte des pays d'Afrique pour leur indépendance, la lutte, les révoltes contre l'esclavage. Elle se raccorde à toute une histoire. Et ça, c'est... Elle l'exprime d'une certaine manière. On l'entend souvent dans le film. On est traité comme des esclaves, on ne veut pas être traité comme des esclaves. Et leur chant, leurs chansons sont des chants qui viennent de leur culture, qui viennent de leur pays, qui expriment un ensemble culturel et social très puissant. Une des premières danses qu'elle danse, c'est une danse de combat. C'est pas une danse de séduction, c'est pas une danse de boîte de nuit, c'est une danse de combat.
1: Souvent on écrit des paroles et on s'appuie sur des chansons traditionnelles de tout répertoire.
0: Oui, il y a une femme qui intervient deux fois en reprenant une chanson qui est pas exactement une chanson traditionnelle, qui est une chanson actuelle. Hein. C'est Abiba, c'est une chanson qui est très connue dans toute l'Afrique du Sud-Ouest, qui est une chanson qui raconte en fait l'histoire de la chanteuse, qui est une femme de la rue. Et c'est une chanson sur le destin, justement. C'est assez joli. Et donc elle reprend cet air et elle construit des paroles dessous, réinventant à sa manière un peu la tradition du blues.
2: Bonsoir et merci pour ce reportage, ce documentaire. C'est quand même intéressant pour nous parce que ce que vous nous montrez là, ça montre qu'il y a de l'espoir. On peut faire avancer les choses. Ces femmes-là, par exemple, qui étaient fraîchement syndiquées, nous montrent que la persévérance, le fait de ne pas être fatigué ou de ne pas vouloir l'être, ça peut faire avancer les choses. Et à l'échelon d'une grande société comme l'Ouvre Hôtel, si j'ai bien compris, il y a 1100 établissements, donc le travail à la chambre a été interdit quand même. C'est pas une mince avancée. Et je pense que c'est un petit peu un exemple pour nous finalement. Je me pose une question, est-ce qu'à un moment donné, la direction de l'hôtel en question a envoyé la police pour trouver l'ordre public ou chose comme ça?
0: Il y avait en permanence, on voit dans des coins de l'image, enfin, il se faisait discret quand j'essayais de le filmer. Il y avait en permanence un flic en civil qui était là, d'ailleurs le commissariat était juste en face. Hein. Mais c'était simplement pour vérifier qu'il n'y avait pas d'agression de part et d'autre, qu'il n'y avait pas de trouble de l'ordre public, comme on dit. D'une certaine manière, la direction ne pouvait pas faire grand-chose, parce que les femmes étaient sur le trottoir. Et si les femmes avaient été à l'intérieur et avaient provoqué du désordre, ils auraient pu intervenir. S'il y avait eu un échauffouré avec le monsieur qui essaye d'amener les jaunes, ils auraient pu intervenir, mais il y avait quand même effectivement l'intention de ne pas leur donner de prétexte.
2: Oui, donc ça veut dire qu'ils n'ont jamais été embêtés finalement dans la conduite de leur prêtre, quoi, de leur
0: intervention. Non. Et ça a été. Les seuls moments de conflit et de tension sont autour du fait qu'il y ait des gens qui fassent le ménage à leur place. Mais la société de sous-traitance n'était pas une grosse société de sous-traitance et donc n'avait pas les moyens de faire venir du personnel en CDI depuis plus de 6 mois. Une entreprise a le droit de remplacer, peut faire venir un travailleur à la place d'un gréviste à partir du moment où ce travailleur est employé en CDI depuis plus de 6 mois. C'est-à-dire qu'on ne peut pas faire un contrat en CDI vite fait et puis l'envoyer sur le chantier. Sur le conflit que j'avais suivi précédemment, c'était une plus grosse entreprise de nettoyage et là il y avait vraiment des femmes de chambre qui venaient de remplacer les grévistes. Évidemment, avait affaibli leur lutte.
1: Ma dernière question, je la modifie. Qu'est-ce que vous retenez de cette aventure de marche, d'interview en marchant?
0: C'est très dangereux. J'ai failli mettre mes pieds dans des déjections, me faire écraser par un tram. Vos questions étaient assez pertinentes, ma foi. Hein, si c'est, faut un peu cirer la botte de l'interlocuteur.
1: Comme ça, il coupe ça.
0: Ah, ça y coupe. Oh non, bon, alors ça, c'est pas drôle.
1: Quand on dit ça, il laisse.
0: Voilà. Bon, alors, je vais faire une phrase et puis vous pourrez pas couper. Je vais tout mettre les mots les uns dans les autres. Comme ça sera incoupable. C'est quand même une ville qui, quand on passe par le secteur piétonnier, ça donne. On a l'impression que toutes les villes sont les mêmes, quoi. C'est ça qui est terrible. Ces secteurs piétonniers, c'est jamais que des centres commerciaux, quoi. C'est un peu sinistre avec toujours les mêmes. Pour ça, vous vouliez qu'on parle, mais en fait, c'est des endroits où il y a des gens, mais c'est pas des forums, quoi. C'est pas des endroits où. Ici, ça irait déjà mieux, je trouve.
1: Oui, mais il n'y a personne.
0: Ouais, c'est pour ça. Puis là, les gens vont dire qu'ils ont froid et tout. Vous croyez que c'est facile comme ça? Moi, je ne sais pas si vous connaissez mes films, mais il y a des films où je parle avec des gens que j'ai rencontrés sur des coins de trottoir, quoi.
1: Nous accompagnons dans la rue Denis Gerbrand, le réalisateur d'On a grévé.
0: pas la même chose, hein, une caméra.
1: C'est plus intimidant.
0: Ouais, c'est plus intimidant, mais c'est plus fort. Il y a un engagement qui est beaucoup plus fort parce que je laisse passer le tram hein, pour le confort de l'auditeur. Quand vous êtes filmé par une caméra, vous êtes filmé par quelqu'un qui est derrière la caméra, mais qui justement est derrière la caméra. Il y a cet objet entre nous qui est beaucoup plus prégnant et beaucoup plus... Dans mon cas de figure, moi je filme à l'œilleton. Donc la personne qui s'adresse à moi ne voit pas mon regard. Ça me crée une distance dans laquelle se met, si je puis dire, le spectateur. Ça fait que la personne qui me parle, moi je sais bien que je parle pour des auditeurs, mais malgré tout, on est là dans un contexte. Et la personne qui me parle, quand je suis avec la caméra, est renvoyée au fait qu'elle s'adresse aux autres. Et ça, c'est beaucoup plus... Ça crée une tension qui est beaucoup plus forte. Parce que là, moi, je vous dis des choses, je vous raconte des trucs, je me dis que quand je bafouille, vous allez couper. Vous allez peut-être pas couper, parce que vous serez peut-être pas sympa, moi, je sais pas. Mais,
1: c'est la vie, le bafouillage ou le bafouillage.
0: Oui, c'est la vie, mais au bout d'un moment, ça peut un peu lasser l'auditeur. Hein. Faut pas exagérer.

0: Vous préférez être filmé ou enregistré ?
1: J'en sais rien. J'ai pas très l'habitude d'être enregistré, alors.
0: Il y a toujours des caméras qui traînent.
1: Moi, j'ai surtout un appareil de photo. Mais pas de... En caméra, j'en ai eu, mais bon, il y a longtemps que j'ai arrêté.
0: Mais se faire filmer, c'est pas plus impressionnant que de se faire interviewer ?
1: Je sais pas. Pas spécialement.
2: Ah bah moi je sais pas, parce que moi je suis en fait de l'autre côté d'habitude, oui. Donc je suis avec une caméra, donc imaginez que je sois avec une caméra, je vous ferais peut-être plus peur que ce monsieur qui a l'air charmant.
1: Mais je pense qu'il doit y avoir un temps d'accoutumance,
3: c'est ça.
1: Parce qu'au bout d'un moment, la caméra c'est le tonton, c'est comme quand on fait des photos, c'est pareil.
3: Ouais.
1: Quand on s'habitue à la présence d'un photographe, après bon... C'est...
2: Au moment où on pense à ce qu'on a à dire devant une caméra,
1: oui,
2: par exemple.
1: Oui, dans une discussion, un truc comme ça, à mon avis, c'est ça. Hein.
3: Oui,
2: on est pris par la discussion au bout d'un moment. Hein.
0: Vous pensez que c'est toujours efficace de faire la grève ou pas ?
1: De faire la grève, ça dépend. Ça dépend pourquoi, les raisons, c'est tout.
0: Pour défendre ses conditions de travail.
1: Oui, ça c'est faire la grève, défendre les conditions de travail, mais ça aussi, il y a plusieurs manières de faire grève. Est-ce que c'est au dépend de... des autres usagers, ça dépend, il faut voir. Ça se regarde. C'est...
2: Si on fait la grève, c'est quand même pour bloquer quelque chose, quoi. Donc,
1: oui, mais quand on fait la grève, il faut toucher les gens qui sont sensibles à ce moment-là. Il faut bloquer la préfecture, les empêcher de sortir pour qu'ils prennent une décision. Mais... Vous voyez ce que je veux dire? Mais parce que les autres, ils s'en foutent. Hein. Ils sont dans la préfecture, ils ne vont pas bouger. Hein. Si, ça, si la grève dépend d'eux, voilà, c'est pour ça.
2: Mais là, vous pensez à quel type de grève, alors ?
1: Je pense que des fois, quand il y a des grèves de transport, et qu'on n'est pas concerné, que c'est la région ou le département qui conditionne les prix, bon, que les usagers soient pris un petit peu en otage, un peu comme les grèves de la SNCF, mais bon, ça, c'est une question de... Je pense qu'il ferait mieux de bloquer les sièges ou des trucs comme ça, et puis d'empêcher les dirigeants de sortir, ça serait plus intéressant.
0: Mais quand c'est sur son lieu de travail, devant, je sais pas, je prends un exemple, un hôtel par exemple, ou les femmes de ménage
1: Là aussi, mais tout dépend, j'allais dire, l'action des syndicats. Moi, j'ai pas jamais été syndiqué parce qu'ils sont trop politiques. Ils sont pas assez corporatistes, mais ils sont trop politiques. Mais ils seraient plus corporatistes comme certains syndicats en Allemagne, choses comme ça. Pourquoi pas, oui. S'appuyer sur des syndicats, il n'y a pas de problème. Mais quand c'est bien mené. Parce que moi, j'ai été une fois au chômage. Quand on a été vraiment au chômage, les syndicats, on les a plus vus. On les appelait comme des merdes.
2: Ce qu'il y a, c'est que les syndicats, par définition, ça regroupe les travailleurs. Et du coup, ils ne savent pas faire avec les chômeurs.
1: Oui, non, mais pour avoir...
2: Parce que quand vous êtes chômeur, vous n'allez pas faire la grève de chômeurs.
1: Non, mais on était 450 salariés. Les syndicats nous ont dit qu'il faut occuper les locaux et tout. On a occupé, comme ça fait de la pub dans les journaux. Et puis après, bon, il y a eu une faillite frauduleuse, et puis bon, ben, après, ils nous ont laissé tomber comme des vieilles chaussettes. Hein, bon. C'est là où je disais. Bon. On regrettait un peu de les avoir amenés là-dedans, c'est tout.
2: Ça a été une fermeture.
1: Un
2: licenciement que.
1: C'était le genre de.
2: Licenciement collectif, quoi.
1: Oui, mais
2: ils ne se sont pas battus pour un plan social.
1: Non,
2: vous n'êtes pas battus non plus.
1: Oui, nous, on s'est battus ici, parce qu'on a occupé après le rôle de la préfecture. Parce qu'en fait, il s'avérait que le patron n'avait pas payé les cotisations sociales. Donc, on nous a dit vous n'avez pas droit au chômage. Mais on n'avait pas les moyens de contrôle sur la comptabilité pour savoir si ça avait été payé ou pas. Donc on a dit qu'on a occupé. On est arrivé avec les sacs de couchage à la préfecture de Montpellier. On a dit on s'installe là. Mais deux jours après, c'était réglé.
2: Hein. Oui, mais... Vous avez eu vos indemnités de licenciement.
1: Ouais. On a eu droit, pas les indemnités, on a eu droit au chômage.
2: Mais pas d'indemnité de licenciement.
0: Et à partir de quel moment il faut arrêter, il faut dire stop?
1: Oh, je sais pas. Moi, je dis que c'est des fois, il faut s'adresser aux bonnes personnes. Et puis, c'est tout. Hein. Ça, c'est un peu... C'est les gens qui sont responsables. Si eux, ils peuvent rentrer chez eux, donc ils en ont rien à foutre, hein, que vous fassiez grève de transport ou machin. Quand ils sont...
3: Les responsables,
1: je parle
3: les patronaux, quoi.
1: Mais dans tout, que ce soit de l'administration, les impôts, les trucs comme ça, c'est pareil. Hein.
2: Le principe de la grève, c'est quand même de taper là où ça fait mal.
1: Oui, mais on tape aussi sur des gens qui sont déjà pas bien lotis, donc ça fait encore plus mal. Alors que les véritables responsables, eux, ils sont pas pour autant, ils n'en subissent pas les conséquences. Hein. Ce n'est pas qu'ils prennent les transports en commun, hein. Ils ont une voiture avec chauffeur.
0: Il n'y avait pas de caisse de grève?
1: Non, moi, j'ai pas connu ça.
0: Parce que c'est peut-être ça aussi qui fait tenir, non?
2: Oui, mais ça, on pourra en reparler.
1: D'accord. Moi, je dis qu'il faut cibler les responsables, les décideurs. C'est la seule solution.
2: Donc, bah, faut faire des opérations commando, en quelque sorte.
1: Je vous dis, il faut s'installer, mais on bloque la préfecture tant que vous n'avez pas pris une décision, mais c'est tout. Mais plutôt que de bloquer les gens dans les gares ou les choses comme ça, il faut décider, il faut bloquer les gens qui ont le pouvoir de décision. Ça évitera des désagréments et puis ce sera plus efficace, à mon avis.
0: Merci, Claude.
1: Voilà.
3: Au revoir.
2: Au revoir.

0: La question des caisses de grève. Claude Lévy, l'organisateur, si on peut dire, du conflit, leur avait dit qu'il y aurait cette caisse de grève. Mais pour elles, c'était quelque chose d'extrêmement abstrait. Elles n'ont vu la réalité de la caisse de grève que quand il a fait l'échec. Et il a fait l'échec à un moment bien stratégique, il a fait l'échec au moment où ces femmes recevaient leur fiche de paye, donc la fiche de paye qui correspondait au premier jour du mois travaillé, donc une fiche de paye sur laquelle il y avait, vous vous en doutez, pas grand-chose. C'est à ce moment-là qu'il a sorti son carnet de chèques, et donc les femmes ont vu qu'elles avaient un mois qui était, pour certaines d'entre elles, pour une bonne partie d'entre elles, pratiquement le même que si elles avaient travaillé. Donc effectivement, elles ont compris ce que c'était. Le directeur de l'hôtel a vu ça, et donc l'a transmis à la direction à Chicago, qui leur a dit ben, « vous négociez tout de suite ». Parce qu'ils ont compris que c'était reparti pour un mois, deux, etc.
1: Merci à Denis Gerbrand, le réalisateur d'On a grévé, et à Claude pour leur libre participation à ce reportage enregistré avec les complicités de Sophie Gilmet, Jean-Claude Vénéraud, Bertrand Tesson et Sylvain et Fabienne Clochard du cinéma Le Concorde à Nantes.
0: Pour moi, l'image, ça a une dimension presque sacrée, alors je ne tourne que quand j'y crois. Je laisse pas tourner la caméra. D'abord, comme elle est sur mon épaule, c'est une bonne raison pour ne pas la laisser tourner indéfiniment.
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2: 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RFI Midi se poursuit tout de suite avec le journal. Bonjour Olivier Sherman.
3: Bonjour Anne Cantner, bonjour à toutes et à tous.
2: Et pour commencer, la guerre entre l'Iran et Israël.
3: Israël a été visé hier par une trentaine de missiles iraniens. L'armée israélienne a donc riposté et mené en Iran une offensive à grande échelle impliquant des dizaines d'avions de combat. L'Iran vient d'annoncer l'arrêt de ses frappes et la réouverture de son espace aérien.
2: Les rebelles Houthis du Yémen, alliés de l'Iran, eux aussi avaient attaqué Israël.
3: Nous verrons dans le journal le rôle des Houthis qui ont aussi interdit toute navigation israélienne en mer Rouge. Autre point essentiel pour le commerce maritime mondial avec le détroit d'Ormuz.
2: Le président chinois en Corée du Nord.
3: Xi Jinping reçu en grande pompe à Pyongyang. Première visite du président chinois depuis 2019 dans ce pays.
2: En Arménie, Nicole Pachinian est en tête des législatives.
3: Il frôle les 50%, de quoi assurer sa reconduction comme premier ministre, mais la victoire n'est pas aussi écrasante qu'il espérait.
2: Et puis c'est la journée mondiale des océans aujourd'hui et les nouvelles ne sont pas bonnes.
3: Et selon des estimations, les océans pourraient contenir plus de plastique que de poissons d'ici 2050 et la communauté internationale ne parvient toujours pas à se mettre d'accord pour réduire cette pollution plastique.
2: 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Donald Trump appelle Israël et l'Iran à cesser immédiatement les tirs après la reprise hier des affrontements entre les deux pays.
3: Oui, dans un message publié sur son réseau Truth Social, le président américain demande un arrêt des hostilités. Donald Trump affirme même que l'Iran et Israël cherchent à conclure un cessez-le-feu immédiat. Et de fait, Téhéran annonce donc à l'instant une cessation des frappes contre Israël. Frédéric Misselin, bonjour.
4: Bonjour.
3: Vous êtes notre correspondante à Jérusalem. Les attaques entre les deux pays ont donc repris depuis hier soir. Israël, en Israël, la tonalité est un petit peu différente.
4: Oui, pas de déclaration politique pour l'instant. C'est l'armée israélienne qui communique ce matin. Elle se prépare à plusieurs jours de conflit. Une trentaine de missiles balistiques iraniens ont été tirés sur Israël depuis dimanche soir, vous l'avez dit, plus deux missiles Houthis. Ces tirs n'ont pas fait de blessés, mais le niveau d'alerte est orange dans tout le pays. Les activités sont limitées, les écoles fermées. L'aéroport Ben-Gurion fonctionne, mais avec un nombre de vols et de passagers réduit. Alors l'armée israélienne affirme de son côté avoir visé en Iran les systèmes de la défense aérienne et un complexe pétrochimique. À noter que lors de ces dernières frappes, l'aviation n'a pas utilisé de ravitailleurs américains. Israël doit faire face à une nouvelle phase dans ce conflit, a dit le porte-parole de l'armée, Effie Defrin. C'était il y a une heure à peu près. Cette fois, c'est Téhéran qui a attaqué en premier, un soutien affiché au Hezbollah libanais. L'État hébreu fait donc face seul pour l'instant à un véritable conflit multifront. Les analystes de la presse israélienne sont persuadés que Téhéran veut définir de nouvelles règles, une nouvelle équation sur l'échiquier stratégique de la région. L'hypothèse des Iraniens, c'est que Donald Trump veut surtout la paix à deux jours de l'ouverture du mondial de football et l'Iran reste à la table des négociations. C'est ce que vient de dire le président iranien.
3: Alors l'Iran a frappé Israël et les Houthis du Yémen alliés de Téhéran ont également revendiqué une attaque de missile contre l'État hébreu. Les systèmes de défense aérienne d'Israël ont bien intercepté ce missile en provenance du Yémen. C'est la première attaque du genre depuis le cessez-le-feu. Les Houthis décrètent dans le même temps, Ryan Verdier, une interdiction de navigation israélienne en mer Rouge. Les voies maritimes stratégiques dans la région pourraient donc être encore un peu plus perturbé.
5: Oui, vous le savez, les rebelles yéménites Houthis sont alliés du régime iranien et par extension du Hezbollah libanais. Ils ont affirmé, vous le disiez, ce matin avoir lancé un barrage de missiles visant des sites sensibles israéliens en mer Rouge. Tout mouvement ennemi sera considéré comme une cible militaire, affirme le communiqué du porte-parole du mouvement qui contrôle le nord-ouest du Yémen. L'armée israélienne avait de son côté indiqué avoir identifié un tir en direction du territoire israélien depuis le Yémen. Après être resté un temps silencieux, les rebelles Houthis se sont joints à la guerre au Moyen-Orient le 28 mars pour soutenir Téhéran. Ils avaient alors lancé plusieurs missiles en direction d'Israël, tout d'abord fin mars, puis début avril, avant l'instauration d'un cessez-le-feu. Depuis le début de la guerre à Gaza, les Houthis ont également mené de nombreuses attaques contre des navires en mer Rouge, en revendiquant leur solidarité avec le peuple palestinien. Il s'agit là donc d'un important moyen de pression. La menace de perturber à nouveau ce passage essentiel pour le commerce mondial intervient cette fois alors que, vous le savez, le détroit d'Ormuz, porte d'entrée vers le Golfe, est déjà quasiment bloqué par l'Iran.
3: Et sur le front libanais, un site archéologique classé au patrimoine mondial de l'UNESCO a été endommagé par des frappes israéliennes à tir dans le sud du pays. Les bombardements auraient causé les plus importants dégâts depuis le début de la guerre, touchant une zone proche de vestiges romains à quelques kilomètres de la frontière israélienne. Des débris de béton et de métal ont été retrouvés sur le site, ainsi que des dommages sur des colonnes antiques, mosaïques et éléments archéologiques.
2: C'est une victoire pour le Premier ministre sortant en Arménie.
3: Une victoire qualifiée même d'historique pour Nikol Pachinian et son parti, le Contrat Civil. Il remporte la majorité en siège au Parlement arménien à l'issue des élections législatives qui avaient valeur de test pour le dirigeant arménien au pouvoir depuis la révolution de velours en 2018. Daniel Valo, bonjour.
6: Bonjour.
3: Nicolas Pachinian remporte donc le scrutin, mais son parti n'aura pas la majorité écrasante qu'il aurait espérée au sein du Parlement.
6: Oui, avec 49% des voix, le Contrat Civil de Nikol Pachinian ne devrait compter que sur une soixantaine de sièges au Parlement, qui en compte 105 au total. Autrement dit, l'ancien journaliste pourra être reconduit à la tête du gouvernement, mais il n'aura pas cette majorité qualifiée dont il avait besoin pour changer la Constitution. Et c'est un élément très important, car Nikol Pachinian veut modifier la Constitution arménienne pour retirer une clause de protection du Haut-Karabakh. C'est un obstacle à l'accord de paix conclu avec l'Azerbaïdjan, qui est au cœur aujourd'hui du projet de Nikol Pachinian, la prospérité et la stabilité avec ses voisins, y compris la Turquie et l'Azerbaïdjan.
3: Et en face, Daniel, deux partis d'opposition entrent au Parlement à l'issue de ces élections.
6: Oui, il cumule à eux deux un peu plus de 30% des voix et il dénonce une élection biaisée et marquée par les arrestations et les procédures judiciaires à leur encontre. Ces deux partis, le parti de l'homme d'affaires Samvel Karapetian et celui de l'ancien président Robert Kocharian, sont hostiles aux concessions faites à l'Azerbaïdjan. Ils sont hostiles également au rapprochement pro-européen défendu par Nikol Pachinian. Celui-ci sort donc vainqueur du scrutin, mais sans garantie de pouvoir mettre en œuvre sa double ambition, la paix avec l'Azerbaïdjan et la Turquie d'un côté et de l'autre, le rapprochement avec Bruxelles et Washington.
3: Merci Daniel Valo pour ces précisions et cette analyse du scrutin. Vous étiez en direct d'Erevan.
2: Il y avait aussi des législatives hier au Kosovo et la crise politique persiste.
3: Le parti du Premier ministre sortant, Albin Kurti, obtient 43% des suffrages à ces élections législatives. Il arrive donc en tête devant le Parti démocratique et la Ligue démocratique, mais sans majorité absolue. Un résultat en forte baisse par rapport à celui obtenu en décembre 2025. Ce scrutin, le troisième en 18 mois, illustre une crise politique persistante au Kosovo, où les institutions peinent à se stabiliser.
2: La guerre entre l'Ukraine et la Russie.
3: Une attaque de drones ukrainienne a visé un train de passagers reliant Moscou à Simferopol en Crimée, bilan un mort et un blessé. La frappe a touché la locomotive, l'assistant du conducteur a été tué tandis que le conducteur a été blessé. Les passagers, eux, n'auraient pas été touchés. Ce nouvel épisode s'inscrit dans une intensification des frappes de drones ukrainiens sur les territoires occupés et en Russie en réponse aux bombardements russes quotidiens sur l'Ukraine. Alors que les combats se poursuivent, les initiatives diplomatiques restent au point mort malgré les appels récents de plusieurs dirigeants européens et ukrainiens à relancer un dialogue direct entre Kiev et Moscou. Hier soir, justement, un dîner a été organisé à Londres pour dessiner les conditions que les Européens souhaitent imposer à une future paix. Les détails avec notre correspondante à Londres, Sidonie Gaucher.
7: Ils s'étaient déjà retrouvés en décembre dernier. Keir Starmer, Emmanuel Macron et Friedrich Merz ont de nouveau montré leur soutien à Volodymyr Zelensky et envoyé un signal fort à Moscou. Première exigence, un cessez-le-feu immédiat. Ensuite, demander que la ligne de front actuelle serve de point de départ aux négociations et non les frontières d'avant-guerre. Deuxième point clé, des garanties de sécurité robustes pour l'Ukraine avec le déploiement d'une force multinationale sur le terrain. Pas question de laisser Kiev sans protection après un éventuel accord. Troisième message, les avoirs russes gelés resteront bloqués tant que Moscou n'aura pas indemnisé l'Ukraine pour les destructions causées par la guerre. Enfin, les intérêts de sécurité de l'Europe doivent être préservés. La balle est maintenant dans le camp russe. Prochain rendez-vous, le G7 à Évian, puis le sommet de l'OTAN à Ankara. Sidonie Gaucher, Londres, RFI.
2: Le président chinois est en visite en Corée du Nord.
3: Premier déplacement du chef d'État chinois à Pyongyang depuis 2019. Une visite de deux jours dans la capitale nord-coréenne pour rencontrer Kim Jong-un à l'occasion des 65 ans du traité d'amitié sino-nord-coréenne. Une visite dans l'objectif pour Pékin de se réaffirmer comme partenaire privilégié de la Corée du Nord. Explication de notre correspondant Célio Fioretti.
8: Une arrivée en grande pompe, comme sait le faire le régime nord-coréen. Xi Jinping est arrivé aujourd'hui en Corée du Nord, accueilli par les applaudissements du leader nord-coréen Kim Jong-un et des fleurs offertes par deux enfants nord-coréens. Les deux leaders se sont ensuite rejoints sur la place Kim Il-sung, la grande place centrale de Pyongyang, où était réunie une foule bien ordonnée de citoyens nord-coréens, brandissant au son des trompettes militaires les drapeaux des deux pays. Les deux chefs d'État se sont entretenus lors d'une rencontre bilatérale. Dans son propos liminaire, Xi Jinping a rappelé les idéaux socialistes qui unissent les deux pays et espère élever la relation entre les deux pays à un niveau stratégique et appeler à une plus grande coopération économique entre Pékin et Pyongyang. Ce dernier souhaite également faire revivre le tourisme chinois en Corée du Nord qui avait été arrêté lors de la pandémie de coronavirus. Kim Jong-un, de son côté, a félicité Xi Jinping pour sa réussite économique et rappelé qu'il se tient à ses côtés dans la défense de la politique de la Chine unique et de ses intérêts. C'est le Fioretti, Séoul, RFI.
2: C'est aujourd'hui, 8 juin, la journée mondiale des océans, océans de plus en plus mauvaise santé.
3: C'est le constat d'un baromètre international, le baromètre Starfish dévoilé aujourd'hui. Le niveau de la mer augmente toujours plus vite, la biodiversité marine est menacée et la pollution s'accumule. Selon les estimations de la fondation Ellen MacArthur, les océans pourraient contenir plus de plastique que de poissons d'ici 2050. Alors Nathanaël Vitran, la communauté internationale ne parvient toujours pas à se mettre d'accord pour réduire cette pollution plastique.
9: La dernière tentative remonte au mois d'août dernier. Les représentants de 185 pays réunis à Genève ne sont alors même pas parvenus à simplement reconnaître que la production et la consommation mondiale de plastique avaient atteint un niveau insoutenable. Un accord qui a buté sur l'opposition des pays producteurs de pétrole, rappelle l'ancienne ministre française Sylvie Goulard, qui co-préside désormais une initiative franco-britannique sur la finance verte.
10: C'est pas le monde qui a échoué, il y avait une grande majorité de pays qui voulaient un accord. Donc là, on touche les limites de notre organisation internationale. Donc d'abord, il n'y a pas de quoi être pessimiste, il faut arriver à contourner ces gens-là. Et la meilleure manière de les contourner, ça serait de développer des alternatives au plastique.
9: Pour Valérie Hickey, directrice environnement de la Banque mondiale, le monde ne doit pas pour autant se croiser les bras.
11: Il y a de plus en plus de régulations innovantes à l'échelle locale. Par exemple, pour contraindre les entreprises qui produisent du plastique à usage unique à payer pour la collecte et pour le recyclage. Certains pays et certaines régions ont aussi interdit l'usage du plastique à usage unique.
9: Reste que la production mondiale de plastique augmente chaque année et dépasse désormais 400 millions de tonnes. Moins de 10% de ce plastique est recyclé.
2: En France, le système judiciaire pointé du doigt après la mort d'une enfant de 11 ans, Liana.
3: L'enfant a été assassiné dans le Gard. Les révélations sur le suspect après plusieurs plaintes pour viol sur mineur le visant, dont certaines ont été classées sans suite. C'est un drame qui suscite une vive émotion et qui a relancé les interrogations sur les faillites du système politico-judiciaire. Ce matin, le ministre de la Justice, Gérald Darmanin, à l'issue d'une rencontre avec les procureurs généraux, a appelé à la mobilisation générale. Il veut notamment le recensement des quelques 70 000 dossiers dans lesquels des enquêtes ont été ouvertes pour violences sexuelles qui touchent les enfants soit faite d'ici la fin juillet. Le personnel judiciaire, des magistrats au greffier ne conteste pas qu'il y ait pu avoir des dysfonctionnements dans l'affaire Liana, mais refuse de servir de bouc émissaire. Ils insistent sur le manque de moyens chroniques auxquels ils sont confrontés, notamment pour réévaluer ces milliers de dossiers. Hervé Bonglet est le secrétaire général adjoint d'UNSA Service Judiciaire.
12: Le budget de la justice a augmenté au moment où c'était Dupond-Moretti garde des Sceaux, sauf que au niveau des moyens et notamment au niveau des effectifs dans les personnels de greffe, on reste très très en deçà de ce qui devrait exister par rapport aux autres pays européens. On est 26 000 personnels de greffe en France. Si on devait être dans les standards européens, on devrait être aux environs de 39 000. Il y a 4 fois moins de procureurs que dans les autres pays européens. Forcément, ça va pas être que les procureurs et les substituts qui vont vérifier toutes les 70 000 procédures. Il y aura des agents du greffe qui vont être impactés et qui vont être mis à contribution pour revérifier si toutes les diligences exigences ont été faites correctement dans les dossiers qui concernent des mineurs. Les autres procédures, par exemple les meurtres ou les braquages, les trucs comme ça, ça va être forcément mis de côté pendant quelques temps.
3: Hervé Bonglet, secrétaire général adjoint d'UNSA, service judiciaire, interrogé par Thomas Douéret. Plus de 150 rassemblements sont prévus ce soir devant les tribunaux, un petit peu partout en France. Des associations dénoncent donc le laxisme d'une justice trop lente qui n'écoute pas la parole des enfants.
2: Et puis le chanteur Patrick Bruel en garde à vue depuis ce matin.
3: Une garde à vue dans le cadre d'une enquête ouverte pour violences sexuelles. Selon un communiqué de la justice, 13 victimes présumées sont désormais recensées dans ce dossier sensible. 14h15 à Paris, chez la suite d'RFI Midi.
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17: Au menu de ce rendez-vous tourné vers l'actualité culturelle en Loire-Atlantique, deux propositions 100% nature en clin d'œil à la Journée mondiale de l'environnement le 5 juin. Dans un instant, ma première invitée vous invitera à un ciné-débat autour du film documentaire La Belle Ville. Cette soirée sera un petit pas pour nous emmener vers la fête de l'environnement que je me chargerai de vous expliquer. Ça sera à Orvault. Ma deuxième invitée vous éclaira sur les nuits des forêts. C'est en ce moment même, et plus particulièrement cette fin de semaine, pour un grand rendez-vous au parc de la Gournerie, tout près de la radio, puisque ce petit havre de paix et très nature se situe à Saint-Herblain. Côté musique, je vous offrirai un des titres de la formation locale Stop Your Trick pour aborder le festival de musique de Couëron. Soyez les bienvenus dans le Pass d'Alternante. Souvenons-nous, il y a à peine 15 jours, l'actualité brûlante portait sur les fortes températures pour un fin mai et toutes les conséquences que cela entraînait. Salle de classe à plus de 30 degrés, début d'une restriction d'eau et puis le gouvernement qui, une fois de plus, s'est mis à brasser de l'air par une réunion exceptionnelle. Et depuis la baisse des températures et quelques pluies, il s'est curieusement penché sur un autre sujet. Pourtant, la crise est bien là. L'association Orvault bouge dans le bon sens, dit OBBC, réagit avec ses moyens depuis 2019 face à ces nombreux bouleversements qui perturbent, il faut bien l'avouer, notre quotidien. Et il inquiète même certains esprits les plus généreux. OBBC propose cette fin de semaine la fête de l'environnement, une fête que va nous présenter Isabelle Maé-Galisson. Bonjour Isabelle.
18: Bonjour Eric.
17: Vous êtes fortement impliquée au sein d'OBBC par votre fonction de coprésidente et puis votre présence parmi nous cet après-midi. Avant d'évoquer cette fête, quelques mots de présentation sur OBBC et puis ce slogan « La transition écologique, c'est vous ». Cela ressemble presque à un sujet de dissertation, sauf que vous n'avez pas 4 heures pour nous en parler.
18: Alors, notre association, au départ, en fait, était une association de citoyennes et de citoyens qui ont été impliqués contre un projet de contournement au bourg d'Orvault et qui devait passer au-dessus de la vallée du Sens. Et donc, il y avait un impact fort sur la biodiversité et sur la vallée et qui n'apportait aucune solution pour les projets, les problèmes de circulation. Donc, on a réussi à faire arrêter ce projet. Et comme nous étions pour la plupart déjà sensibilisés sur la nécessité d'agir sur la transition écologique, eh bien, on a réfléchi ensemble à un nouveau projet associatif et aujourd'hui, en fait, on est une association de citoyens impliqués dans la transition écologique au quotidien. On s'occupe aussi des énergies renouvelables en prêtant un panneau photovoltaïque pour que les personnes puissent essayer directement chez eux comment ça fonctionne, un panneau plug and play. Et aujourd'hui, en fait, on est une association de citoyens impliqués dans la transition écologique au quotidien. On s'occupe aussi des énergies renouvelables en prêtant un panneau photovoltaïque pour que les personnes puissent essayer

0: et par là même aussi les questions d'aménagement urbain, parce qu'on voit que tout ça c'est lié avec donc des notions de termes un peu compliqués parfois pour les citoyens, les trams vertes, les trams bleues, les trams noires, et en fait qui sont des outils d'aménagement du territoire et auxquels les citoyens devraient un peu plus s'intéresser à notre avis pour pouvoir agir aussi sur ces aménagements en fait.
1: Ce week-end, Orvault bouge dans le bon sens, organise la 6e édition de la Fête de l'Environnement. Alors, est-ce parce que l'événement ne prend pas racine, ou tout simplement, et c'est encore plus beau, il fleurit dans l'esprit des nombreux adhérents de votre association et le public en général, Isabelle?
0: Alors oui, cette année, nous avons choisi pour cette 6e édition de mettre l'accent sur la nature en ville. La nature en ville, effectivement, ça contribue aussi à faire fleurir tous les quartiers. Mais il n'y a pas que les fleurs, il y a aussi toute la biodiversité qu'on peut retrouver en ville, auprès des murs, sous les toits, donc un peu partout. Alors tout commence le jeudi 11 juin avec la projection en fait du film La Belle Ville, qui est un film de 2023 de Manon Turina et François Marquès, qui parle justement de la végétalisation des structures en passant par l'agriculture urbaine, les jardins partagés et notamment le lien social qu'on trouve au niveau des jardins partagés et le compostage. Donc nous, il nous a semblé important d'inviter les Orvaltaises et les Orvaltais en fait à imaginer ensemble ce que pourrait être Orvault demain, à partir de retours d'expérience mis en lumière dans ce film. C'est vrai qu'il y a un petit tour du monde, mais enfin, les réalisateurs reviennent rapidement en Europe et en France. Mais c'est vrai que c'est important aussi parfois de se déplacer pour aller voir ce qui se passe un petit peu ailleurs et en revenir avec plus d'idées.
1: Mais la ville d'Orvault n'est pas mise en avant dans ce film.
0: Ah non, la ville d'Orvault n'est pas mise en avant. C'est vraiment inspirant. C'est un film inspirant pour recueillir des idées. Alors, j'ai dit Orvault demain, mais ça peut être aussi Nantes, ça peut être la ville d'où on vient, puisque ce film, en fait, la projection est ouverte donc au niveau des Orvaltais, Orvaltaises, mais aussi des Nantais et Nantaises et toutes les personnes de la métropole.
1: La deuxième partie de la soirée sera consacrée par un échange avec le public et qui d'autre, Isabelle ?
0: Donc il y aura Muriel Audouin, qui est architecte et urbaniste, qui est chef de projet au CEREMA, et Luca Migliasso, qui est responsable du service patrimoine végétal et espace public de la ville d'Orvault. On pourra échanger avec eux sur des solutions ou actions possibles à mettre en œuvre au plus près de notre territoire, dans un contexte, comme vous l'avez rappelé, du changement climatique, mais aussi l'inégalité sociale croissante. Et c'est un élément important pour nous à prendre en compte. Il ne faut laisser personne sur le chemin.
1: Le film La Belle Ville servira de prolongement de ce débat.
0: Oui. Et ben justement, ce film, dans le film, en fait, on voit des solutions. Alors, certaines de ces solutions ont déjà été mises en œuvre sur Orvault par l'ancienne municipalité, notamment la végétalisation des cours d'école, aussi le renforcement des jardins partagés, parce qu'aujourd'hui, il y a plusieurs jardins partagés sur la commune d'Orvault, et puis le compostage aussi qui s'est largement développé dans le cadre du projet métropolitain avec l'association Compostry. Et puis après, il y a du compostage avec remise de composteurs sur la ville déjà qui existe depuis un moment.
1: Et le fruit de cet échange et de ces éventuelles idées qui pourraient éclore serviront à quoi, Isabelle ?
0: Ça va servir à faire prendre conscience aux citoyens et aux citoyennes qui sont en capacité d'agir et pas rester passifs. Enfin, nous, c'est notre objectif, pas rester passifs face au changement climatique, mais prendre leur part. Chacun à son niveau. Alors, ça peut être au niveau de son propre jardin quand on en a un, en réfléchissant à ses pratiques, mais ça peut être aussi en s'inscrivant dans des actions de sensibilisation, hein, parce qu'on voit que c'est en parlant autour de soi aussi, quand on est convaincu, qu'on arrive à convaincre les autres. Et il y a aussi le compostage, et puis de participer pour les citoyens aux actions de concertation, hein, qui sont proposées pour donner leur avis, contribuer. Il y a des

0: il y a des, comment dire, des procédures en fait réglementaires qui existent régulièrement, les révisions des plans locaux d'urbanisme. Et en fait, il y a peu de gens qui regardent tous ces documents, alors que bah, si on s'y intéresse de plus près, on peut donc les analyser et puis apporter son regard. Et puis aussi, suite à ce film, c'est aussi faire comprendre aux citoyens toutes les politiques globales et interpeller nos élus sur ce qu'ils font dans ce domaine, renaturer les cours d'école, la densification de l'habitat, développer, préserver la biodiversité en ville par des pratiques adaptées des services espaces verts, prévoir des aménagements favorables aux vélos, aux piétons, voilà, et prévoir aussi, on a vu la semaine, il y a 2 semaines, en fait, la nécessité d'avoir des îlots de fraîcheur. Hein, donc nous, on a la chance, effectivement, sur Orvault, avec la vallée du Sens, on les voit sur les cartes, où la température chute vraiment par rapport au reste du territoire. Donc, c'est important de préserver ces îlots de fraîcheur, de s'en préoccuper, de ne pas subir le réchauffement, le changement climatique. Chacun peut agir à sa façon.
1: Terminons notre échange, Isabelle Mahé-Galisson, coprésidente de Orvault, bouge dans le bon sens, sens comme le fleuve qui longe Orvault, par quelques infos pratiques sur ce ciné-débat. Il aura lieu jeudi 11 juin à 19h45 depuis l'entreprise Titi Florest, implantée 7 rue Louis Blériot à Orvault. De quelle manière peut-on réserver ses places, Isabelle ?
0: La réservation est conseillée, même si on a 120 places, vous pouvez nous envoyer un mail à orvault.obbc@gmail.com ou également remplir un formulaire sur notre site internet.
1: Est-ce que c'est gratuit ?
0: Oui, c'est gratuit.
1: Rappel, ce ciné-débat se prolongera par toute l'après-midi de dimanche 14 juin depuis le jardin du presbytère du bourg d'Orvault pour la 6e édition de la fête de l'environnement. Tout le programme figure sur le site internet de Orvault Bouge dans le bon sens, onglet agenda. Isabelle Mahé-Galisson, il est inutile de vous lancer une invitation pour le 14 juin. Je crois que vous avez quelque chose d'important de prévu et ce n'est pas piscine.
2: Avec François, on a toujours vécu dans des grandes villes. Pendant le confinement, tout s'est arrêté. La ville a changé de visage.
3: Alors on s'est demandé si au lieu de fuir, il n'y avait pas quelque chose à faire. On a découvert que partout dans le monde, beaucoup de personnes se posent les mêmes questions sur l'avenir de nos villes. Et imaginent ce que pourrait être la belle ville de demain.
4: Notre raison d'être, c'est trouver des modèles économiques pour une agriculture urbaine, mais surtout pour une agriculture pleine terre, autour des villes.
2: Un autre avenir dans nos villes est possible. Des villes où la nature a une place, où elle nous fait respirer, nous protège, nous nourrit et nous relie les uns aux autres. Municipalité, entreprise, collectif, citadin, c'est ensemble que nous devons agir. Il ne tient qu'à nous, qu'à vous, de rendre nos villes plus belles.
1: À l'instant, un extrait de la bande-annonce du film documentaire La Belle Ville en projection, suivi d'un débat ce jeudi, une soirée organisée par Orvault Bouge dans le bon sens, cette association qui propose de fêter l'environnement ce dimanche pour une 6e édition. Le bourg d'Orvault va devenir un véritable terrain de rencontre et de découverte. Dès le matin, des balades nous inviteront à observer autrement la richesse de notre biodiversité locale, à savoir plantes, insectes, oiseaux qui seront à l'honneur. L'après-midi, ce sont les stands associatifs qui s'ouvriront à nous pour des espaces d'échange, d'idées et d'engagement concrets. Du côté de l'association Orvault Bouge dans le bon sens, elle profitera de cet après-midi pour nous présenter ses très nombreuses actions, dont son étude sur l'impact de la pollution lumineuse sur la biodiversité. L'association invite d'ailleurs le public à imaginer Orvault demain lors d'un atelier dirigé par l'architecte et animatrice Olga Gogoleva. La fête de l'environnement, un événement 100% nature à vivre ce dimanche 14 juin depuis le jardin du presbytère du bourg d'Orvault.
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1: tout de suite à l'instant musical du Passe d'Alternance de ce jour avec un quatuor explosif, Stop Your Truck. La formation s'inspire du rock blues des années 60 pour en élaborer un premier EP. Je vous propose cet après-midi d'écouter Out One Man avant de savourer ce rock blues en live lors de Tremplin Parasite ce samedi 13 juin entre 17h et très tard dans la soirée. Eux feront l'ouverture de ce festival pour un concert de 45 minutes. L'info pratique est sympa, l'entrée est gratuite.

0: À l'instant, dans le Passe Alternante, la formation locale Stop the Trick, qui sera donc présent pour le festival de musique de Couëron en scène Tremplin Parasite, 10e anniversaire. 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Cette journée spéciale sera pour vous l'occasion de rencontrer, mais toujours à la radio, quelques animateurs qui font vivre à leur manière Alternante FM et surtout bien de passer quelques heures différentes et divertissantes. 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
0: Ouf ! Levons à présent le rideau sur la séquence cinéma du Passe d'Alternante avec un zoom rapide mais efficace sur la programmation à venir au cinéma de Vertou. Le Ciné Vaillant, la sélection est faite par Rémi Gourdon, l'un des responsables des films à l'affiche.
11: Juste quelques petits films que nous allons passer. Alors on va en passer deux d'une société de distribution nantaise qui s'appelle Wayna Pitch.
0: Vous nous parlez d'un distributeur nantais de films. Est-ce qu'on peut en savoir un peu plus, Rémi ?
11: Alors, l'histoire de l'arrivée d'un film sur un écran, c'est une longue histoire. C'est beaucoup d'argent et ça peut durer plusieurs années. Et donc, vous avez l'étape finale de la projection d'un film, c'est ce qu'on appelle sa distribution. Donc ce sont des gens qui vont récupérer le film et qui vont l'adapter pour le public français, avec si besoin des sous-titres, des versions françaises. On entend beaucoup de parler de ça en ce moment avec l'intelligence artificielle et le doublage. Et ils vont en assurer la promotion. Et donc vous avez beaucoup de sociétés de distribution, alors des très grosses du genre Pathé, Universal, Studio Canal et ainsi de suite. Et puis vous en avez des toutes petites qui font quelques films par an. Donc sur Nantes, il y en a une qui s'appelle Wayna Pitch et qui sort deux films. Je disais Vanilla et puis Abralcor, donc que nous allons passer. Vanilla le 11 juin, qui est une comédie dramatique, et puis Abralcor, qui est un drame, le 22 juin. À côté de ça, un film intéressant, c'est un documentaire sur les femmes en Iran, qui s'appelle Toutes mes sœurs, jeudi 25 juin. Bon, tout ça, ce sont des films pas très réjouissants forcément, pas très joyeux. Mais on passe aussi quelques comédies. Par exemple, Le garçon qui faisait danser les collines, ce sera à la fin juin. Et puis The Christophers, qui sera début juillet, un film qui est passé à Cannes. Et sans oublier, bien sûr, le Quentin Dupieux qui clôturait le Festival de Cannes.
0: Retrouvez toute la programmation du Cinévaillant sur le site internet du cinéma de Vertou. Vous apprendrez aussi que celui-ci sera fermé pour vacances estivales bien méritées des bénévoles.
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0: Restons quelques instants à Vertou pour une exposition organisée par l'association Art et Lumière. Durant 3 jours, les élèves de l'association Adultes et Enfants vont présenter leurs créations colorées et originales. Claire Biette, leur enseignante, sera présente pour répondre aux questions des visiteurs. L'exposition Art et Lumière est à voir depuis l'atelier de création rue de l'Industrie à Vertou, vendredi, samedi et dimanche à venir, de 14h à 19h. L'entrée est libre, sans inscription. Dans un instant, ma deuxième et dernière invitée du Pass d'Alternante va nous inviter à une belle balade en forêt pour les Nuits des Forêts. Très bel après-midi avec nous et bonjour les Herbinois, 98. La bonne fréquence à Saint-Herblain.

0: À l'arrivée de la dite belle saison, l'été, le monde du vivant revit, retrouve certaines couleurs. En témoignent les parcs, vos jardins et même nos forêts. Depuis ce 5 juin et jusqu'au 21 à la tombée de la nuit, toutes les forêts de France, de la Réunion, de la Nouvelle-Calédonie et même de Mayotte ont leur festival, la Nuit des Forêts. Durant cette quinzaine très verte, nous sommes tous invités à nous mettre à l'écoute des vivants en participant à des événements à destination des petits comme des grands, n'est-ce pas Marie Debussy ?
1: Exactement, les Nuits des Forêts sont ouvertes à toutes et tous, pour les plus petits comme pour les plus grands.
0: Tout d'abord, bonjour et bienvenue. Vous êtes un des maillons de la jeune association Nuits des Forêts. Vous avez la charge d'organiser, avec l'aide d'autres petites mains, cette nouvelle édition en Loire-Atlantique et principalement au parc de la Gournerie de Saint-Herblain. Nous allons l'aborder dans deux minutes. Car c'est quoi Nuits des Forêts, l'association et l'événement qui a germé puis prend progressivement racine, Marie ?
1: Eh bien, les Nuits des Forêts, donc, c'est une association qui est née à l'époque du Covid, du confinement. Il y avait un fort envie aussi de retourner en pleine nature, de profiter de la forêt. Les Nuits des Forêts sont nées d'une envie donc d'inviter les publics, les habitants et habitantes à aller redécouvrir les forêts proches de chez soi. Et d'en apprendre plus sur ces forêts, d'apprendre à comment les préserver, qu'est-ce qu'elles abritent, qu'est-ce qu'elles renferment ces forêts, pourquoi il est important aussi d'en prendre soin. Et les Nuits des Forêts, cette année, c'est la 7e édition, puisque c'est un événement qui se passe partout en France. Cette année, il se tient dans plus de 250 forêts partout en France et outre-mer et aussi à l'international.
0: Permettez-moi cette question comparable à une piqûre de guêpe. Organiser un festival pour l'humain au cœur des forêts, est-ce pas nuisible pour elle et son environnement ?
1: Eh bien, les forêts, en fait, ont plusieurs fonctionnalités. Entre autres, l'une des fonctions de la forêt, c'est aussi de pouvoir accueillir du public. Donc, les événements sont faits dans ce cadre, de pouvoir accueillir du public et de le sensibiliser justement à toutes les fonctionnalités de la forêt. Donc, on va parler de, par exemple, de protection de la biodiversité et aussi de la ressource bois qui peut exister dans ces forêts. Et l'idée, c'est de pouvoir accueillir ce public, alors selon les conditions, les consignes qui sont possibles dans chaque forêt, puisque évidemment, on ne peut pas y faire ce qu'on veut dans une forêt. Mais les forêts, donc là, en l'occurrence, le parc de la Gournerie, c'est un parc public qui a organisé l'espace forestier pour pouvoir accueillir du public. Et tant qu'on utilise les chemins qui ont été dessinés par la ville de Saint-Herblain et Nantes Métropole, on a la possibilité d'aller en forêt tout en respectant la biodiversité qu'on peut y voir.
0: À l'écoute des vivants, le thème de cette nouvelle édition, quels sont les sons que l'on peut entendre en forêt à part nos pas sur les feuilles mortes ou le bruit du portable qu'on aurait mieux fait de couper pour une fois ?
1: Eh bien, on peut entendre beaucoup, beaucoup de bruit, en effet, de sons en forêt. Alors, quand on parle de l'écoute du vivant, c'est en effet au niveau sonore, mais aussi au niveau perception, de vraiment comprendre tout ce qui nous entoure. En forêt, on va entendre beaucoup, beaucoup de sons. Alors, on peut aller du plus simple, ça peut être les oiseaux qu'on va entendre en grand nombre, mais aussi le craquement du bois qui est autour de nous, le bruissement des feuilles, l'eau aussi qui peut être, on peut avoir des cours d'eau au niveau des forêts, justement le parc de la Gournerie à des étangs. Il y a toute une faune qui vit aux abords des étangs, des grenouilles par exemple. Ça va être les sons qu'on peut entendre assez facilement. Et après, si on a de la chance, on peut entendre d'autres sons avec peut-être des faunes un peu plus sauvages. Je pense pas qu'on croise de sangliers à cette période sur les horaires des Nuits des Forêts, mais sait-on jamais, il peut y avoir d'autres sons qu'on entende bien plus éloignés.
0: Bon, ne nous faites pas peur, Marie, s'il vous plaît, avec le sanglier. Arrêtons-nous justement au parc de la Gournerie de Saint-Herblain pour les Nuits des Forêts ce samedi 13 juin. Déjà, pourquoi ce lieu boisé plus qu'un autre ?
1: Alors, le parc de la Gournerie a la chance d'être à proximité de Nantes, et donc il est facilement accessible. L'idée, c'était de proposer une forêt qui est facile d'accès, puisqu'il y a quelques forêts en Loire-Atlantique Et là, on est sur un espace, c'est un parc avec des prairies, mais il y a aussi des boisements, des petits espaces forestiers où on va pouvoir vraiment se sentir au cœur d'une forêt comme si on était en pleine campagne et pourtant on est aux portes de la ville.
0: Les nuits des forêts à la Gournerie qui ne vont pas débuter à la tombée de la nuit, ou alors je suis déboussolé, mais dès 14h, où plusieurs propositions seront ouvertes à tous, et particulièrement celles et ceux qui apprécient faire de la bicyclette. Allons au parc à vélo. Quelques mots sur cette échappée, Marie.
1: Eh bien, l'idée de cette proposition, c'était d'emmener justement un groupe de personnes depuis la ville de Nantes et d'aller jusqu'au parc de la Gournerie à vélo. Donc, il y aura un guide qui va emmener plusieurs participants pour traverser une partie de Nantes et arriver jusqu'à destination du parc de la Gournerie. En l'occurrence, le départ sera au niveau du parc de Procé. Et ça permet de se rendre compte qu'en fait, ce parc est vraiment facile d'accès. Et en plus, le guide pourra faire quelques arrêts, notamment au parc de Procé, mais aussi en cours de route pour se rendre compte de ce qu'on peut croiser de la partie nature en ville, en fait.
0: Et puis, rappelons que cette balade sera accessible à tous, hein, puisque à allure très modérée, des haltes seront d'ailleurs proposées. J'ai compté pas moins d'une quinzaine d'ateliers découvertes entre 14h et même 22h30. Tous seront-ils assurés par des experts pour mieux connaître le vivant ?
1: L'idée en fait des Nuits des Forêts, c'est d'aller à la rencontre de celles et ceux qui participent à la forêt. Alors aussi bien sur la partie gestion, la partie technique, donc on peut avoir des gestionnaires, on aura notamment des personnes de Nantes Métropole et de la ville de Saint-Herblain qui seront présentes pour expliquer comment on gère une forêt. Mais on aura aussi des personnes qui vont être plus experts dans leur corps de métier, donc qui vont pouvoir parler des oiseaux. On a la LPO notamment qui sera présente, des experts autour des arbres aussi, des arbres remarquables notamment que l'on peut trouver au niveau du parc. Et ensuite, des guides qui vont proposer une approche un peu plus sensible. On a par exemple un atelier d'écriture avec une personne justement qui a l'habitude de traiter ce sujet, d'embarquer des personnes, des équipes pour écrire et se laisser porter par les mots. On a des personnes qui vont aider à prendre conscience de ce qui nous entoure et dont c'est le métier de prendre le temps, notamment en forêt, de se rendre compte des sons qui nous entourent et d'avoir une pause un petit peu de respiration. Donc on a en effet des champs d'expertise très différents, aussi bien techniques, scientifiques que plutôt artistiques, avec une approche sensible.
0: Parmi ces 15 ateliers, à peu près une quinzaine, hein, pendant cette demi-journée de samedi 13 juin, est-ce que vous pouvez nous faire une petite sélection pour orienter les auditeurs qui seraient emballés par cette nuit des forêts à la Gournerie de Saint-Herblain, Marie ?
1: Il y a plusieurs, donc bien sûr, balades. J'aurais tendance à proposer de prendre un temps, comme je viens d'expliquer, un temps pour se déconnecter et de prendre une belle pause en forêt. On a un atelier qui s'appelle « Un temps pour ralentir ». L'idée est d'aller se plonger en forêt. Donc là, c'est un temps assez long, c'est 3 heures. Mais l'idée, c'est d'aller se plonger en forêt et de prendre le temps de ressentir et d'écouter ce qui se passe autour de nous. Là, on est vraiment sur une approche sensible. Et ensuite, de finir la journée avec le concert Octantrion. Le concert est fait par un trio d'artistes. Et là, je vous invite vraiment à venir en forêt pour avoir la chance de vivre ce moment. C'est un concert d'un trio artistique qui propose des compositions musicales avec des instruments de musique très originaux. On a notamment la nickel harpa, qui est un instrument à la croisée entre le violon et l'accordéon. Il faut réussir à un peu se projeter pour imaginer ce bel instrument de musique. Et Octantrion, ce trio va proposer une ambiance scandinave et celtique, puisqu'ils créent de la musique en lien avec les contes et les légendes de la forêt et de la nature. C'est vraiment une source d'inspiration pour eux. Je pense que ça sera un moment assez unique à vivre au parc de la Gournerie dans une ambiance très originale.

0: Le concert débutera à quelle heure, Marie ?
1: Le concert va commencer à 19h. Il y a à peu près une heure et quart de concert. Et ensuite, pour celles et ceux qui le souhaitent, il y a deux balades pour finir la journée.
0: Pour retrouver tous les programmes proposés pendant cette journée, est-ce qu'il y a un site internet ?
1: Tout à fait. L'idée, c'est d'aller simplement sur nuitdesforêts.com. Et sur ce site internet, vous allez retrouver alors non seulement toute la programmation qu'il se passe partout en France, donc dans les 250 forêts, mais vous retrouverez facilement une carte où vous pourrez aller retrouver le parc de la Gournerie. Il vous suffira de cliquer sur l'événement, vous retrouverez toute la programmation. Et ensuite, il y a un lien de réservation pour réserver facilement votre événement.
0: Eh bien, vous entendre parler des Nuits des Forêts, Marie Debussy, l'une des organisatrices en Loire-Atlantique de cet événement national, c'est comme écouter le chant des oiseaux. On ne s'en lasse pas, sauf que le temps nous presse. Alors, bonne nuit du 13 juin, Marie.
1: Merci beaucoup.
0: C'est la fin du Pass d'Alternante pour aujourd'hui. Et si vous êtes organisateur d'un événement culturel en Loire-Atlantique et souhaitez qu'on en parle ici même, écrivez-moi un mail à radioalternante@free.fr en m'indiquant vos noms, numéros de téléphone ainsi que le résumé de votre proposition événement. Le tout à l'attention d'Éric Billon, le Pass d'Alternante. Je répète l'adresse mail radioalternante@free.fr et je vous dis à très vite. 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

0: 308 minutes, 48 secondes, une réponse à mon texto. Ben c'est pas trop tôt, je t'appelle à l'instant, tu paieras pour l'attente.
1: Ouais, salut, comment ça va? Ouais, t'étais où, qu'est-ce que tu foutais? Ah, ton téléphone était pas chargé. Avec qui? Cindy. C'est qui, Cindy? Ouais, c'est ça, une collègue. Puis moi, là-dedans, hein?

significatif. 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Enfin bref, c'est pas important. L'important, c'est que je t'aime. Allez, je te pardonne, y a plus de problème. Allô? Allô, t'es là?

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Ouais, tu sais, c'était samedi, là, à côté de la maison de la radio. 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J'ai commencé à la suivre parce que, je sais pas, j'avais envie de baiser, puis tout d'un coup, elle s'est retournée. 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

0: Alors? 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

0: Fallu. C'est un mot, c'est quoi? C'est pas assez compliqué, ça?
1: Non, il aurait mieux fallu. 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
0: Alors?
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2: Bonjour à toutes et à tous, merci d'écouter RFI. À la une, Israël rejette les conditions de l'Iran et assure continuer à agir contre le Hezbollah au Liban. Il y a quelques heures, Téhéran annonçait mettre fin au combat tout en promettant des frappes plus puissantes encore en cas d'attaque israélienne contre le territoire libanais. Les rebelles houthis du Yémen, eux, interdisent la navigation des navires israéliens en mer Rouge. Les armes ne peuvent jamais mener à une paix authentique et durable. Les mots du pape ce matin, Léon XIV a lancé un appel à la paix dans le monde dans un discours devant les parlementaires espagnols. La une, c'est aussi le Kosovo qui s'enlise dans la crise politique. Le Premier ministre sortant n'obtient toujours pas la majorité absolue à l'issue des troisièmes élections en 18 mois. Et puis il promet de porter les relations bilatérales à de nouveaux sommets. Le président chinois est en Corée du Nord. Première visite de Xi Jinping sur place en 7 ans. Après une nouvelle nuit de bombardement, l'Iran annonce donc mettre fin à ses frappes contre Israël. Téhéran qui a relancé les hostilités cette nuit, 2 mois après la conclusion du cessez-le-feu. Une trentaine de missiles ont visé Israël en représailles, dit la République islamique, à un bombardement israélien sur la banlieue sud de Beyrouth. L'État hébreu a riposté et visé des bases militaires dans le centre et l'ouest de l'Iran avant de subir à nouveau des barrages de missiles des gardiens de la révolution. La tension semble donc retomber un peu cet après-midi, même si à l'instant, Israël, par la voix de son ministre de la Défense, Israël Katz, rejette les conditions de l'Iran et dit qu'il continuera à agir au Liban. L'Iran affirme de son côté rester à la table des négociations. Téhéran bénéficie aussi du soutien de ses alliés au Yémen. Oriane Verdier, les Houthis décrètent une interdiction de navigation pour les navires israéliens en mer Rouge.
4: Vous le savez, les rebelles yéménites Houthis sont alliés du régime iranien et donc par extension du Hezbollah libanais. Ils ont affirmé ce matin avoir lancé un barrage de missiles visant des sites sensibles israéliens. En mer Rouge, tout mouvement ennemi sera considéré comme une cible militaire, affirme le communiqué du porte-parole du mouvement qui contrôle le nord ouest du Yémen. L'armée israélienne avait de son côté indiqué avoir identifié et intercepté un tir de missile en direction du territoire israélien depuis le Yémen. Après être resté un temps silencieux, les rebelles houthis se sont joints à la guerre au Moyen-Orient le 28 mars dernier pour soutenir Téhéran. Ils avaient lancé plusieurs missiles en direction d'Israël fin mars et début avril, avant l'instauration du cessez-le-feu. Depuis le début de la guerre à Gaza, les houthis ont également mené de nombreuses attaques contre des navires en mer Rouge, en revanche indiquant leur solidarité avec le peuple palestinien. Il s'agit là d'un important moyen de pression. La menace de perturber à nouveau ce passage essentiel pour le commerce mondial intervient cette fois alors que le détroit d'Ormuz, porte d'entrée vers le Golfe, est déjà quasiment bloqué par l'Iran.
2: Oriane Verdier, de son côté, le Premier ministre du Pakistan, médiateur entre les États-Unis et l'Iran, appelle toutes les parties à la retenue pour donner une nouvelle chance à la paix. Donald Trump et Benjamin Netanyahu se sont appelés aujourd'hui, dit la Maison-Blanche. La situation volatile au Moyen-Orient à suivre minute par minute sur notre direct à la une de notre site RFI.fr. Les armes peuvent imposer un silence temporaire, mais jamais elles ne construiront une paix authentique et durable. Ça, c'est ce qu'a dit ce matin le pape en Espagne. Léon XIV poursuit sa visite dans le pays. Le souverain pontife a tenu un discours rare devant les parlementaires, dans lequel il a appelé à la paix dans le monde, véritable exigence morale, selon lui.
5: Le pluralisme politique ne doit pas conduire à la dévalorisation permanente de l'adversaire et à une coexistence plus difficile. Même un conflit peut devenir un chemin vers la paix lorsque les différences sont apaisées par l'écoute et que la reconnaissance des besoins, des aspirations et des capacités de chacun est une priorité. Ceux qui occupent une fonction publique ont donc une obligation particulière de soigner leurs paroles, de désamorcer les conflits par le langage, la fermeture. La fermeté n'exige pas le mépris et le désaccord n'implique pas l'humiliation.
2: Voilà Léon XIV qui s'est ensuite adressé aux évêques espagnols. Là, il a demandé vérité, justice et réparation face aux violences sexuelles dans l'Église qu'il qualifie de fléau. Le pape est ensuite attendu jeudi et vendredi aux Canaries, l'archipel espagnol où il sera question d'immigration. Emmanuel Macron et Friedrich Merz d'accord pour mettre fin au SCAF. Le SCAF, projet d'avion de combat franco-allemand, est un symbole de coopération en matière de défense, mais il fait l'objet de rivalités industrielles depuis plusieurs mois. On y revient longuement dans nos prochaines éditions. La Russie accuse l'Union européenne d'ingérence dans les élections en Arménie. Réaction du Kremlin après la victoire de Nikol Pachinian aux législatives, le Premier ministre sortant qui opère depuis plusieurs années un rapprochement avec les 27. Son parti, le Contrat civil, obtient un peu plus de 49% des voix. Ce n'est pas le raz-de-marée escompté puisqu'il n'a pas la majorité nécessaire pour réformer la Constitution. Les législatives n'ont pas permis non plus de clarification politique au Kosovo. On votait aussi ce dimanche. Là aussi, le Premier ministre sortant sort vainqueur, mais son score est en fort recul par rapport à 2021. Albin Kurti ne pourra pas former seul un gouvernement. C'était pourtant la troisième élection en 18 mois. Pour Florent Marciac, chercheur associé à l'IFRI, la crise politique ne peut que perdurer.
0: Il y a un vainqueur clair, mais il n'y a pas vraiment de majorité prête à gouverner. La polarisation de la société et puis le manque de disposition des partis politiques à faire des compromis annonce que les blocages sont là pour perdurer. Donc la situation reste instable et les prochains mois vont rester compliqués. Sur la scène internationale, ça envoie le signal que le Kosovo reste un pays avec un système quelque part qui a été fondé et créé par les Occidentaux d'après-guerre, mais qui fonctionne mal. Donc ça envoie un signal d'un Kosovo fragile. Ça va à l'encontre également de l'agenda de reconnaissance internationale du Kosovo, puisque maintenant la crise politique interne est telle que le Kosovo a du mal maintenant à se concentrer sur cet agenda de reconnaissance internationale. Donc on est dans une situation finalement de blocage qui s'est renforcée encore une fois, sans réelle voie de sortie pour l'instant, faute de consensus politique dans un contexte de polarisation extrême.
2: Florent Marciac, chercheur associé à l'IFRI, il était interrogé par Julien Chavanne. Pas de résultats électoraux en revanche au Pérou. On votait aussi hier, mais là pour la présidentielle. Les résultats sont encore partiels et le décompte des voix pourrait prendre encore plusieurs jours. C'est très serré pour le moment, mais Roberto Sanchez, le candidat de gauche, semble légèrement en tête face à sa rivale de droite autoritaire Keiko Fujimori. Alerte au tsunami levée en Indonésie et en Malaisie. Après un puissant séisme il y a quelques heures aux Philippines, tremblement de terre de magnitude 7,8 qui a principalement touché l'île de Mindanao dans le sud du pays. Les dégâts sont impressionnants. De nombreux bâtiments se sont effondrés, faisant au moins 15 morts. Bilan toujours provisoire et qui pourrait s'alourdir puisque ce lundi était jour de rentrée scolaire aux Philippines. Avant de retrouver Nathalie Amar pour son émission sur le pont des arts, direction la Corée du Nord où le président chinois est en visite. Xi Jinping est arrivé ce matin à Pyongyang, c'est une première en 7 ans. Un déplacement de 2 jours pour renforcer la relation entre la Chine et la Corée du Nord. Et le président chinois a été accueilli en grande pompe, c'est Lio Fioretti.
6: Une arrivée en grande pompe, comme sait le faire le régime nord-coréen. Xi Jinping est arrivé aujourd'hui en Corée du Nord, accueilli par les applaudissements du leader nord-coréen Kim Jong-un et des fleurs offertes par 2 enfants nord-coréens. Les 2 leaders se sont ensuite rejoints sur la place Kim Il-sung, la grande place centrale de Pyongyang, où était réunie une foule bien ordonnée de citoyens nord-coréens, brandissant au son des trompettes militaires les drapeaux des 2 pays. Les 2 chefs d'État se sont entretenus lors d'une rencontre bilatérale. Dans son propos liminaire, Xi Jinping a rappelé les idéaux socialistes qui unissent les 2 pays et espère élever la relation entre les 2 pays à un niveau stratégique et appeler à une plus grande coopération économique entre Pékin et Pyongyang. Ce dernier souhaite également faire revivre le tourisme chinois en Corée du Nord qui avait été arrêté lors de la pandémie de coronavirus. Kim Jong-un, de son côté, a félicité Xi Jinping pour sa réussite économique et rappelé qu'il se tient à ses côtés dans la défense de la politique de la Chine unique et de ses intérêts. C'est le Fioretti, Séoul, RFI.
2: Et Xi Jinping continuera sa visite demain avant de rentrer donc à Pékin. Un mot de l'actualité sportive et la suite des matchs préparatoires pour le mondial de football. Ça démarre dans 3 jours, match d'ouverture entre le Mexique et l'Afrique du Sud. Vous notez d'ores et déjà le rendez-vous, ce sera à suivre en intégralité sur RFI. Si vous nous écoutez en Afrique, l'équipe de France poursuit sa préparation ce soir avec ce choc contre l'Irlande du Nord. C'est au stade Pierre-Mauroy de Lille que ça se passera à partir de 19h10, temps universel. On y reviendra évidemment dans tout juste une heure avec Hugo Moissonnier dans Mondial Sport. Mais tout de suite, c'est Nathalie Amar que vous retrouvez sur le Pont des Arts. Bonjour Nathalie.
7: Bonjour Arthur et merci, il est 17h10 à Paris.
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0: Merci d'écouter RFI. Il est 16h en temps universel, 18h à Paris.
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0: Soyez les bienvenus si vous nous rejoignez. À la une de l'actualité, la France toujours choquée par la mort de la petite Liana, 11 ans. Le principal suspect était déjà visé par des plaintes pour violences sexuelles, ce qui provoque une controverse sur des possibles défaillances du système de justice du pays. 13 millions d'euros en plus pour lutter contre l'épidémie d'Ebola, c'est l'annonce de l'Union européenne qui répète son soutien au continent africain face à la maladie. À la une également, les Italiens obligés de revoir leur plan de vacances pour cet été à cause de la hausse des prix de l'énergie causée par la guerre au Moyen-Orient. Et puis on parlera de football. Dans ce journal, l'équipe de France affronte l'Irlande du Nord ce lundi dans un match de préparation à la Coupe du Monde. Toujours le choc en France après la mort de Liana, cette jeune fille de 11 ans retrouvée morte dans le sud du pays la semaine dernière. Le principal suspect du meurtre avait été déjà visé par des plaintes pour violences sexuelles par le passé, mais il n'avait pas été inquiété par la justice. Bonjour Baptiste Coulon.
3: Bonjour à tous.
0: Face à la colère de l'opinion publique et des responsables politiques, le ministre de la Justice, Gérald Darmanin, a convoqué ce lundi matin les procureurs généraux.
3: Officiellement pour une réunion de travail, mais en réalité, c'était bien pour rappeler à l'ordre les procureurs, car depuis l'éclatement de l'affaire Liana, Gérald Darmanin parle de failles dans le suivi des plaintes et a même menacé des magistrats de sanctions. Alors ce matin, pendant 3 heures, il a fait une mise au point avec les procureurs sur les ratés de la justice autour de la mort de cette jeune fille et il a appelé à la mobilisation générale. Le ministre a demandé aux procureurs que toutes les plaintes pour violences sexuelles sur mineurs soient à nouveau étudiées d'ici un mois pour éviter de nouveaux dysfonctionnements. Cela concerne près de 70 000 dossiers, a expliqué ce matin Gérald Darmanin.
4: Y a-t-il d'autres affaires Liana en France ? C'est la question qu'on peut légitimement tous se poser et que je demande aux procureurs généraux, aux procureurs de se poser. Et d'autre part, je vais voir avec eux si dans d'autres affaires, il y a des défaillances structurelles.
3: Et s'il y a des défaillances, elles seront évoquées lors d'entretiens entre le ministre et les procureurs. 70 000 dossiers à étudier, c'est énorme, dénoncent les syndicats de magistrats qui s'inquiètent du manque de temps, de moyens et qui accusent le ministre de fuir ses responsabilités. Gérald Darmanin a d'ailleurs exclu de démissionner suite à cette affaire de son poste de ministre ce matin.
0: Merci Baptiste Coulon. Dans l'actualité également, l'Iran annonce la fin de ses frappes sur Israël alors qu'une nouvelle séquence d'échanges de tirs de missiles entre les deux pays s'est déclenchée ce dimanche pour la première fois depuis la trêve conclue il y a 2 mois. Cette annonce suit l'appel du président américain Donald Trump qui a demandé aux deux pays d'arrêter de tirer, ce sont ses mots. Mais Téhéran prévient Israël qu'il s'exposerait à des mesures beaucoup plus sévères en cas de poursuite, je cite, des actes d'agression, y compris dans le sud du Liban. La réponse de l'État hébreu ne s'est pas fait attendre. Israël dit rejeter catégoriquement les menaces iraniennes et continuera d'agir au Liban contre le Hezbollah. Autre appel à baisser les armes, celui du pape Léon XIV, le chef de l'Église catholique en déplacement à Madrid, a pris la parole. Pendant un discours, les armes ne peuvent jamais mener à une paix authentique et durable, ce sont ses mots. Le pape s'est aussi exprimé sur la question des violences sexuelles dans l'Église et a demandé vérité, justice et réparation face à, je cite, un fléau. Pour lutter contre l'épidémie d'Ebola en RDC, l'Union européenne annonce plus de 13 millions d'euros de financement supplémentaire. La commissaire à la gestion des crises de l'UE, Adja Labib, était en visite dimanche à Bounia, dans la province de l'Iturie, point de départ de l'épidémie. Puis ce lundi, au siège de l'Union africaine, à Addis Abeba, elle y a répété le soutien de l'UE au continent africain. Selon les derniers chiffres, la RDC enregistre 544 cas confirmés, dont 88 décès, et l'Ouganda, 19 cas confirmés, dont 2 décès. Alessandra Branjon.
5: 6,5 millions d'euros pour renforcer la surveillance et équiper les agents de santé en première ligne, 5 millions d'euros de kits pour tester les cas suspects et 2 millions d'euros pour permettre des analyses d'eau. L'Europe va continuer à se tenir aux côtés de l'Afrique, a réitéré la commissaire européenne Adja Labib lors d'un point de presse. Les urgences sanitaires doivent être une responsabilité collective et donner lieu à une réponse collective, a-t-elle ajouté, avant de remercier l'Agence de santé africaine et l'Organisation mondiale de la santé, sans lesquelles, dit-elle, la situation serait bien pire. Un geste de solidarité salué par Jean Kaseya, directeur d'Africa CDC, le Centre africain de contrôle et de prévention des maladies, pour qui la visite de la commissaire européenne à Bounia sur le terrain est un témoignage de solidarité. Il a remercié l'Union européenne pour son soutien sans condition, a-t-il indiqué, dans un contexte où toute relation est mercantile et commerciale, a-t-il ajouté.
0: Alexandra Bronjon. Et toujours pour lutter contre la maladie, le directeur général de l'OMS est en visite en Ouganda ce lundi, deuxième pays le plus touché par l'épidémie. Il est venu évaluer la capacité du pays à répondre à l'épidémie en cours d'après les autorités locales. L'OMS a par ailleurs lancé vendredi un plan de plus de 500 millions de dollars pour combattre la maladie au cours des 6 prochains mois. Au lendemain d'une journée de vote en Arménie, c'est le parti du Premier ministre actuel, Nikol Pachinian, qui a remporté les élections législatives selon les résultats de ce lundi. Une large victoire, historique même, selon les paroles du dirigeant politique, qui cumule plus de 49% des voix et qui promet de continuer à se rapprocher de l'Occident. Mais ça ne plaît pas du tout à Moscou, qui cherche à garder son influence sur ce petit pays du Caucase. Le Kremlin dénonce des pressions sur l'opposition et accuse l'Union européenne d'ingérence, c'est-à-dire d'être intervenue pour influencer ces élections. La guerre au Moyen-Orient, on en parlait, et bien ses conséquences économiques pèsent sur les projets de vacances des Italiens. Le conflit fait flamber le coût de l'énergie en Italie, un pays très dépendant des importations de gaz et de pétrole. Avec les factures qui grimpent, la plupart de ses habitants ont dû changer de plan pour les vacances d'été, comme le raconte notre correspondante à Rome, Anne Lenir.
2: Cheveux roux, casquette, gavroche, Linda travaille dans le secteur social. Mère d'une fillette, elle a fait son choix en échange d'un renoncement.
6: Nous avons réservé un vol pour la Chine en septembre. J'ai une voiture très délabrée, mais plutôt que de la changer, je préfère faire ce voyage.
2: Pour sa part, Fabrizia, retraitée de 76 ans, a complètement changé de plan pour cet été.
7: Avec les prix qui s'envolent, on n'y arrive plus. Avant, j'allais toujours dans un camping en Corse, cette année j'irai chez ma fille en Toscane.
2: D'après l'Institut de sondage Piepoli, cet été, 56% des Italiens passeront leurs vacances en Italie. Mais faute de moyens, les foyers les plus modestes ne quitteront pas leur lieu de résidence. Explication de Sarah Merigo, directrice de cet institut.
8: Actuellement, les familles italiennes doivent utiliser une bonne partie de leurs revenus pour payer leurs factures de gaz et d'électricité, donc environ 25% d'entre elles ne partiront pas en vacances.
2: En revanche, le nombre de touristes étrangers en Italie est en augmentation constante. Il faut dire que dans un contexte mondial turbulent, il Bel Paese est considéré comme un fleuron en termes d'histoire, d'art, de culture et bien sûr de gastronomie. Anne Lenir, Rome, RFI.
0: Du football à présent, une dernière sortie avant les États-Unis. L'équipe de France boucle sa préparation pour la Coupe du Monde ce lundi soir à Lille contre l'Irlande du Nord. L'objectif numéro un, c'est de se rassurer, Thomas de Saint-Léger.
9: Oui, chasser les doutes, les pensées parasites. La défaite contre la Côte d'Ivoire jeudi dernier est un avertissement s'il en fallait un. Tout finaliste sortant qu'ils sont, les Bleus n'arriveront pas aux États-Unis en terrain conquis. Au contraire, ils seront accueillis d'entrée par une équipe du Sénégal motivée à l'idée de rejouer le coup de 2002. Premier match prévu le 16 juin, dans un peu plus d'une semaine. Autrement dit, demain, pour un groupe qui doit retrouver ses automatismes. Et c'est là que l'Irlande du Nord tombe à pic. 70e nation au classement FIFA. Pas vraiment le profil poil à gratter. Cette sélection propose tous les atouts pour se refaire une santé, reprendre de la confiance. Didier Deschamps pourra en plus compter sur ses Parisiens. Ousmane Dembélé, Désiré Doué, les nouveaux doubles champions d'Europe. Laissés au repos face aux éléphants. Disponible ce soir, tout comme Kylian Mbappé, qui aura là une nouvelle occasion d'égaler le record de buts en bleu. Avec 56 réalisations, le Madrilène n'est qu'à une longueur du détenteur Olivier Giroud.
0: Merci beaucoup Thomas de Saint-Léger du service sport de RFI. France-Irlande du Nord, un match à suivre à partir de 19h10 en temps universel. Et avant cela, si vous avez encore envie d'entendre parler de football, eh bien vous pouvez retrouver Hugo Moissonnier dans quelques instants avec Radio Foot International.
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0: Qu'est-ce qui vous fait marcher dans la vie?
1: Pour l'instant, c'est vous qui me faites marcher. Hein. À part ça, ce qui me fait marcher dans la vie, j'aurais jamais pensé à une expression pareille. Mais vous savez, c'est la question que je pose fondamentalement à tous les gens que je filme. C'est la question qui nous réunit tous. C'est qu'est-ce qui nous fait, qu'est-ce qui fait qu'on a envie de se lever le matin, par exemple.

0: Bonjour, avec les complicités de Sophie Gilmet, Jean-Claude Vénéraud, Bertrand Tesson, Sylvain et Fabienne Clochard, nous accompagnons dans la rue Denis Gerbrand, le réalisateur d'On a grévé, film documentaire qui a été projeté au cinéma Le Concorde à Nantes.
1: Je suis un peu dans les petits souliers parce que on a le plaisir d'accueillir Denis Gerbrand, le réalisateur du film que vous allez voir ce soir. C'est pour moi une des figures importantes du cinéma documentaire en France. On n'avait jamais eu l'occasion de l'accueillir ici au Concorde. J'en suis vraiment, vraiment ravi. Voilà, bienvenue. Pour le reste, puisque la dernière fois j'ai fait très long et j'ai coupé la parole à Bertrand, je vais te laisser présenter la soirée. Voilà, à toi Bertrand.
2: Merci Sylvain. Donc, troisième opus de notre cycle, cycle cinéma direct. On a traversé l'Espagne, la Grèce il y a quelques jours. Ce soir, on revient en France. Je trouve que bon, c'est important de montrer que bon, les révolutions, les mouvements, les nouveaux mouvements, les nouveaux rassemblements se font partout, peuvent se faire autour de nous. Et là, avec l'aide du cinéma direct encore ce soir, donc du cinéma documentaire, on va suivre bon, une grève de 28 jours des femmes de chambre des hôtels parisiens.
3: Voilà, alors ce qui me fait marcher dans la vie, bon, il y a beaucoup de choses, mais par rapport à... Je crois que je sais pas vivre tellement autrement qu'en faisant des films. Et mes films, c'est d'abord rencontrer des gens, c'est d'abord, d'une certaine manière, à travers leurs paroles, ce qui est donné à un cinéaste documentariste, en tout cas ce qui m'est donné, c'est d'une certaine manière de vivre la vie des gens que je filme. Alors c'est pas... C'est une position facile quand je dis vivre la vie, parce que en ce moment je suis en train de filmer un travailleur malien qui vit dans un foyer. Ça fait maintenant
0: au moins 6 ans. On prend des risques ?
3: Oui, on va traverser en courant. Voilà, il y a la porte du verrou qui va nous enfermer. Et petite clochette pour attester la véracité de nous dire. Et donc, lui, il se lève à 4h du matin pour aller au boulot. Alors, évidemment, moi, je suis au fond de mon lit, donc je ne vis pas à cette heure-là. Donc, je ne vis pas tout à fait sa vie. Mais néanmoins, ce qu'il me raconte, c'est comme une porte ouverte. C'est ça, mon métier, c'est d'ouvrir cette porte et puis d'inviter le spectateur à rentrer avec moi, à franchir cette porte.
0: Il y a plusieurs façons de concevoir un documentaire. Si je dis que vous filmez le présent dans sa continuité.
3: Oui, c'est assez juste, mais d'une certaine manière, le documentaire, c'est toujours un présent qui a été. C'est-à-dire que quand vous filmez, vous êtes exactement dans le présent. Le film est en train de s'inventer au fur et à mesure, contrairement au film de fiction, qui s'accroche toujours plus ou moins à un projet qui lui a préexisté. On appelle ça un scénario, mais c'est... après il y a des formes différentes. Mais le propre du documentaire, c'est qu'il y a, dans sa situation la plus simple, hein, qui est celle que je pratique majoritairement, c'est-à-dire un homme, une caméra et quelqu'un en face. Il n'y a rien de plus simple. Et là, c'est à ce moment-là, et dans ces moments-là, que s'invente le film. Donc effectivement, c'est du présent.
0: Vous filmez dans la continuité.
3: Oui, oui.
0: Au montage, il y a une réécriture. Oui, oui. Est-ce que vous avez interverti des plans ?
3: Ah ben ça, c'est là qu'intervient le cinéma, qui ne peut pas se contenter d'être un... On ne peut pas être uniquement dans la chronique, faire un film sur une grève qui ne serait que l'énoncé des jours, ne ferait pas ressortir ce qui est important. Alors c'est vrai que dans un premier temps, ben, je monte dans l'ordre, et puis à un moment, non seulement dans l'ordre, les séquences, les jours, hein, puisque les séquences sont des jours finalement dans un film de ce type. Je monte dans l'ordre dans lequel ça s'est passé, donc je monte le plan 1 de la journée qui suivra le plan, pas forcément 2, mais le plan 5, ou voilà, et c'est grosso modo dans l'ordre. Et puis arrive un moment où ben, faut un petit peu modifier cet ordre pour que ce soit plus clair, pour qu'il y ait un mouvement de récit qui se dégage. Et c'est vraiment ce moment-là où le film va prendre sa forme, quoi.

0: vous filmez souvent de face à l'entrée de l'hôtel, on voit que les tarifs des chambres changent. Ça fait du yo-yo. Alors je me disais, si c'est dans l'ordre, ça a peut-être un sens, j'essaie de comprendre.
1: C'est un hôtel économique, comme son nom ne le dit pas. Et en fait, c'est tout simplement parce que c'est un hôtel qui fonctionne comme le TGV. Quand il y a beaucoup de réservations, ben, ça fait monter les prix. Et puis quand il y en a moins, ben, ça fait baisser les prix. Il n'y a pas d'autre raison. Alors évidemment, le dernier plan, je ne sais pas si je dois le dire, ben, si, de toute façon le film sera passé, donc je vais faire le coup de l'ouvreuse. Le dernier plan, comme les femmes ont gagné, elle coûte plus cher à l'entreprise. Et tout le monde voit que le prix de la chambre a monté de 10 euros. Donc tout le monde se dit, ah ben finalement c'est ça que ça a coûté. Mais en fait c'est une extrapolation. C'est vrai que quand on filme... Ben, moi, j'ai pas l'équipe déco, quoi, hein, pour changer le prix des places, le prix des chambres. À la limite, j'en avais pas conscience. C'est les spectateurs qui m'en ont fait prendre conscience.
0: Ça veut dire qu'à un moment donné, quand on est dans le montage, on ne voit plus ces images. Parce que c'est vraiment, là, c'est marquant.
1: Hein, oui, bien sûr, mais il y a un point de vue du spectateur qui n'est pas celui du cinéaste, qui est beaucoup plus dans l'attention à la construction de son récit, à ce que disent les gens, à son objet. Et ce qui vous paraît à vous évident, à ce qui vous saute aux yeux, pour moi, ne fait pas tellement sens. Alors après, un film, il est fabriqué par le spectateur. Donc... Bah, le spectateur reconstruit une histoire à partir de ça, mais j'avais présenté ici il y a des années un film qui s'appelle La vie est immense et pleine de dangers. C'est l'histoire c'est tourné dans un service d'oncologie pédiatrique, donc des enfants qui ont le cancer, et au milieu de ces enfants, où le personnage central est un enfant qui arrive au début du film et qui sort guéri à la fin. Et il y avait au début du film, il y a un petit enfant qui se casse la figure en vélo, et à la fin du film, le héros, si on peut dire, du film, prend un VTT, puis descend dans un bois le long d'une petite déclivité. Et il y a des spectateurs qui, évidemment, lisent ça comme un symbole. Moi, je ne l'avais pas vu. Et ils ont raison, ils ont tout à fait raison.
0: Vous avez filmé une grève organisée.
1: Alors, je travaille, le film a été tourné en 2012 et je travaillais donc déjà depuis près de 2 ans sur une question un petit peu plus large qui est celle des nettoyeurs et des nettoyeuses, c'est-à-dire de ces gens qui arrivent du sud. Hein, en général, là en l'occurrence, c'est le sud saharien, hein, c'est des gens de l'Afrique de l'Ouest, des femmes de l'Afrique de l'Ouest. Dans le nettoyage, c'est des gens qui viennent un peu de partout. Ce qui m'intéressait, c'était d'une part, ils arrivent d'ailleurs, donc ils arrivent avec un bagage, avec une culture, avec des... manière d'être au monde, qui ne sont pas les nôtres. Le voyage, c'est des gens qui viennent un peu de partout. Ce qui m'intéressait, c'était d'une part, ils arrivent d'ailleurs, donc ils arrivent avec un bagage, avec une culture, avec

0: et donc ils arrivent, ils sont renvoyés à une sphère d'invisibilité et dès qu'on prononce le mot invisibilité, c'est un défi lancé à un cinéaste, c'est de rendre visible l'invisible. Hein. Donc j'ai passé un an dans une permanence syndicale. Et puis, à cette occasion, j'ai déjà suivi un premier conflit de chambre de femmes de ménage, de femmes de chambre d'hôtel, au centre-ville, à Paris. Je n'avais pas la matière à faire un film pour des raisons pratiques, mais ça m'a permis de connaître des premières femmes de chambre. Donc de comprendre un peu, de savoir ce qu'elles vivaient, de comprendre qui elles étaient, comment elles vivaient leur situation, et de rencontrer Claude Lévy, qui est l'animateur de la grève du film On a grévé.
1: Donc, de la CGT.
0: De la CGT, des hôtels de prestige et économique, c'est-à-dire non pas d'une fédération de la CGT, mais d'un syndicat de l'entreprise. C'est-à-dire que c'est un syndicat qui regroupe tous les... qui recrute d'abord et prioritairement parmi au sein des hôtels qui appartiennent à une chaîne d'hôtels qui s'appelle Louvre Hôtel, qui appartenait à cette époque à un fonds d'investissement américain et qui vient d'être acheté par une entreprise d'État chinoise qui a racheté ce fonds. Là, c'était dans le monde de l'économie d'hier. Hein. C'est tout nouveau. Donc voilà, il m'a prévenu bien en amont de ce que ce conflit allait éclater. Et le jour J, ou le jour moins J, il m'a dit « fais chauffer ta caméra ». Et c'est comme ça que je suis arrivé le matin, avant les femmes de chambre, sur le lieu du crime. Voilà.
1: Ça n'a pas rendu les choses suspectes.
0: Aux yeux de qui? Aux yeux des femmes?
1: Pas aux yeux des femmes, parce que, à mon avis, elles étaient prévenues, mais aux yeux de la direction.
0: Alors la direction, elle ne savait pas quoi faire. Il faut savoir que la direction d'un hôtel qui appartient à un groupe comme ça, c'est des gens qui ont peu de marge de manœuvre. Et il ne savait vraiment pas quoi faire avec moi, donc il a décidé de m'ignorer. Et moi, je me suis contenté de cette ignorance qui était préférable à des bâtons dans les roues, quoi. Hein. On le voit dans le film, on le voit.
1: Vous avez beaucoup cadré serré sur des portraits de jeunes femmes, de femmes.
0: Oui, de jeunes femmes. Bon, alors, le film, je l'ai fait en tournant tout seul. C'est comme ça que je fais mes films. Tout seul dans un contexte très bruyant. Donc, d'une certaine manière, il y a déjà une donnée technique qui fait que, pour les entendre, je suis obligé de m'approcher. Déjà pour les entendre moi, et de préférence que le spectateur les entende.
2: Nous accompagnons dans la rue Denis Gerbrand, le réalisateur d'On a grévé.

plus fondamentalement, c'est un choix qui se retrouve dans la plupart de mes films. Où se passe la parole, si ce n'est d'abord dans le visage, hein. Quand je filme des gens, je cherche à ce qu'il y ait quelque chose qui vienne d'eux, qui s'énonce, et qui s'énonce, comme on disait tout à l'heure, dans l'échange, donc dans le présent de la rencontre. Et c'est ça qui se joue à l'image. C'est leur hésitation, leur enthousiasme, leur tristesse, tout ce qu'une parole peut porter comme affect chez celui qui l'énonce, ou celle qui l'énonce en l'occurrence. Et puis ces femmes étaient belles, je voulais les

0: faire voir, parce que là encore, il y en a une qui le dit clairement, hein, elle dit dans les moyens, dans les transports en commun, on n'est pas considéré. Et ben, je voulais qu'on les considère, donc c'est aussi une manière de leur rendre leur beauté.
1: Une des motivations, c'est pour changer le mode de rétribution, le mode de paiement, hein, donc plus à la tâche, mais avec un salaire horaire, et puis de réduire les cadences.
0: Oui, tout à fait. Quand ces femmes sont embauchées, on leur dit, c'est comme ça, t'es payé à la chambre. Et la plupart ne savent pas lire, donc... Elle signe un contrat qui, dans le meilleur des cas, peut leur être expliqué par une copine ou par les gouvernantes, qui étaient souvent... gouvernantes sont les femmes qui organisent le travail des femmes de chambre, et qui sont souvent plutôt de leur côté, qui sont plutôt des alliés. Donc elle leur explique, mais... Voilà, cette donnée, vous êtes payé à la chambre, n'était pas remise en cause jusqu'au moment où a éclaté ce conflit. C'est une question de dignité, hein, c'est payer les gens à la chambre alors que c'est interdit depuis pas si longtemps que ça, hein, depuis 78, ça remonte pas au Moyen-Âge. Mais néanmoins, c'est une manière de les... On aura un bruit de... Nez mouché.
1: C'est l'époque.
0: Ouais, puis c'est la taille du nez aussi. Pour le spectateur qui ne voit pas. L'auditeur qui ne voit pas. Où est-ce qu'on va là ? D'accord.
1: C'était le dernier passage dangereux.
0: Voilà. Bon, on peut continuer donc. C'est une constante qui revient toujours chez les... dans les luttes des femmes de chambre, mais dans les luttes du nettoyage en général, c'est la dignité. C'est avoir... Là, ce qui était en question, c'était gagner un vrai statut de travailleuse. Et comment est-ce qu'on est d'abord une travailleuse ? Ben, c'est en se mettant en grève. Voilà le paradoxe. On peut avoir l'idée, et moi-même j'avais l'idée, que ces femmes c'était un groupe. Or c'était pas tant que ça un groupe, parce que d'abord elles travaillent chacune dans une chambre différente, évidemment. Elles arrivent au travail, elles enchaînent les chambres à une cadence dont elles se plaignent, hein, donc une cadence très forte. Elles n'ont pas de pause repas, au mieux elles grignotent un petit machin qu'elles ont amené de la maison, et puis c'est tout. Et donc, et puis quand elles ont fini, et ben c'est comme on voit un moment dans le film, elles courent attraper le bus pour rentrer à la maison, s'occuper de leurs 5 ou 10 enfants, ben, je sais pas combien d'enfants, suivant le cas. Et donc le groupe s'est constitué dans la grève, et ça c'est... S'il y en a parmi vous qui ont eu l'expérience de grève, c'est toujours une grève qui casse toujours les rapports qui ont été posés par le travail et crée une nouvelle communauté.

0: C'est impressionnant parce que c'est David et Goliath. Hein. Vous avez une grosse quinzaine de femmes qui font plier un groupe qui représente 21 milliards, qui représentait à l'époque 21 milliards d'avoir. Ça, c'est le fonds d'investissement américain, mais le groupe Louvre Hôtel, c'est le deuxième groupe hôtelier de France. Je crois que ça représente 90 000 chambres. C'est un peu vertigineux, non?
1: Bon, ils essayent de les remplacer en faisant appel à notre équipe de sous-traitance. On fait des propositions qui sont à la limite du sordide.
0: Oui, en fait, ce qu'ils n'avaient pas mesuré, c'est la détermination de ces femmes. Pourtant, ils devraient savoir que, en général, ces femmes, mais je pense aussi aux travailleurs sans papier, quand ils se sont mis en grève, c'était 2009, si je ne me trompe pas, ce sont des gens qui vont toujours jusqu'au bout. Il n'est pas question pour eux. Ils lancent un mouvement, ça prend du temps, mais c'est une des belles choses de ce conflit, c'est que toutes les femmes s'étaient syndiquées à l'avance pour se donner au conflit toutes ces chances, et toutes ces femmes sont venues tous les jours en s'organisant de façon à assurer à peu près une dizaine d'heures de présence devant l'hôtel. Je ne sais pas comment ils pouvaient ne pas mesurer, parce que c'est comme ça que ça se passe. C'est comme ça que ça se passe d'une manière sur un certain nombre de conflits. C'est pour ça que moi j'étais certain qu'il allait être gagné ce conflit. Pas avec cette ampleur. Là, elles ont tout gagné. Ça, c'est formidable. Mais j'étais certain qu'elles ne le plieraient pas comme ça.
1: Il y a une atmosphère aussi de chant, de fête, de joie, de cuisine.
0: Mais oui, mais c'était une grande joie pour elle que de faire cette grève. Mais quand on fait un mouvement comme ça, on écrit sa propre histoire. Il y a une fierté, il y a un...
1: Oui, là on voit pas qu'il y a des obstacles...
0: Oui. Fécaux.
1: D'éjection canine.
0: Voilà. À un moment, se mettre en grève, c'est dire non à une situation, c'est se poser comme sujet, et se poser comme sujet collectif, en train d'écrire, je le disais tout à l'heure, sa propre histoire. C'est un côté, ils écrivent. Ils écrivent d'une certaine manière, j'allais dire elles n'écrivent pas, mais si, d'une certaine manière, ils écrivent l'histoire avec un grand H, parce que par ce mouvement, ces femmes rejoignent la lutte des classes, hein, d'une manière générale, d'une manière l'internationale de la lutte des classes, et d'une certaine manière aussi, la lutte des pays d'Afrique pour leur indépendance, la lutte, les révoltes contre l'esclavage. Elle se raccorde à toute une histoire. Et ça, c'est... Elle l'exprime d'une certaine manière. On l'entend souvent dans le film. On est traité comme des esclaves, on ne veut pas être traité comme des esclaves. Et leurs chants, leurs chansons sont des chants qui viennent de leur culture, qui viennent de leur pays, qui expriment un ensemble culturel et social très puissant. Une des premières danses qu'elle danse, c'est une danse de combat. C'est pas une danse de séduction, c'est pas une danse de boîte de nuit, c'est une danse de combat.
1: Souvent on écrit des paroles et on s'appuie sur des chansons traditionnelles, hein, de tout répertoire.
0: Oui, il y a une femme qui intervient deux fois en reprenant une chanson qui est pas exactement une chanson traditionnelle, qui est une chanson actuelle. Hein. C'est Abiba, c'est une chanson qui est très connue dans toute l'Afrique du Sud-Ouest, qui est une chanson qui raconte en fait l'histoire de la chanteuse, qui est une femme de la rue. Et c'est une chanson sur le destin, justement. C'est assez joli. Et donc elle reprend cet air et elle construit des paroles dessous, réinventant à sa manière un peu la tradition la tradition du blues.
2: Bonsoir et merci pour ce reportage, ce documentaire. C'est quand même intéressant pour nous parce que ce que vous nous montrez là, ça montre qu'il y a de l'espoir. On peut faire avancer les choses. Ces femmes-là, par exemple, qui étaient fraîchement syndiquées, nous montrent que la persévérance, le fait de ne pas être fatigué ou de ne pas vouloir l'être, ça peut faire avancer les choses. Et à l'échelon d'une grande société comme l'Ouvre Hôtel, si j'ai bien compris, il y a 1100 établissements, donc le travail à la chambre a été interdit quand même. C'est pas une mince avancée. Et je pense que c'est un petit peu un exemple pour nous finalement. Mais je me pose une question, est-ce qu'à un moment donné, la direction de l'hôtel en question a envoyé la police pour troubler l'ordre public ou chose comme ça?
3: Il y avait en permanence, on voit dans des coins de l'image, enfin, il se faisait discret quand j'essayais de le filmer. Il y avait en permanence un flic en civil qui était là, d'ailleurs le commissariat était juste en face. Hein. Mais c'était simplement pour vérifier qu'il n'y avait pas d'agression de part et d'autre, qu'il n'y avait pas de trouble de l'ordre public, comme on dit. D'une certaine manière, la direction ne pouvait pas faire grand-chose, parce que les femmes étaient sur le trottoir. Et si les femmes avaient été à l'intérieur et avaient provoqué du désordre, ils auraient pu intervenir. S'il y avait eu un échauffouré avec le monsieur qui essaye d'amener les jaunes, ils auraient pu intervenir, mais il y avait quand même effectivement l'intention de ne pas leur donner de prétexte.
2: Oui, donc ça veut dire qu'ils n'ont jamais été embêtés finalement dans la conduite de leur preuve, quoi, de leur
3: intervention. Non, non. Non, non, et ça a été... Les seuls moments de conflit et de tension sont autour du fait qu'il y ait des gens qui passent le ménage à leur place. Mais la société de sous-traitance n'était pas une grosse société de sous-traitance et donc n'avait pas les moyens de faire venir du personnel en CDI depuis plus de 6 mois. Une entreprise a le droit de remplacer, peut faire venir un travailleur à la place d'un gréviste à partir du moment où ce travailleur est employé en CDI depuis plus de 6 mois. C'est-à-dire qu'on ne peut pas faire un contrat en CDI vite fait et puis l'envoyer sur le chantier. Sur le conflit que j'avais suivi précédemment, c'était une plus grosse entreprise de nettoyage, et là il y avait vraiment des femmes de chambre qui venaient de remplacer les grévistes. Ce qui, évidemment, avait affaibli leur lutte.
1: Ma dernière question, je la modifie. Qu'est-ce que vous retenez de cette aventure de marche, d'interview en marchant?
0: C'est très dangereux, j'ai failli mettre mes pieds dans des déjections, me faire écraser par un tram. Vos questions étaient assez pertinentes, ma foi, hein, si c'est, faut un peu serrer la botte de l'interlocuteur.
1: Et ça y coupe, ça.
0: Ah, ça y coupe. Oh non, bon, alors, ça, c'est pas drôle.
1: Et quand on dit ça, il laisse.
0: Voilà. Bon, alors, je vais faire une phrase et puis vous ne pourrez pas couper. Je vais tout mettre les mots les uns dans les autres, comme ça sera incoupable. C'est quand même une ville qui, quand on passe par le secteur piétonnier, ça donne, on a l'impression que toutes les villes sont les mêmes, quoi. C'est ça qui est terrible, ces secteurs piétonniers, c'est jamais que des centres commerciaux, quoi. C'est un peu sinistre avec toujours les mêmes. Pour ça, vous vouliez qu'on parle, mais en fait, c'est des endroits où il y a des gens, mais c'est pas des forums, quoi. C'est pas des endroits où... Ici, ça irait déjà mieux, je trouve.
1: Oui, mais il n'y a personne.
0: Ouais, c'est pour ça. Puis là, les gens vont dire qu'ils ont froid et tout. Vous croyez que c'est facile comme ça? Moi, je ne sais pas si vous connaissez mes films, mais il y a des films où je parle avec des gens que j'ai rencontrés sur des coins de trottoir, quoi.
1: Nous accompagnons dans la rue Denis Gerbrand, le réalisateur d'On a grévé.
0: pas la même chose, hein, une caméra.
1: C'est plus intimidant.
0: Ouais, c'est plus intimidant, mais c'est plus fort. Il y a un engagement qui est beaucoup plus fort parce que je laisse passer le tram hein, pour le confort de l'auditeur. Quand vous êtes filmé par une caméra, vous êtes filmé par quelqu'un qui est derrière la caméra, mais qui justement est derrière la caméra. Il y a cet objet entre nous qui est beaucoup plus prégnant et beaucoup plus... Dans mon cas de figure, moi je filme à l'œilleton, donc la personne qui s'adresse à moi ne voit pas mon regard. Ça me crée une distance dans laquelle se met, si je puis dire, le spectateur. Ça fait que la personne qui me parle, moi je sais bien que je parle pour des auditeurs, mais malgré tout, on est là dans un contexte. Et la personne qui me parle, quand je suis avec la caméra, est renvoyée au fait qu'elle s'adresse aux autres. Et ça, c'est beaucoup plus... Ça crée une tension qui est beaucoup plus forte. Parce que là, moi, je vous dis des choses, je vous raconte des trucs, je me dis que quand je bafouille, vous allez couper. Vous allez peut-être pas couper, parce que vous serez peut-être pas sympa, moi, je sais pas. Mais,
1: c'est la vie, le bafouillage ou le bafou.
0: Oui, c'est la vie, mais au bout d'un moment, ça peut un peu lasser l'auditeur, hein, faut pas exagérer.

0: Vous préférez être filmé ou enregistré ?
1: J'en sais rien. J'ai pas très l'habitude d'être enregistré, alors.
0: Il y a toujours des caméras qui traînent.
1: Moi, j'ai surtout un appareil de photo. Mais pas de... Une caméra, j'en ai eu, mais bon, il y a longtemps que j'ai arrêté.
0: Mais se faire filmer, c'est pas plus impressionnant que de se faire interviewer ?
1: Je sais pas. Pas spécialement.
2: Ah bah moi je sais pas, parce que moi je suis en fait de l'autre côté d'habitude, oui. Donc je suis avec une caméra, donc imaginez que je sois avec une caméra, je vous ferais peut-être plus peur que ce monsieur qui a l'air charmant.
1: Mais je pense qu'il doit y avoir un temps d'accoutumance,
3: c'est ça.
1: Parce qu'au bout d'un moment, la caméra c'est le tonton, c'est comme quand on fait des photos, c'est pareil.
3: Ouais.
1: Quand on s'habitue à la présence d'un photographe, après bon... C'est...
2: Au moment où on pense à ce qu'on a à dire devant une caméra,
1: oui,
2: par exemple.
1: Oui, dans une discussion, un truc comme ça, à mon avis, c'est ça. Hein.
3: Oui,
2: on est pris par la discussion au bout d'un moment.
0: Hein. Vous pensez que c'est toujours efficace de faire la grève ou pas ?
1: De faire la grève, ça dépend. Ça dépend pourquoi, les raisons, c'est tout.
0: Pour défendre ses conditions de travail.
1: Oui, ça c'est faire la grève, défendre les conditions de travail, mais ça aussi, il y a plusieurs manières de faire grève. Est-ce que c'est au dépend de... des autres usagers, ça dépend, il faut voir. Ça se regarde. C'est...
2: Si on fait la grève, c'est quand même pour bloquer quelque chose, quoi. Donc,
1: oui, mais quand on fait la grève, il faut toucher les gens qui sont sensibles à ce moment-là. Il faut bloquer la préfecture, les empêcher de sortir pour qu'ils prennent une décision. Mais... Vous voyez ce que je veux dire? Mais parce que les autres, ils s'en foutent. Hein. Ils sont dans la préfecture, ils ne vont pas bouger. Hein. Si, ça, si la grève dépend d'eux, voilà, c'est pour ça.
2: Mais là, vous pensez à quel type de grève, alors ?
1: Je pense que des fois, quand il y a des grèves de transport, et qu'on n'est pas concerné, que c'est la région ou le département qui conditionne les prix, bon, que les usagers soient pris un petit peu en otage, un peu comme les grèves de la SNCF, mais bon, ça, c'est une question de... Je pense qu'il ferait mieux de bloquer les sièges ou des trucs comme ça, et puis d'empêcher les dirigeants de sortir, ça serait plus intéressant.
0: Mais quand c'est sur son lieu de travail, devant, je sais pas, je prends un exemple, un hôtel par exemple, ou les femmes de ménage
1: Là aussi, mais tout dépend, j'allais dire, l'action des syndicats. Moi, j'ai pas jamais été syndiqué parce qu'ils sont trop politiques. Ils sont pas assez corporatistes, mais ils sont trop politiques. Mais ils seraient plus corporatistes comme certains syndicats en Allemagne, des choses comme ça. Pourquoi pas, oui. S'appuyer sur des syndicats, il n'y a pas de problème. Mais quand c'est bien mené. Parce que moi, j'ai été une fois au chômage. Quand on a été vraiment au chômage, les syndicats, on les a plus vus. Hein. On s'est appelé comme des merdes.
2: Ce qu'il y a, c'est que les syndicats, par définition, ça regroupe les travailleurs. Et du coup, ils ne savent pas faire avec les chômeurs.
1: Mais
2: quoi.
1: Non, mais pour avoir...
2: Parce que quand vous êtes chômeur, vous n'allez pas faire la grève de chômeurs.
1: Non, mais on était 450 salariés. Les syndicats nous ont dit qu'il faut occuper les locaux et tout. On a occupé, comme ça, ça a fait de la pub dans les journaux. Et puis après, bon, il y a eu une faillite frauduleuse, et puis bon, ben, après, ils nous ont laissé tomber comme des vieilles chaussettes. Hein, bon. C'est là où je disais, bon. On regrettait un peu de les avoir amenés là-dedans, c'est tout.
2: Ça a été une fermeture
1: un
2: licenciement que...
1: C'était le genre de...
2: licenciement collectif, quoi.
1: Oui, mais...
2: Ils se sont pas battus pour un plan social.
1: Non,
2: vous êtes pas battus non plus.
1: Ben oui, nous, on s'est battus ici, parce qu'on a occupé après le rôle de la préfecture. Parce qu'en fait, il s'avérait que le patron n'avait pas payé les cotisations sociales. Donc, on nous a dit, vous n'avez pas droit au chômage. Mais on n'avait pas les moyens de contrôle sur la comptabilité pour savoir si ça avait été payé ou pas. Donc on a dit qu'on a occupé, on vient d'arriver les sacs de couchage à la préfecture de Montpellier, on a dit on s'installe là. Mais deux jours après, c'était réglé.
2: Hein. Oui, donc mais... vous avez eu vos indemnités de licenciement.
1: Ouais. On a eu droit, pas les indemnités, on a eu droit au chômage.
2: Mais pas d'indemnité de licenciement.
0: Et à partir de quel moment il faut arrêter, il faut dire stop?
1: Oh, je sais pas. Moi, je dis que c'est des fois, il faut s'adresser aux bonnes personnes. Et puis, c'est tout. Hein. Ça, c'est un peu... C'est les gens qui sont responsables. Si eux, ils peuvent rentrer chez eux, donc ils en ont rien à foutre, hein, que vous fassiez grève de transport ou machin. Quand ils sont...
3: Les responsables, vous
1: je parle
3: les patronaux, quoi.
1: Mais dans tout, que ce soit de l'administration, les impôts, les trucs comme ça, c'est pareil. Hein.
2: Le principe de la grève, c'est quand même de taper là où ça fait mal.
1: Oui, mais on tape aussi sur des gens qui sont déjà pas bien lotis, donc ça fait encore plus mal. Alors que les véritables responsables, eux, ils sont pas pour autant, ils n'en subissent pas les conséquences. Hein. Ce n'est pas qu'ils prennent les transports en commun, hein. Ils ont une voiture avec chauffeur.
0: Il n'y avait pas de caisse de grève?
1: Non, moi, j'ai pas connu ça.
0: Parce que c'est peut-être ça aussi qui fait tenir, non?
2: Oui, mais ça, on pourra en reparler.
1: D'accord. Moi, je dis qu'il faut cibler les responsables, les décideurs. C'est la seule solution.
2: Donc, il faut faire des opérations commando, en quelque sorte.
1: Je vous dis, il faut s'installer, mais on bloque la préfecture tant que vous n'avez pas pris une décision, mais c'est tout. Mais plutôt que de bloquer les gens dans les gares ou les choses comme ça, il faut décider, il faut bloquer les gens qui ont le pouvoir de décision. Ça évitera des désagréments et puis ce sera plus efficace, à mon avis.
0: Merci, Claude.
1: Voilà.
3: Au revoir.
2: Au revoir.

0: La question des caisses de grève. Claude Lévy, l'organisateur, si on peut dire, du conflit, leur avait dit qu'il y aurait cette caisse de grève. Mais pour elles, c'était quelque chose d'extrêmement abstrait. Elles n'ont vu la réalité de la caisse de grève que quand il a fait l'échec. Et il a fait l'échec à un moment bien stratégique, il a fait l'échec au moment où ces femmes recevaient leur fiche de paye, donc la fiche de paye qui correspondait au premier jour du mois travaillé, donc une fiche de paye sur laquelle il y avait, vous en doutez, pas grand-chose. C'est à ce moment-là qu'il a sorti son carnet de chèques, et donc les femmes ont vu qu'elles avaient un mois qui était, pour certaines d'entre elles, pour une bonne partie d'entre elles, pratiquement le même que si elles avaient travaillé. Donc effectivement, elles ont compris ce que c'était. Le directeur de l'hôtel a vu ça, et donc il a transmis à la direction à Chicago qui leur a dit ben, « Vous négociez tout de suite. » Parce qu'ils ont compris que c'était reparti pour un mois, deux, etc.
1: Merci à Denis Gerbrand, le réalisateur d'On a grévé, et à Claude pour leur libre participation à ce reportage enregistré avec les complicités de Sophie Gilmet, Jean-Claude Vénéraud, Bertrand Tesson et Sylvain et Fabienne Clochard du cinéma Le Concorde à Nantes.
0: Pour moi, l'image, ça a une dimension presque sacrée, alors je ne tourne que quand j'y crois. Je ne laisse pas tourner la caméra. D'abord, comme elle est sur mon épaule, c'est une bonne raison pour ne pas la laisser tourner indéfiniment.

0: Dalton.
1: Et puis on est pas les Dalton.

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Alternantaise, alternantais, bonjour, c'est Chemin de Terre, une émission consacrée aux musiques traditionnelles et d'inspiration traditionnelle. Aujourd'hui, quelques idées de sortie, nous aurons également des invités pour nous parler de la 6e édition du Festoz Intergalactique. Ce sera le samedi 13 juin au Parquet de Bâle à Rennes. Et nous terminerons avec quelques nouveautés discographiques du label flamand Trad Records.

Avant de retrouver nos invités, j'ai repéré pour vous un fest-noz le jeudi 11 juin au parquet de balle à Rennes. Un fest-noz organisé par l'association Kejaden, dont la mission principale est la promotion de la langue et de la culture bretonne à l'université de Rennes 2 et plus généralement à Rennes. Fest-noz donc le jeudi 11 juin avec des couples, chanteurs, musiciens, André Ciapello, il y aura également Bérardi et Suignard-Boulou, et puis des groupes comme Ville Gwilen, Andia et le trio SEM avec notamment la chanteuse Marine Lavigne, un trio dont j'ai déjà parlé dans cette émission et qu'on a vu il n'y a pas très longtemps à la salle de la Cité à Rennes pour les 20 ans de Naïade Productions. SEM, ben, qu'on va écouter avec une chanson qu'on a déjà écoutée dans cette émission, Malvenu Close, les paupières fermées, une chanson en forme d'antiphrase et qui parle du problème que peut-être effectivement les résidences secondaires en Bretagne.

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1: C'était Malvenu Close, les paupières fermées par le trio SEM avec Marine Lavigne au chant, qui a aussi écrit ce texte engagé, on peut le préciser, engagé sur le problème posé par les résidences secondaires, que ce soit en Bretagne ou ailleurs. Un texte qui se termine par des mots parlés, en français cela donne, mais en moi subsiste une lueur d'espoir que l'on donne à un toit à chacun. SEM qui sera donc sur la scène du parquet de bal le jeudi 11 juin. Marine Lavigne sera entourée de Thomas Bessé aux percussions et de Jonathan Dour à l'alto. Deux jours plus tard au parquet de bal, autre fest-noz, c'est assez régulier d'ailleurs, et là ce sera la 6e édition d'un fest-noz dont on a déjà parlé dans cette émission, c'est l'Intergalactique.
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1: Samedi 13 juin au parquet de Ballarène, Fest-Noz Intergalactique, et ce sera le 6e du nom, avec évidemment le groupe Fahrenheit, et j'ai deux représentants du groupe avec moi aujourd'hui, Simon McDonnell, bien connu ici à ce micro, bonjour Simon.
3: Bonjour Loïc.
1: Et puis Rémi Kesteman, pour la première fois à ce micro, bonjour.
4: C'est un grand honneur, merci beaucoup.
1: Et bah oui, ravi de t'avoir ici dans nos studios. Fahrenheit, donc un groupe dont on a présenté récemment le 3e album, je crois, Un monde sans bruit.
4: Tout à fait.
1: Hein, avec Antoine Morin et puis Simon qui était là aussi. On vous retrouve donc à l'affiche de ces festos intergalactiques depuis le début, je crois. Donc c'est vous qui organisez, c'est ça?
3: Ouais, depuis 2019, on organise ce Fest-Noz intergalactique. Ça a commencé, le premier Fest-Noz qu'on a organisé, c'était à Saint-Armel, la commune où j'habite, pas loin de Rennes. Et puis ensuite, on s'est orienté vers le parquet de balle, après sa création. Et depuis, on organise le Fest-Noz intergalactique au parquet de balle, et parfois même à la cité, quand on a un événement un peu plus gros à fêter. Mais là, cette année, le 13 juin, c'est au parquet de balle, et c'est la 6e édition du Fest-Noz intergalactique.
1: Alors justement, qu'est-ce qui différencie un Fest-Noz d'un Fest-Noz intergalactique?
4: Ah bah le néon, la soirée, le thème, le fait qu'on soit à la croisée entre justement le trad, donc on respecte les traditions évidemment, on est là pour faire danser, mais aussi avec une touche de modernité. Puisqu'on a aussi énormément d'influences électropop. D'ailleurs, c'est dans le descriptif du groupe. On s'auto-intitule. Comment s'intitule déjà? Hot Pop Trad Breton?
3: Exactement.
4: C'est ça, non? Voilà, ça, c'est un titre un peu pompeux qui envoie comme ça, mais c'est juste qu'en fait, on réplique des effets électro de la danse, enfin de la musique EDM, électro, quoi, mais avec les instruments. Donc il n'y a pas de machine sur scène, c'est vraiment tout est fait avec les instruments, mais il y a une espèce d'influence de style. Mmh. Et donc on transporte ça aussi dans la fête elle-même, quoi.
1: C'est-à-dire que vous passez les instruments dans une moulinette qu'on pourrait appeler électro, c'est ça?
4: Oui et non, on réplique des effets qu'on retrouve dans ce style, mais avec les instruments eux-mêmes. Mmh. Par exemple, Alex, qui est l'accordéoniste du groupe, avec le kick et son accordéon, il crée un effet de sidechain, qui est cette espèce d'effet de compressage dans la musique électro, où on entend le wop, wop, qu'on retrouve, mais lui, il le fait avec son accordéon. Mmh. Donc physiquement, quoi.
1: Ouais, d'accord.
4: Il n'y a aucune machine entre lui et le son qu'on entend direct.
1: Et pour tous les instrumentistes, c'est la même chose?
4: Oui. Oui, on cherche un peu cette esthétique, tout en gardant évidemment les mélodies traditionnelles, tout en gardant les textes aussi, on compose aussi, mais dans le même esprit, quoi.
1: Voilà, avec toujours à l'idée la danse, quoi.
4: C'est ça, on est vraiment au service de la danse.
1: Il faut que ce soit dansable.
4: Ah oui, bien sûr, c'est notre fond de commerce.
1: Alors Rémi, toi tu es violoncelliste de la formation, ce qui n'est pas si fréquent que ça d'ailleurs.
4: Ah bah de plus en plus, hein.
1: De plus en plus, mais pas si fréquent quand même.
4: Non, c'est vrai, moi ça fait à peu près 20 ans que je trempe là-dedans. À la base, j'étais au Portugal, malgré le fait que je sois belge, donc voilà, des parcours de vie. Hein. Mais donc je connais plutôt bien la danse et la musique traditionnelle portugaise, surtout dans le nord. Tout ce revivalisme, en fait, est quand même l'épicentre, il est en France. Donc même au Portugal, du Portugal à la Suède, on danse beaucoup de danse française. Mm-hmm. Donc en fait, on n'est pas du tout étranger aux sonorités bretonnes, gasconnes, Berrichonne, enfin, tout ce qui est des terroirs français, en fait. Et ce qui fait que c'est pas nouveau pour nous non plus.
1: Mais en Belgique, il y a quand même un bon vivier de bal folk, là. Hein.
4: Oui, mais encore une fois, très axé sur les danses françaises.
1: Oui, oui, oui. Bal européen, alors. Bal folk européen, presque.
4: Ah oui, là, ça s'est globalisé.
1: Alors toi, le violoncelle, on peut imaginer que tu as commencé par le classique, non ? Et que tu t'en es
4: Oh bah, comme tout le monde.
1: Comme
4: tout le monde. Oui, tout à fait, oui. Mais j'ai quand même arrêté pendant 7 ans. J'ai fait plein d'autres choses. Et dans les danses, en fait, je suis arrivé vraiment par le biais de la danse, pas du tout par le biais de la musique. Ça, c'est plutôt récent, justement, avec Fahrenheit, depuis 7 ans maintenant. Le temps passe vite. Même si on a eu, tu sais quoi, en 2020.
1: Exactement.
4: Mais je ne regrette pas du tout, je ne regrette pas un instant. C'est très constructif, justement, de faire une immersion poussée dans un style particulier, puisqu'Alexandre, ben, lui, il est belillois. Donc ça, il a mangé de la bombarde toute son enfance et ben, il s'y connaît bien, quoi.
1: Et de la sardine aussi, sans doute.
4: Et de la sardine, c'est sûr. Il paraît qu'il a commencé à apprécier le poisson quand, gamin, une Portugaise qui était de passage à Belle-Île l'a forcé à manger, je ne sais plus ce que c'était, un saumon, une truite, enfin, je ne sais plus, un poisson, quoi.
1: Voilà pour la petite anecdote gastronomique. Fahrenheit, donc, avec 4, 5, 6, vous êtes en sextet le 13 juin. Alors, il y a la base du quartet. Avec Simon à la guitare, à la mandole aussi, non ?
3: Mandoline, Alexandre Salé à l'accordéon et chant, lead, Antoine Morin à la flûte, Rémi Kesteman au violoncelle, et on a notre spécial guest favorite, Soizic Hamelin, au violon. Et en plus, pour constituer le trio à cordes de Fahrenheit, on aura aussi Clémentine Leblanc ce jour-là, le 13 juin, qui est aussi violoniste, qui est violoniste à l'Orchestre National de Suisse Romande, qui joue dans plein de projets, qui fait de la musique irlandaise, qui fait plein de choses plutôt par là-bas, du côté de la Suisse. Et en fait, elle est aussi, elle a des liens avec Belle-Île, justement, Belle-Île en mer. Et c'est une amie d'enfance d'Alex.
1: Alexandre.
3: Et ouais. C'est une super violoniste. On a eu la chance de l'inviter sur le plateau de Fahrenheit quand on a joué à Bernay, c'est-à-dire juste à côté de Genève, l'année dernière, au mois d'août. C'était très très sympa. Et du coup, on a eu envie de pousser l'aventure un petit peu plus loin et de créer le trio à cordes de Fahrenheit. En fait, comme c'est la sixième fois qu'on organise ce Fest-Noz Intergalactique et chaque fois il y a Fahrenheit, on essaye de faire découvrir un peu des nouveautés, quelque chose, de créer quelque chose de nouveau à chaque fois, en plus du groupe invité, bien sûr, mais aussi pour Fahrenheit, quoi.
1: Alors, vous êtes venu avec un titre nouveau, là.
3: Alors, on a apporté avec nous le tout dernier titre de Fahrenheit qui va sortir tout bientôt. Là, ça va être la premier passage radio, première diffusion officielle du titre.
4: Ah, il est tout neuf, là.
3: Ouais, il sort du four. C'est un rond de Saint-Vincent qui s'appelle La Flume. La Flume, du nom de la rivière qui passe au sud de Rennes, à l'ouest de Rennes. Et aussi du nom de notre asso qui produit nos CD, La Flume Prod.
1: Et de l'école de musique, je crois, aussi.
3: Aussi, il y a
1: une école de musique qui s'appelle La Flume, je crois.
3: Ouais.
1: Voilà. Donc, tout nouveau titre qu'on écoute maintenant, c'est une composition du groupe ?
4: Tout à fait, oui. Je crois que c'est une composition d'Alexandre. Je ne sais pas s'il a repris...
3: Alors, moitié trad, moitié compo.
4: Ah oui, voilà.
3: Le premier thème est trad et le deuxième, c'est une compo d'Alex.
4: C'est un enchaînement de deux thèmes distincts.

0: C'était La Flume, donc un tout nouveau titre de Fahrenheit. C'est un rond de Saint-Vincent que Fahrenheit va jouer sûrement hein, le 13 juin sur la scène du Parquet de Bâle à Rennes pour le numéro 6 du Fest-Noz intergalactique. Est-ce que ça laisse augurer d'un album ce nouveau titre-là?
1: Mais tu es un peu devin, Loïc.
0: Je pense, ouais.
1: L'album, ce sera sûrement pour 2027. On est encore en train de le préparer, là.
0: D'accord. Donc, aussitôt après, on prend rendez-vous pour l'année prochaine, alors, okay. Hein, pour une émission. Vous ne serez pas seul sur scène, hein. Vous allez partager cette scène avec un trio, enfin un duo qui est devenu trio, je crois, c'est les Petits Moutons.
2: Tout à fait. Donc à la base, Jérémy Congréga et Yvan Rajalou ont un projet ensemble, ils ont un duo, et il y a un certain moment, selon ce que nous a raconté Milena Leclerc, qui les a rejoints en fait, pas plus tard qu'hier, enfin, qui nous a raconté hier, elle les a rejoints il y a plus longtemps, évidemment. Il paraît qu'en enregistrant des thèmes, des morceaux, Jérémy et Yvan se sont rendus compte qu'en doublant les prises de violon, que deux violons, ça sonnait quand même très très bien. Mm-hmm. Donc suite à ça, ils ont appelé Milena. Et depuis, ils font de la musique ensemble et il paraît que ça se passe très très très bien. Donc nous, on est plein de curiosité parce que le peu qu'on a entendu déjà, ça promet quoi.
0: Donc Yvan Rajalou, qui est connu comme accordéoniste, est aussi violoniste d'ailleurs.
2: Oh, oui, il est très fort d'ailleurs.
0: Il est surtout au violon dans ce projet, je crois, non?
2: Je crois, oui.
0: Ouais. Donc deux violons avec celui de Milena Leclerc et puis le troisième, Laron. Joue différents instruments, lui, c'est ça?
2: Je pense qu'il passe régulièrement sur différents instruments pendant tout le long de leur projet. Mmh. Il y a des effets spéciaux, il y a beaucoup de claviers, il y a du violon, évidemment. Il y aurait peut-être même de l'accordéon, ça je ne suis pas sûr encore, mais en tout cas, c'est un projet à découvrir, vraiment.
0: Un petit peu dans le même univers que le vôtre, non? Un petit peu d'électro, un petit peu d'acoustique
1: Ouais, moi, c'est ce que, quand j'ai écouté la première démo des Petits Moutons, j'étais tout de suite un peu surpris, mais aussi agréablement surpris, on va dire, et frappé par les petites influences que pouvait avoir Fahrenheit sur leur musique.
2: Mais pas de la même façon.
1: Non, mais ils le font à leur façon. Mais il y avait quelque chose dans le son, quelque chose. Bon, je sais pas. Faudra que vous écoutiez, mais voilà, moi ça m'a tout de suite frappé. J'ai trouvé que c'était, il y avait une démarche un peu commune. Donc ça nous fait plaisir.
2: Ce qui est intéressant, c'est que ça sert vraiment bien la danse qu'ils proposent. Mmh. Et ils connaissent très très bien leur fond aussi. Et dessus, ils se permettent de rajouter plein d'effets spéciaux, plein de petits clins d'œil à d'autres styles musicaux des années 80, des années 90. Donc, à mon avis, ça va être bien pour les danseurs aussi.
0: Les Petits Moutons, donc en trio sur la scène du Parquet de Bâle le samedi 13 juin, eh bien, on va écouter le trio. C'est un avant-deux, tout simplement.
1: Et en avant-deux.

0: C'était un avant-deux, donc arrangé, interprété par les Petits Moutons, qu'on retrouvera sur la scène du Parquet de Bâle le samedi 13 juin pour la 6e édition du Festnoz Intergalactique. C'est organisé par l'association La Flume, c'est ça ? La Flume Prod
1: Voilà, La Flume Production organise 3 événements par an, 3 ou 4, ça dépend. Mais régulièrement, en tout cas, il y a 3 événements qui reviennent tous les ans au Parquet de Bâle. Il y a le Festnoz Intergalactique, le bal de la réveilleuse et le bal acide, plutôt en fin d'année. Donc le Festnoz Intergalactique, c'est toujours au mois de juin ou mai-juin. Le bal de la réveilleuse en septembre et le bal acide en fin d'année, plutôt en décembre.
0: Mais on retrouve dans cette association donc les membres de Fahrenheit.
1: Tout à fait.
0: Voilà. Alors, c'est le 13 juin, à partir de quelle heure ?
1: Donc la soirée commence à 21h et il y a une petite originalité. C'est-à-dire que, alors évidemment, vous pouvez réserver vos places à l'avance. Il y a moyen d'aller sur Hello Asso, taper Festnoz Intergalactique avec un K à la fin, et puis voilà, ça marche, c'est facile. Mais si vous préférez, et si vous êtes un peu joueur ou joueuse, vous pouvez venir à l'entrée, lancer 3D, et le résultat sera le prix que vous payez. C'est-à-dire que vous pouvez payer soit moins de 10 euros, soit plus que 10 euros. Voilà, c'est un petit jeu.
0: Entre 3 et 18 euros, en fait.
1: Exactement. Merci, Loïc, pour cette acuité et cette précision.
0: Vous pouvez devenir donateur aussi, en fait.
1: Ouais, quelque part, oui, c'est ça. C'est un petit jeu rigolo. Oui, on se dit pourquoi pas, pour varier. Il y en a qui aiment bien jouer. Il y en a... Alors, ce n'est pas obligatoire, évidemment. Si vous préférez, vous payez 10 euros et puis tout se passera bien.
2: Après, ça peut être bien aussi. Si on fait un super jet de dés, on garde la réserve pour le reste de la soirée aussi.
0: Ça fait du bien aux associations. Hein. Donc, à partir de 21h le samedi 13 juin, on imagine qu'il y aura une petite buvette, un petit peu à manger aussi, non ?
1: Il y a toujours de quoi grignoter. Il n'y aura pas le repas, ça commence à 21h, donc normalement les gens ont mangé avant. Mais en tout cas, il y a la buvette, bien sûr, et puis de quoi grignoter.
0: Avec des produits locaux, sans doute.
1: On préfère, ouais.
0: On préfère les produits locaux, bien sûr. Au Parquet de Bâle, et puis quand il fait beau, c'est bien agréable, parce qu'on peut aussi sortir, aller dehors, c'est bien sympathique. Hein.
1: Ouais, c'est vraiment un endroit super, en fait, pour les gens qui veulent découvrir le Parquet de Bâle. Donc ça se trouve au métro Villejean. Ou Kennedy, d'ailleurs, c'est à peu près...
2: La ferme de la Harpe.
1: Voilà, la ferme de la Harpe. Et donc, en plein milieu du grand parking, là, du coup, il y a un petit chapiteau qui est installé à demeure et dans lequel on peut aller découvrir plein de danses. La vocation première de ce lieu, comme son nom l'indique, c'est d'accueillir des balles, parquet de balles, avec un parquet, on peut avoir jusqu'à aller dans un fest-noz. On a déjà vu 300 danseurs quand c'est bien bondé, et c'est vraiment une super ambiance. On a hâte d'y être.
0: Bien sûr, le 13 juin, donc 21h, Parquet de Bâle, avec donc deux formations, les Petits Moutons et Fahrenheit.

0: Ça va se passer comment? Vous allez jouer, faire un passage à chaque formation, vous allez alterner, vous allez peut-être finir ensemble sur scène.
1: Ah, ça, on verra, ça sera la magie de l'événement. Normalement, on ne fait pas trop. Alors, contrairement à beaucoup de fest-noz, on ne fait pas deux passages par groupe. On préfère faire ça un bloc, un groupe. Aussi, pour la gestion de la fatigue, c'est souvent mieux pour ceux qui sont sur la scène. Ça fait moins de choses à brancher et débrancher. Mais oui, on verra. Enfin, de toute façon, on se connaît tous et on s'entend bien. On a déjà tous joué ensemble, plus ou moins. Donc, y a des chances qu'on puisse finir sur scène. On verra. Faudra être là pour voir.
0: Avec Fahrenheit, on rappelle, en sextette, et donc ce trio à cordes. Alors, des arrangements inédits pour cette soirée, ou alors
1: Ah bah toujours.
0: Toujours,
1: oui. Oui, ce qui est bien avec Fahrenheit, justement, c'est que maintenant qu'on a quand même 7 ans d'activité et 3 albums en effectif, là, on commence quand même à avoir des gens qui reviennent régulièrement dans des invités avec lesquels on travaille de façon régulière. Et ces invités-là, comme ils travaillent de façon régulière avec nous, parfois en remplacement de certains des membres du noyau dur, on va dire, et d'autres fois en plus du noyau dur. Donc en fait, on a plein, plein d'arrangements dans tous les sens où les gens peuvent faire plusieurs choses différentes. Et ce qui est bien, c'est qu'il y a la place pour tout. Donc quand quelqu'un arrive dans ce groupe en tant qu'invité, la plupart du temps, sur un premier temps, ils apprennent quand même le répertoire de base, ce qui correspond à leur tessiture, à leur instrument, tout ça. Mais aussi, on crée des nouvelles parties pour chaque personne, en fait. Et il y a de la place pour que ces personnes prennent aussi un peu de liberté. Donc, c'est ça qui est bien, c'est qu'en invitant d'autres personnes, eh ben, ça rajoute d'autres couleurs à un répertoire que les gens commencent à connaître.
0: Voilà, un répertoire connu, mais avec des arrangements qui évoluent
1: Qui
0: en fonction
1: diffèrent,
0: qui
1: tout à
0: diffèrent
1: fait.
0: en fonction du nombre de personnes sur scène. On va vous écouter tout à l'heure avec un titre extrait de l'album Un monde sans bruit. Avant, les projets de Fahrenheit, bon, il y a ce fest-noz intergalactique, mais il y a sans doute d'autres choses cet été, non?
2: Alors cet été, on va participer au magnifique festival de Lonne Plage près de Dunkerque qui s'appelle Het Lindeboom. Donc ça, c'est vraiment un super rendez-vous de l'été. C'est un festival entièrement gratuit qui accueille, en fait, qui invite des artistes vraiment de tous horizons, hein, pas uniquement du trad, pas uniquement du folk, mais qui a quand même une esthétique musique traditionnelle. Et l'avantage d'inviter un peu des artistes de partout, des têtes d'affiche aussi de la musique populaire, voilà, de la musique que tout le monde connaît, en fait, c'est que ça attire vraiment un public très très varié qui viennent découvrir les musiques traditionnelles. Et ça, c'est rare, en fait. Donc nous, on est très heureux d'aller jouer là-bas. On va jouer le dimanche après-midi avec. On parlait des invités, justement.
1: Ah bah
2: et
1: oui.
2: Là,
1: ce sera
2: le maxi band de Fahrenheit. En fait, l'année dernière, lors de la sortie du troisième album dont on parlait, on a inauguré cette formule où on est 8 sur scène. Donc le groupe à la base on est 4, hein, Fahrenheit, voilà, c'est le minimum, on va dire. Mais à Het Lindeboom, là encore une fois on sera carrément 8. Donc on retrouvera Jérémy Congrega, hein, qui joue dans Petit Mouton, qui est un de nos guests. Il y aura aussi Tristan Le Breton à la batterie.
1: Il y a Swazig qui sera présente au fest-noz intergalactique au violon.
2: Voilà, Swazig Hamelin au violon. Et enfin Morgane Grégory à la harpe, qui joue aussi dans Dixit et qui a aussi une carrière solo. Donc voilà, ce sera ça, c'est un peu un des grands moments de l'été. On est aussi sur Gentil, on va jouer à l'île de Ré, on va jouer dans la région rennaise aussi. Je n'ai pas toutes les dates en tête, mais il faut aller visiter
1: notre site. On a pas mal de dates,
2: site Fahrenheit.live. Ensuite, on a des rendez-vous à la rentrée, mais là, je ne peux pas tout vous dire. Donc,
0: on en reparlera ici, bien sûr, à ce micro, hein. On se fera le relais
1: en tout
0: de
1: cas,
0: toute l'actualité.
1: On a un site qui a été refait récemment, là, donc Fahrenheit.live. Attention à bien mettre des H là où il faut dans Fahrenheit.
0: Oui.
1: Copier-coller Wikipédia, ça va plus vite. Et du coup, toutes les informations sont à jour, toutes nos dates sont dessus, avec des liens pour les événements aussi, tant que possible, tant que c'est diffusé déjà. Donc n'hésitez pas à y aller.
0: Et dans l'immédiat, c'est donc le 13 juin, le parquet de balle à Rennes pour la 6e édition du fest-noz intergalactique Fahrenheit et les petits moutons. Eh bien, merci à vous, messieurs. À très bientôt.
2: Merci Loïc.
0: Et on va écouter deuxième titre, hein, du disque de Fahrenheit. C'est un tour qui s'appelle Le Marchand.
1: Tout à fait.
0: Merci, à bientôt.
2: Ciao.
1: Au revoir.

C'était un tour, une danse donc, intitulée « Un marchand », composé par Alexandre Salet, ici au chant et à l'accordéon. C'est arrangé et interprété par le groupe Fahrenheit. Cet extrait du troisième album de cette formation, un album intitulé « Un monde sans bruit ». Le groupe Fahrenheit sera sur la scène du parquet de balle le samedi 13 juin pour la 6e édition du Fest-Noz Intergalactique. Également invité pour ce Fest-Noz, le trio Petit Mouton, que nous avons écouté tout à l'heure lors de l'entretien avec Simon McDonnell et Rémi Kesteman, deux des quatre membres de Fahrenheit. Mais pour ce samedi 13 juin, le groupe sera en sextet avec deux violonistes invités. Nous allons poursuivre et terminer avec des nouveautés discographiques, deux nouveautés du label flamand Trad Records. Je vous en avais proposé quatre la semaine dernière, en voici deux autres. Alors des nouveautés, c'est tout est relatif, hein, ça va de un mois à un an, on va dire. Et nous allons commencer avec un EP, 5 titres, du duo Art Winder et Ross Grant. Le premier est un accordéoniste belge, le second un violoniste anglais. Ils sont des figures importantes de la musique traditionnelle, un peu évolutive, dans leurs pays respectifs. Ils nous proposent ici des traditionnels anglais et flamands, et puis leur propre composition. Ils ont choisi un son assez dépouillé, acoustique, accordéon d'une part, violon d'autre part, sans accompagnement. Voilà, c'est du pure drop, comme on dit parfois en Irlande, où c'est joué à la louche également. Mais il y a quand même des arrangements, notamment sur cette suite traditionnelle qui commence par un traditionnel flamand qui s'appelle « Quand on est bien amoureux » et qui se termine par un traditionnel anglais qui s'appelle « Cuckoo's Nest ».

C'était le duo constitué de l'accordéoniste belge Erwin Dor et du violoniste anglais Ross Grant. C'est tiré d'un EP intitulé New Beginnings et nous avons écouté donc une suite traditionnelle qui a commencé donc par un traditionnel flamand pour se terminer par un traditionnel anglais. Suite et fin de cette mini-série de nouveautés du label flamand Trad Records avec l'album de Ward Dor qui est sorti déjà au début de l'été 2025 mais que je n'avais pas encore eu l'occasion de vous présenter. Alors Ward Dor est un des créateurs de ce label Trad Records avec son compère Jeroen Gehring qui sont tous les deux musiciens. Ils ont commencé par le studio et ont décidé un petit peu plus tard en 2018 de créer le label. Nous allons écouter donc un titre extrait de l'album de Ward Dor, un album intitulé It Was All Earth, un premier album solo avec ses compositions principalement qui sont imprégnées de musique classique contemporaine mais aussi de folk, de jazz, avec une utilisation assez importante du piano. Je vous propose une composition donc de Ward Dor, ça s'appelle Balloon House.

0: C'était Balloon House, une composition de Ward Dor, ici au piano, différents claviers accompagnés de nombreux instruments, hein, des cordes notamment, des percussions, batteries et quelques cuivres, hein, dont le tuba, cet extrait de son album It Was All Earth, un album sorti sur le label flamand Trad Records. Ward Dor est d'ailleurs à l'origine de ce label que vous pouvez retrouver bien sûr sur internet, tradrecords.be. Je vous rappelle cette date dont on a parlé aujourd'hui avec nos invités, samedi 13 juin, Fest-Noz Intergalactique 6e édition, c'est au Parquet de Bâle à Rennes. Nous en avons parlé avec Simon McDonnell et Rémi Kestemann du groupe Fahrenheit. Et pour terminer cette émission, je vous propose, comme souvent, la rediffusion d'un coup de cœur d'un disquaire rennais qui a dû hélas fermer boutique pendant une bonne dizaine d'années. J'allais le rencontrer régulièrement dans la boutique en centre-ville de Rennes, d'abord rue du Maréchal Joffre, puis rue de Saint-Malo. Aujourd'hui, un coup de cœur qu'on a enregistré en 2018, mais bien sûr, le disque reste toujours d'actualité. Nouveau rendez-vous, nouveau coup de cœur de Jean-Marc Ploquin, disquaire chez les Enfants de Bohème à Rennes. Bonjour Jean-Marc.
1: Bonjour Loïc.
0: Et on rappelle que c'est un coup de cœur dans le domaine des musiques du monde, et comme on le dit très souvent, c'est quand même très très vaste, hein, les musiques du monde.
1: Le monde est vaste et les musiques du monde, je crois que c'est encore plus vaste parce qu'on peut faire des croisements.
0: Et c'est le cas aujourd'hui dans ce que tu as choisi là.
1: Oui, oui, on va être avec un musicien français, guitariste, mais qui travaille depuis plusieurs années avec des violonistes qui viennent du monde, enfin plutôt de l'Orient. Et donc c'est intéressant parce qu'en plus c'est pas n'importe quel violon.
0: Voilà, c'est pas le violon à quatre cordes comme on le voit dans les orchestres ou dans les groupes de musique traditionnelle, etc.
1: Oui, c'est pas les violons qu'on a relativement l'habitude de voir par chez nous.
0: Alors peut-être que certains auditeurs vont penser au violon barbare, non ?
1: Ah oui, tout à fait. Alors les violons barbares ont aussi sorti un disque récemment qui est très très bien, mais qu'on aurait pu mettre en coup de cœur, mais il fallait faire un choix entre les deux, et du coup on a choisi Mathias Duplessis avec ses violons Of the World.
0: Voilà, les violons du monde. Alors quel violon, d'où viennent-ils ?
1: Alors on va avoir un Héroux. Le Héroux, c'est le violon chinois à deux cordes, avec une particularité, c'est que l'archet passe entre les deux cordes. Et c'est chaque personne qui entend ce son-là est assez saisie, parce que c'est très particulier et c'est très très très beau. Nous avons le sarangi, qui est entre une vielle et un violon, qui vient de d'Inde, qui est souvent un peu cantonné à un rôle de musicien d'accompagnement en Inde, mais qui peut aussi être soliste et qui a un son tout à fait étonnant.
0: Ouais, c'est vrai qu'on voit souvent le sarangi aux côtés du sitar, par exemple.
1: Absolument, oui, oui. C'est, en général, c'est celui qui soutient l'improvisation du sitar, mais il peut faire bien d'autres choses.
0: La preuve avec ce disque dont on va écouter un extrait tout à l'heure. Et puis le troisième violon.
1: Et le troisième violon, là, fait vraiment partie des viols. Et il s'agit du Morincourt. Donc cette vielle à tête de cheval qu'on trouve en Mongolie.
0: On avait, je crois, parlé d'un album avec justement cette viole, le Méranet peut-être.
1: Oui, oui, bien sûr, avec Méranet qui avait sorti un très très bel album et aussi une encyclopédie, mais une anthologie de la musique mongole dans laquelle le Morincourt était bien sûr très présent.
0: Voilà, une anthologie qu'on doit à Johnny Curtet. Voilà.
1: Absolument.
0: Alors, revenons à nos violons du monde, là. Donc, un guitariste plutôt classique, je crois, non ?
1: Alors, c'est un guitariste qui a une base classique, mais qui a aussi travaillé avec beaucoup de musiciens très, très différents, hein, aussi bien des musiciens de jazz que des musiciens de folk, souvent. Et puis à côté de tout ça, il a son univers à lui. Il écrit pour de la pub, pour des courts-métrages. Il est assez riche au niveau de ses envies et de ses travaux. Et il y a donc ce travail avec ces trois musiciens, donc, qu'on va peut-être nommer. Hein. On a Guogan, qui est vraiment le grand maître du Héroux, donc côté Chine. On a Henk Jargal pour le Morinkour, donc côté Mongolie. Et puis on a Sabir Khan, grand maître du Sarangi.
0: Alors on pourrait se demander comment est née l'idée de cette formation-là.
1: Eh ben, c'est toujours les rencontres, hein. Ces gens qui voyagent beaucoup, qui se rencontrent les uns les autres dans les festivals ou invités sur un plateau télé ou je sais que sais-je encore. Et puis il y a une étincelle, il y a une envie de travailler ensemble et puis ça donne quelque chose qui fonctionne ou qui ne fonctionne pas. Et quand ça fonctionne, bah, c'est tant mieux parce que ça nous donne encore des ouvertures dans les mondes de musique. Ouais.
0: Voilà, et là ça fonctionne très bien.
1: Hein. Ah, ça fonctionne très très bien.
0: Alors, sur quel répertoire?
1: Alors on va avoir des répertoires composés par les musiciens eux-mêmes, mais on va aussi aller chercher un peu du côté des musiques de films, un peu des musiques classiques, puisqu'on va avoir entre autres le thème du film Marco Polo, composé par Ennio Morricone. On va avoir un traditionnel indien. On va avoir Asturias, qui est une pièce très très célèbre d'Albéniz, jouée pour la guitare. Et puis on va avoir aussi du Satie, la gnossienne numéro 1 qui est très très très souvent utilisée, qui est mise à toutes les sauces. Et là, la sauce mondialiste avec Mathias Duplessis. Et
0: voilà, c'est vraiment très éclectique alors.
1: Oui, tout à fait, on voyage beaucoup et même à l'intérieur d'un morceau, on va avoir un côté un peu punchy parfois et puis tout de suite après... Hop là, on est dans le calme, dans la sérénité orientale.
0: Oui, moi je me souviens avoir vu cette formation il y a déjà plusieurs années à Saint-Chartier, du temps où ça se passait encore au château d'Ars, il me semble. Et c'est vrai qu'on peut dire que vous avez mis le feu. Hein. Il n'y avait pas de guitare électrique, pas de batterie, pas de basse électrique, mais c'était presque rock'n'roll, moi je me souviens.
1: Eh bien, il n'y a plus qu'à espérer qu'il passe en concert dans le coin, ce serait très agréable.
0: Ce serait vraiment très agréable, oui. Donc
1: on rappelle un appel aux
0: organisateurs et aux programmateurs. Donc on rappelle Mathias Duplessis et les violons du monde. Alors, tu as choisi un titre.
1: Écoute, qu'est-ce qu'on fait? On prend un titre, une composition de l'un des musiciens, oui. Ou on part sur...
0: C'est toi qui choisis. Hein.
1: C'est moi qui choisis.
0: Ah, oui.
1: Alors, on va prendre une composition de Mathias qui s'appelle « Dream ».

0: C'était Dream, une composition de Mathias Duplessis avec les violons du monde, cet extrait de, donc, du tout nouvel album qui s'intitule, il a un nom cet album ?
1: Il s'appelle Marco Polo.
0: Marco Polo, voilà, du nom de cet aventurier d'ailleurs.
1: Eh bien, qui a dû effectivement traverser l'Inde, la Chine et la Mongolie, peut-être, je ne sais pas s'il est passé par la Mongolie, mais on dira que oui.
0: C'était une route possible tout au moins. Alors c'est un disque que l'on retrouve sur quel label ?
1: Ah, c'est une bonne question. C'est Absilon, qui est un label plutôt spécialisé sur les musiques de jazz, et mais qui est aussi ouvert à d'autres esthétiques. Et voilà, c'est un très très joli label aussi.
0: Et qu'on retrouve évidemment ici chez les Enfants de Bohème.
1: Absolument.
0: Évidemment. Eh bien, merci Jean-Marc, et
1: merci
0: à bientôt pour un nouveau coup de cœur.
1: Merci, à bientôt.
0: C'était la rediffusion d'un coup de cœur du disquaire rennais maintenant fermé, Les Enfants de Bohème avec Jean-Marc Ploquin. Rediffusion pour terminer cette émission. La soirée n'est pas terminée sur Alternante. Tout de suite après la fin indicative, ce sera Stéphane Nicolo pour son émission Celt Armorique et à 22h, Yves Averti pour Braise Positive. Bonne fin de soirée.

0: Donnez McDenroll et Brezoneg, bienvenue à tous. 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

Celtar Moric et Diablo Rock vous présentent en interview The Celtic Social Club avec Manu Masco dans quelques instants. Mais avant, on écoute un morceau du dernier album, You Should Know. Voici donc Love Madness.

0: C'était Love Madness de The Celtic Social Club que nous allons retrouver en interview dans quelques instants. Celtic Social Club a démarré son aventure en 2014 sous la houlette du batteur Manu Masco et avec le soutien du Festival des Vieilles Charrues de Carré. Un coucou amical au coprogrammateur Jean-Jacques Tou. Le collectif devenu groupe a vu passer des chanteurs comme Jean-Pierre Rioux de Red Cardell, Jimmy O'Neill de Silencers, mais aussi le nord-irlandais Dan Donnelly qui a laissé sa place à l'irlandais Taylor Byrne. Plus de 10 ans déjà pour The Celtic Social Club qui propose un croisement de musique traditionnelle avec du rock, de la pop, du folk et même du groove. Plusieurs albums déjà à l'actif de ce collectif devenu groupe. Un album éponyme en 2014, A New Kind of Kingdom en 2017, From Babylon to Avalon en 2019, en version française et anglaise, Dancing or Dying en 2021 et ce nouvel album en 2025, You Should Know. Différents lives également, Unplugged in New York en 2015, le live aux Vieilles Charrues en 2023, et on n'oublie pas le best-of en 2024, Inventory. Et voici l'aventure du Celtic Social Club, racontée divinement bien par Manu Masco, au micro de Celta Armorique et Diablo Rock. Bienvenue à Manu Masco, on va dire co-créateur, fondateur de Celtic Social Club, hein, c'est ça, hein ?
1: C'est ça. Ça commence à faire quelques années qu'on s'appelle. Hein.
0: Ouais, 2013-2014, hein, c'est ça. Hein.
1: Alors, l'idée germait dans mon petit cerveau en 2012.
0: Ah ouais.
1: Premier SMS envoyé à Jean-Jacques Tou des Vieilles Charrues, février 2013. Et on a commencé à poser les instruments sur la scène de la Sirène à La Rochelle pour travailler, pour commencer à travailler en septembre 2013. Premier concert, juillet 2014.
0: Et j'y étais.
1: Ouais, c'est chouette, hein.
0: Ouais, tu m'étonnes. Toi, t'as joué avant dans Red Cardell, t'as joué dans John Doe aussi, c'est ça, hein,
1: si ouais, c'est ça. John Doe, en fait, j'ai créé John Doe en 1995. Après, j'ai joué Red Cardell de 2001 à 2015. Longue histoire. Et puis voilà, le Celtic Social Club.
0: Comment est né le nom? C'est par rapport au Buena Vista Social Club?
1: Écoute, alors, je ne sais pas comment est né le nom. Je sais juste que j'étais dans mon Poitou. Moi, j'habite à Niort, terrasse de mon café à 14h et des brouettes, en train de regarder une vidéo du New Orleans Social Club.
0: Ah ouais.
1: C'était une réunion des vieux tontons de la Nouvelle-Orléans. Il y avait Neville Brothers, il y avait le Dr. John. Je ne sais plus qui il y avait encore. Voilà, c'était génial. Et évidemment, New Orleans Social Club, ça me fait penser à Buena Vista Social Club. Et comme moi, j'étais Red Cardell dans cette mouvance celtique, en fait, me tombe sur le coin du crâne Celtic Social Club. Je fais, mais oui, évidemment, évidemment. En étant persuadé que ça existait, c'était obligatoire. Je vais vite fait sur Google vérifier ça et je tombe sur deux Celtic Social Club, un troquet du côté de Londres et un club de supporters du Celtic Glasgow.
0: Ah, excellent.
1: Rien au niveau musique. Et là, je fais, ben, go, quoi, faut y aller. Et voilà, c'était parti.
0: Et ça s'est créé un peu comme un club de foot, un collectif, hein, c'est ça?
1: Oui, oui. Alors, au départ, en fait, ce qui s'est passé, c'est que les Vieilles Charrues, Jean-Jacques, Jeanne, et puis Jérôme à l'époque, enfin, toujours à l'époque, c'est toujours eux d'ailleurs, sont séduits par l'idée de faire une création autour des musiques celtiques et en créant un collectif, quoi. Et ils nous ont donné des budgets, comme ils faisaient sur les créations. Ben voilà, les gars, vous avez 50 minutes ou 55 minutes de show sur la scène Kerouac, et puis on y va. Donc c'était gros challenge, mais c'était super.
0: Vous avez même joué à New York, hein, si je me trompe pas, avec les Vieilles Charrues.
1: En fait, alors on a joué à New York, on a joué pour l'anniversaire des Vieilles Charrues, mais en fait on a joué à New York, enfin les Vieilles Charrues se sont faites parce que quand on a joué à New York l'année précédente, on avait emmené Jérôme Triorel avec nous. Et Jérôme, on lui a voilà, rencontré les Bretons de New York là-bas, et puis et comme il dit, merde, je me suis fait avoir. Et donc c'est comme ça, en fait, c'est parce qu'on joue à New York qu'une année et demie après, l'anniversaire des Charrues s'est fait là-bas.
0: Au niveau du personnel, t'es le dernier rescapé ou il y en a encore?
1: Ah non!
0: Non, il y en a plusieurs.
1: Non,
0: hein.
1: Non, il y a Pierre Stéphane, violoniste, qui est toujours là, depuis le début. Richard Puot, la basse, toujours là. Et Mathieu Pecario, washboard, harmonica, toujours là. Et Goulvin Hamel, lui, il n'était pas là au début, mais il est arrivé très très vite en fin 2015. Donc ça fait quand même 10 ans qu'il est là. Ouais. Goulevin. On va quand même
0: à la batterie.
1: Lui accorder ça. Et Céline Rivaud, ouais. qui est de violon aussi, faisait régulièrement des remplacements avec nous.
0: Vous avez même eu Colline Hill à un moment, hein, je crois.
1: Alors, Colline, elle a joué, on l'avait invitée sur le tout premier concert des Vécherus. On avait fait deux morceaux avec elle.
0: Une vingtaine qui vit en Belgique, voilà.
1: C'est ça, ouais. Super. Excellent. Chanteuse.

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0: C'était le morceau For Real en live en 2023 de Celtic Social Club. On retrouve Manu Masco pour la suite de l'interview pour Diable Rock et Celtar Morric. Et puis bon, il y a eu d'autres chanteurs, bon, on va pas raconter toute l'histoire. Puis il y a le fameux Tyler Byrne qui est arrivé, qui a fait un carton. Comment tu l'as recruté lui? Raconte-nous.
1: Alors, tu veux court ou tu veux long?
0: Comme tu veux.
1: Au tout début du Celtic Social Club, avec Jean-Jacques, on dit on veut avoir des noms de des chanteurs de musique celtique, enfin de la culture. Donc nous, on était partis loin, on dit et puis comme c'est les vieilles charrues, si tu veux, il y a un poids, il y a les moyens, il y a de quoi aller chercher du monde. On dit on va aller chercher Sinéad de Connor, Van Morrison, Bono. Enfin, on était partis à faire n'importe quoi, mais on était des branleurs, quoi, des gamins. Et puis très très vite, je dis moi je m'attaque de je me charge de Bono. Sauf que le château U2 à Dublin, je le vois, sauf que la porte, je la vois pas. Mais j'arrive à être en contact avec Sam O'Sullivan, qui est le drum tech, le backliner batterie de Larry Mullen depuis très très très très longtemps, depuis 86 ou 7, je crois, et stage manager. Je rentre en contact avec lui et il me dit « Laisse tomber, t'as aucune chance ». Mais on sympathise et on parle musique, je lui fais écouter notre histoire, etc. Puis ça dure 1 an, 2 ans, 3 ans, 4 ans, etc., etc., etc. Et puis pendant 1 fois, 2 fois, 3 fois, il me dit « Manu, il faut aller à Dublin, il faut que tu ailles voir Dublin. Manu, il faut que tu ailles voir à Dublin, oui, oui, oui, oui, etc., etc. » Et puis on se retrouve avec le Covid. Et sorti du Covid, j'ai un mois où j'ai rien. Je dis « Tiens, je vais à Dublin. » Et je sais pas ce que je veux trouver, mais je veux trouver quelque chose. Et puis je reviens, alors je passe un super moment, parce que Dublin, c'est génial. Quand tu aimes la musique, ça joue partout, matin, midi, soir, dans la rue, dans les bars, dans les pubs, c'est incroyable. Mais je reviens et j'ai rien. Et puis deux mois après, on est parti en tournée pour l'album précédent, Dancing or Dying. Et Dan Donnelly, qui était notre chanteur de Belfast, m'appelle et me dit « Manu, ça devient compliqué. » un blues post-Covid, on va dire. Et il me dit « J'arrête. » Et nous, on était en pleine tournée. C'était très compliqué. Là, j'avoue que je mets un genou à terre. Et puis immédiatement, je dis « Mais voilà, c'est ça, j'ai le fil, je comprends. » Et il est à Dublin. Donc je book un avion, je prends un billet d'avion, un hôtel, un mois après. Mais comme je suis impatient, je dis « Non, mais je ne peux pas attendre. » Et je commence à fouiller un peu sur les réseaux sociaux. Et je tombe sur une chaîne YouTube avec plein de chanteurs de rue de Dublin. Ils mettent tous leurs vidéos là. Et puis en fait, je fais mes courses. J'ai dû regarder entre 150 et 200, peut-être même plus, vidéos. Oh. De chanteurs, chanteuses, que j'étais pas arrêté à un chanteur. Ça aurait été une chanteuse blonde, rousse, noire, qui était super, ben ça aurait été ça. Et mais je tombe à un moment sur un jeune mec qui commence un morceau, et vraiment au bout de 4 secondes de chant, je fais « c'est lui ». Vraiment, c'était immédiat. Je sais pas pourquoi, mais ça a été lui. Je le contacte, et puis voilà, ça a été lui, quoi.
0: Il n'y a pas de hasard, hein, comme on dit.
1: Ouais, peut-être, ouais. En fait, je ne sais pas s'il n'y a pas de hasard, mais en fait, le résumé de cette histoire, c'est qu'il faut écouter ce qui s'est dit, il faut écouter ce qui se dit. Tiens, peut-être ça va m'amener quelque part. Pas forcément par intérêt, mais les gens ne disent pas les choses par hasard.
0: Et Larry Mullen de YouTube a prouvé ton choix.
1: j'aimerais bien j'aimerais bien boire un coup avec lui. Bah ouais, mais ça se fera un jour, je croiserai un gars, je dirais, tiens, mais je connais machin, parce qu'en fait, tout le monde se connaît, si tu veux, tu vois. Mais j'aimerais, sans faire le fan de base, parce que moi, j'étais fan de U2, j'aimerais discuter avec lui de musique, de... Putain, mais comment vous avez fait à l'époque? Comment ça, le son, la composition, le jeu, pourquoi t'as un jeu particulier, pourquoi... toi, j'ai 15 000 questions, mais c'est génial quand tu rencontres des gens comme ça.
0: Tu m'étonnes. Et je pense que Bono a un pub, non, c'est pas ça, non? C'est pas vrai, ça, non?
1: Eh ben, je sais pas du tout.
0: C'était une rumeur.
1: Je sais pas du tout. 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

0: I Can't Wait Anymore en 2024, single de Celtic Social Club.
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0: La suite de l'interview de Celtic Social Club avec Manu Masco. Comment s'est fait l'enregistrement de ce nouvel album? C'est le cinquième, hein, c'est ça?
2: C'est le cinquième. Alors, les albums précédents, c'est moi qui les produisais par choix, parce que j'adore ça. Vraiment, j'adore produire. Et en novembre de l'année dernière, on commence à préparer un nouvel album. On répète deux titres qui sont je trouve vraiment bien. En fait, c'est les deux premiers titres de l'album, Love is a Madness et You Should Know. Mais quand je dis maquette, c'est pas vraiment, parce qu'en fait, on les joue ensemble et on met juste un micro au milieu de la pièce et puis ça marche. Et je rentre chez moi et je veux commencer à produire l'histoire. Et je me retrouve devant une page blanche et je n'arrive à rien écrire. Je suis vidé, je n'ai aucune idée qui vient, comment faire, quelle direction, etc. Et là, ça fait quelques temps déjà, je me disais, tiens, un jour, ce serait bien qu'on travaille avec un producteur, un vrai producteur à l'ancienne. Et je dis, ben là, c'est maintenant. Et je ne sais plus trop comment, à un moment, en regardant une vidéo ou en lisant les crédits d'un album ou je ne sais plus quoi, je tombe sur le nom Nick Davis. Et Nick Davis, je connais ce nom-là depuis que j'ai 17-18 ans. J'étais fan d'un groupe qui s'appelle Marillion. Il avait produit deux albums avec eux. Et puis après, je sais qu'il a travaillé avec Genesis. Et je vais sur son Wikipédia, sur son site internet. Je vois tout ce qu'il a fait, etc. Et je le contacte. En fait, ce qui m'a intéressé, c'est que pendant 25 ans, peut-être même plus, il a travaillé avec Genesis. C'est lui qui a produit le plus gros album, enfin l'album le plus vendu de Genesis, I Can Dance, qui n'est pas forcément le meilleur, mais c'est celui qui a marché. Et après, à partir de là, il a travaillé 25 ans avec lui. Donc, je me suis dit, oh putain, le gars, il est bon dans la gestion du personnel. C'est-à-dire que, j'ai peut-être même plus, il a travaillé avec Genesis. C'est lui qui a produit le plus gros album, enfin l'album le plus vendu de Genesis, I Can Dance, qui n'est pas forcément le meilleur, mais c'est celui qui a marché. Et après, à partir de là, il a travaillé 25 ans avec lui. Donc, je me suis dit, oh putain, le gars, il est bon dans la gestion du personnel. C'est-à-dire que Genesis, c'est trois gars, trois stars, dont une méga star. Et pendant 25

0: studio avec lui au mois de en février de cette année, et il lui dit: bon, écoutez, c'est très simple, vous êtes un très bon groupe de live, vous jouez, quand vous jouez ensemble, ça sonne, ça groove, ça swing, il y a quelque chose. On va faire simple, on vous met dans une pièce, on met les micros, on enregistre, on mixe, c'est tout. Et voilà, ça n'a pas été plus compliqué que ça.
1: Ah ouais. Et la période avec Marillion, c'était Fish ou bien Steve Hogarth?
0: Ah, Fish.
1: Ah, Fish, d'accord, la première période.
0: Ouais, en fait, c'était. Alors, c'est marrant parce que j'en ai parlé de cette période-là. Et moi, j'aime beaucoup l'album Clutching at Straws, qui est quand même un pur album.
1: Moi aussi, album concept. Ouais.
0: Qui a été produit et mixé par Chris Kimsey. Qui était à l'époque aussi producteur qui a produit des albums de Rolling Stones, etc. Et Nick, il m'a avoué, bah, Chris, en fait, il n'a pas fait grand-chose. Et moi, j'étais un jeune branleur et j'ai fait l'album, quoi. Et voilà, il m'a avoué ça. J'étais content d'apprendre ça. Et après, mais c'était bien parce que ce qui était rigolo avec Nick, qui est un type absolument charmant, adorable, c'est qu'en face du studio, on avait loué un gîte. On dormait tous et on faisait à manger, on faisait la cuisine. Il y avait des salons, on buvait des coups. Enfin, c'était super. Et puis, il nous racontait les histoires de tonton, quoi, de vieux tonton qui... Bah ouais, mais quand j'ai bossé avec Deep Purple, XTC, il a fait 3 albums XTC avec eux. Ouais, ouais. Et sans aucune vantardise, parce que c'est pas du tout le genre, mais nous on était là. C'est comme quand tu veux voir ton vieux tonton qui te raconte les histoires de famille, quoi. Tu vois,
1: ah oui.
0: C'était génial, c'était absolument génial.
1: La bonne culture rock.
0: Ah ouais. Puis simple. C'est ce qu'on a appris, simple.
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1: Yes, I am, en extrait du nouvel album You Should Know de Celtic Social Club qu'on écoute pour la suite de l'interview. Le style, moi, c'est un peu varié, hein. Ça reste quand même dans le rock celtique, mais j'ai même trouvé du blues, de la complainte, même par moments après, du trad. C'est agréable à l'écoute, je trouve, l'album.
2: Écoute, alors, en fait, c'est nous. C'est tout ce qu'on est depuis le début, si tu nous suis depuis le début. C'est... Alors, beaucoup de gens disent « oui, c'est moins celtique ». Je dis « ben, ouais, alors si les celtiques, c'est juste avoir un kilt et puis une cornemuse, effectivement ». Mais déjà dans les textes de Taylor, alors c'est pas très français ça, parce qu'on n'est pas très anglophone, mais c'est hyper celtique. Je veux dire, c'est hyper Irish. Il n'y a pas plus Irish que comme texte. Et puis, quand même, moi je trouve qu'il est très celtique, quoi, dans les harmonies, dans certaines mélodies. Et puis, oui, country, mais finalement, les Irlandais, ils sont. Tu vois, quand ils sont exportés, ça donnait un peu de country quand même. Toi, on est tout ça, c'est une même famille, hein.
1: Ah, c'est vrai. Il y a de la balade aussi. Hein.
2: Ouais.
1: Et les paroles, ça évoque quoi, les paroles? C'est Taylor.
2: Non, c'est Taylor. Oui, c'est Taylor. Alors, Taylor a écrit ou réécrit toutes les chansons. Et puis parce que Goulvin fait aussi beaucoup de textes, mais Taylor avait besoin de les chanter. Donc, c'est beaucoup la vie d'un jeune de 24 ans dans la société d'aujourd'hui, aussi bien irlandaise qu'européenne.
1: Et ça se passe bien, l'osmose avec lui, au niveau du groupe?

0: pression, c'est à fond. Hein.
1: C'est génial. C'est génial. C'est un. C'est, il a 24 ans. Moi, quand je suis allé le voir, il avait 21 ans. Quoi. Il a 24 ans maintenant. Cultivé, curieux, amoureux d'histoire de groupe. Parce qu'en fait, un groupe, c'est une histoire. Quoi. C'est un collectif. Quoi. Il y a un moment, c'est une somme d'individualités et il faut que ça marche tout le monde dans le même sens. Et ça, c'est pas facile. C'est et famille. Lui, il adore ça.
0: Une famille.
1: Lui, il adore ça. Ah, ouais.
0: Et comment vous faites pour les répétitions? Ça se passe bien? C'est pas... Vous êtes un peu disséminé partout?
1: Oui, mais ben, quand on doit répéter, on bloque une semaine, tout le monde vient, on loue un gîte, on répète, et puis voilà, tout va bien.

0: Suddenly, single de Celtic Social Club, suite de l'interview de Celtic Social Club avec Manu Masco pour Diable Rock et Celt Harmonic. Comment ça se passe au niveau de la distribution du disque ?
1: Eh ben, écoute, c'est grâce à toi qu'on se retrouve à travailler avec Aztec.
0: Oui, c'est vrai que vous avez mis en contact, oui, exact.
1: Ouais, on peut le dire. Hein. Grâce à toi, Eric Basset du label Aztec m'avait contacté. Je lui avais dit non, ça m'intéresse pas. Et puis on a discuté 5 minutes, 10 minutes, une heure et demie. Et puis au bout d'une heure et demie, je lui ai dit bon, écoute, tu sais quoi ? Essayons. Et on a fait un best-of avec eux qui est sorti l'année dernière. Et puis là, voilà, ils viennent de produire cet album-là et ça se passe très bien. Ils ont une très bonne distribution avec Pias. Et puis voilà, on leur amène une histoire, on leur amène l'Angleterre, l'Irlande. Ça se met en place, quoi.
0: You Should Know, qu'est-ce que ça signifie exactement ? C'est quoi la signification exacte ?
1: Alors en fait, You Should Know, ça veut dire tu devrais savoir. Mais c'est le titre de la deuxième chanson. Et puis on va toujours chercher un titre d'une des chansons pour donner un titre d'album. Donc tu trouves celui qui sonne le mieux, qui graphiquement va apporter quelque chose. C'était celui-là. Il y a pas de seconde lecture. C'est vraiment You Should Know, ça sonne en français. Même les Français qui parlent pas anglais peuvent comprendre. Et puis graphiquement, ça fonctionne. Donc on est parti là-dessus.
0: Bon, en tout cas, je suis content de participer indirectement à l'aventure. Et puis
1: c'est directement même.
0: You Should Know, ça sonne bien, je trouve aussi.
1: Je trouve.
0: Alors, des concerts aussi, hein. Vous êtes en concert. Alors, à l'heure où on enregistre, ce sera, si je me trompe pas, à la Mézières, en Ille-et-Vilaine, hein, c'est ça ?
1: Ouais, c'est à Rennes. Enfin, c'est Rennes, quoi. Rennes, ensuite, on va à Pléneuf-Val-André, un petit peu plus au nord. Ensuite, on attaque l'Angleterre, pour 5 concerts en Angleterre. Et ensuite, on part dans...
0: En Bretagne historique ?
1: Dans l'Est, un petit peu, d'abord. On va faire Montluçon, Annemasse et Grenoble. Après, un petit coup d'Irlande. Ensuite, Bretagne historique, faire Brest, parce qu'il ne faut quand même pas déconner, ouais. Brest, et puis Parmar, Cap-Caval.
0: Et Nantes aussi.
1: Et voilà, après ça va suivre, de nouveau en Angleterre, un peu à gauche, un peu, voilà, on va avoir une très belle tournée.
0: On pourrait vous revoir au Vieilles Charrues aussi ?
1: Non, pas cette année.
0: Ça va venir,
1: moi,
0: ça va venir.
1: Ça non, mais pour... c'est pas prévu. Non. Mais on va voir des belles choses en Bretagne.
0: Vous étiez quand, il y a 3 ans, peut-être, à peu près ?
1: Ouais, 2023.
0: Ah, c'est ça, 2 ans et demi, ouais, ça va être 3 avec 26, ouais.
1: Ouais.

0: You Should Know, morceau qui a donné son titre au nouvel album des Celtic Social Club.
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0: Manu Masco en interview pour Celtic Social Club, c'est actuellement. Comment tu vois la culture actuellement là, avec la crise du disque? C'est pas facile de vendre en ce moment. Hein.
2: Alors, comment je vois ça? C'est complexe. Alors, c'est marrant parce que tu sais, moi j'ai 55 ans. Donc, quand j'ai commencé la musique, on va dire quand j'ai vraiment commencé à être professionnel, on disait, c'était mieux avant. C'était plus facile avant, c'était mieux avant. Et maintenant que j'ai 55 ans, on dit c'était mieux avant, c'était plus facile avant. Sauf que le avant, moi, vu que j'ai 55 ans, je l'ai connu. Eh bien, je suis pas d'accord. Je suis pas d'accord du tout. Alors oui, c'est compliqué, mais c'est pas plus compliqué qu'avant. Sauf que maintenant, quand tu es un jeune groupe qui sort, alors il y a moins de lieux pour jouer. Là-dessus, je suis d'accord. Mais moi, quand j'ai commencé en 95, mais pour faire exister, tout simplement exister un groupe, mais c'était extrêmement dur. Maintenant, tu as les réseaux sociaux. T'as ta moindre page Facebook, tu existes. Ta chaîne YouTube, tu existes. Ta page Instagram, TikTok, tu existes. Tu peux diffuser ta musique sur YouTube, sur Spotify, sur ce que tu veux. Avant, c'était impossible, ça. Donc, il faut pas dire que c'est plus dur maintenant. C'est pas possible. L'exposition envers le public est beaucoup plus facile. Alors, tout le monde le fait. Bah, du coup, c'est une espèce de grande cacophonie générale, mais c'est beaucoup plus facile. Avant, contacter les radios, tout ça, c'était très compliqué. Alors, je dis pas que c'est simple maintenant, mais je veux pas qu'on dise que c'était beaucoup plus facile avant. C'est pas vrai. Après, économiquement, oui, c'est compliqué. Oui, Spotify, ça paye pas. Oui, YouTube, ça paye un petit peu. Faut quand même le dire. Oui, on vend plus de disques, mais quand même. On vend plus de disques, mais quand même, quand les gens viennent te voir au merchandising, t'en vends plein. Quelque part, c'est bien que le système ne s'est. C'est-à-dire que le public est toujours là pour écouter et acheter de la musique. Nous, on vend des disques, des CD, des vinyles, des t-shirts, plein, au concert. On force pas les gens à l'acheter. C'est que les gens, ils aiment ça. Mais ce qu'on leur propose dans les magasins, ils n'ont plus envie. Pourquoi? Je sais pas. C'est mal fait, peut-être. C'est mal distribué. Un paquet de compétences. On est de la même génération, Stéphane, à peu près. Toi. Moi, j'allais chez mon disquaire. Mon disquaire, il me connaissait. Il savait ce que j'écoutais. Il savait ce que j'aimais, que j'aimais pas. Le disquaire, c'était une compétence. Le mec, il avait des connaissances, quoi. C'était une compétence. Tu vois, tu vas chez Dialogue à Brest. Lionel, il est encore là. Il est compétent. Il lui dit, putain, écoute ça. À un moment, on perd les compétences. Faut pas s'étonner que les gens n'aillent plus dans les magasins. Il n'y a plus les compétences. C'est simple. Hein.
0: Alors, comment on retrouve l'album? On peut l'acheter?
2: L'album...
0: En numérique aussi. Hein.
2: Alors, en numérique, évidemment, streaming sur Spotify, Deezer et tout ce que vous voulez. Sur notre site internet, en physique. On vend CD et vinyle. Vous commandez comme vous voulez, ça part par la poste et ça arrive. Et après... dans les magasins habituels, Fnac, Leclerc, c'est vrai qu'il y en a de moins en moins, mais c'est encore là.

0: I Know Who You Are de Celtic Social Club, qu'on écoute en dernière partie d'interview avec le charismatique Manu Masco. Et l'étranger, vous arrivez à distribuer un petit peu sur l'Irlande, l'Angleterre, l'Allemagne?
1: Oui. Alors ça commence. En fait, si tu veux, l'Angleterre, c'est particulier. Tu commences à exister, à avoir un nom qui circule dans le music business anglais à partir du moment où dans les salles, tu commences à vendre entre 80 et 100 billets.
0: Ah oui.
1: C'est pas beaucoup, hein?
0: Non, mais ça suffit.
1: Mais il faut les faire. C'est pas beaucoup, mais il faut les faire. Et là, par exemple, on y arrive là. Tu vois, on va jouer à Sheffield, qui est une grosse scène musicale, working class, etc. On va faire 120, 130 billets, quoi, quelque chose comme ça. Tu vois. Donc là, on commence à exister. Donc à partir du moment où tu commences à exister, tu trouves des gens pour travailler avec toi. Donc on a Pias qui distribue nos albums. Ça y est, c'est parti. On ne s'entend pas, on ne vend pas des palettes, hein, mais ça y est, on existe. Enfin, on existe, ouais, en Angleterre.
0: Et la Belgique, puisque Pias est belge, si je ne me trompe pas.
1: Ouais, mais là, on travaille avec les Français.
0: D'accord. Voilà.
1: Après, il y a l'Irlande. On commence l'Irlande parce que Dublin, il y a Taylor. Et que l'idée, c'est d'exister. Comme dit Taylor, il faut revenir, faut amener ce projet à la maison mère, parce que l'Irlande, c'est la mère patrie de la culture celte, quoi. C'est un peu vécu comme ça. Donc, on fait une chouette tournée de 4 dates. On a joué à Dublin en février dernier. C'est super bien passé. Et puis voilà, on développe, on y va.
0: Bon, en tout cas, ce sera un grand plaisir de te croiser, hein, en physique, et de boire un coup.
1: Évidemment, bon, on se verra bien cet été, ou bientôt, ou viens nous voir à Pinmar, ce sera avec grand plaisir.
0: Ça marche. Bah, écoute, au plaisir de se croiser, puis longue vie à Celtic Social Club, ou Celtic Social Club, on peut dire les deux, je crois.
1: Eh bien, on dit les deux, les Anglais, les Irlandais, Celtic Social Club. Nous, on dit en fonction d'où on est, Celtic ou Celtic, c'est comme vous voulez, il n'y a aucun souci.
0: Eh bien, écoute, on rappelle le nom de l'album, You Should Know, sorti chez Aztec Pias, et puis on peut retrouver toutes les infos sur les réseaux et sur Internet, c'est ça, hein.
1: C'est ça.
0: Qu'en avez-vous, Manu, à bientôt.
1: Eh bien, merci beaucoup, comme d'habitude.

I Will Go, morceau sympathique du nouvel album de Celtic Social Club, You Should Know. Merci à Manu Masco évidemment pour sa disponibilité et pour son accueil chaleureux. Merci également à Bruno Labbati pour la tenue de cette interview. On salue l'attaché de presse Soizic Fontenot et un salut amical à Eric Basset, label manager d'Aztec Music. Des infos et de l'actualité en écoutant nos émissions, nos radios, en allant sur les réseaux. Des news récentes pour Celtic Social Club. Des concerts le 12 août au Filet Bleu à Concarneau. Le 3 novembre à Rennes, à l'étage, toujours en Bretagne évidemment, après le Finistère, l'Ille-et-Vilaine. Et ensuite en Bretagne historique, en Loire-Atlantique, le 26 novembre à Nantes, au Var House. À noter un EP avec des versions unplugged de l'album You Should Know, enregistré à Poitiers. Trois titres acoustiques dont Yes I Am. Deux titres live également pour le 10e anniversaire enregistré à Niort. On peut retrouver ce EP en vente sur le site de CelticSocialClub.com.

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1: On va terminer cette émission avec 3YR, nouveau projet de Conan Mivel, qui signifie Trian Replay ou Troyan Replay ou encore Trian Replay si on prononce à l'anglaise. C'est un remix en version dance ou techno même des trois gens de Nantes pour cet excellent musicien, flûtiste, joueur de différentes cornemuses, fondateur de CAD, Bel Chama dans les années 90, puis de Skilda dans les années 2000 et enfin de Widilma en 2022. Il a aussi été membre de Trian entre 1999 et 2021. Il a collaboré avec Alan Stivell et entre autres avec Stone Age pour le dernier album. Pour cette création, sortie exclusivement en numérique, le 3YR ou Trian Replay, on retrouve Cohen, lead vocal, backing vocal, Gervan Mevel, électronique et acoustique percussion, du djembé également, Mélanie Gouron, fiddle, le violon évidemment et les voix. On retrouve également Jean-Bernard Mondoloni, Bodran, percussion, didgeridoo et Conan Mevel évidemment, whistle, au lyra, aux voix et à la programmation. Voici donc Trian Replay avec Ye Jacobite by Name.

C'était Jacobite by Name, version 3YR, Trian Replay. C'était le nouveau groupe de Conan Mével, album qu'on peut retrouver en numérique. La galaxie celtique de Celta Armorique est terminée. Présentation, réalisation, interview, production, Stéphane Coyote Blesprat pour votre radio avec Corrigan Production. Avec les moyens techniques de Radio Balise, de Steven Gualtas et d'Alain Tatouage sur le Pays de l'Orient. Avec le soutien logistique de la ville de Vannes, on salue nos collaborateurs, Steven Gualtas, Gégère Toussec, Christelle, Romain. On en profite pour saluer les radios qui diffusent cette émission. Radio Balise, Radio Large, Radio Rennes, Radio Ondine, Radio Transistor, Radio Highland Spiegel, Radio Sud en Belgique, Méli Melzik Radio, Pop Live Radio, Radio Boa, Brézonner, Bertaigne-en-Air, Bretagne-en-Air et Radio Alternante en Bretagne historique. On se retrouve pour un nouveau numéro, même endroit, même heure, même site, même radio. Canavo, à bientôt, à la revoyure en galop, Canarène Tatro.

des maths. 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

En eau la guévrette, un titre extrait de l'album Daou du collectif Breton. Nous écouterons 5 morceaux de ce disque aujourd'hui dans Braise Positive, 2 heures de musique bretonne où nous entendrons également 25 autres artistes, en commençant par Eris, c'était une jeune fille.

Pen Sardine, deuxième extrait de l'album Daou, le deuxième album du collectif breton. C'est Braise Positive sur Alternante FM, 98.1 à Nort-sur-Erdre et 91 à Saint-Brévin-l'Océan. Nos deux heures de musique bretonne continuent avec Le Grand Pont, interprété par Régis Huiban.

0: Brest, troisième extrait de l'album Daou du collectif breton dans Braise Positive. 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Ces deux heures de musique bretonne continuent avec Hebdout, un titre interprété par Nolwenn Corbel.
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RTZ et Plouze Afouen, Bakea Ahmed Setan, avant Tanguy Le Gall Carré, Erwan Mohal et Étienne Calac, Naoned et Braise.

Mil Nosves Quarantes, quatrième extrait de l'album Daou du collectif breton, aujourd'hui d'Embrace Positive, un programme à écouter en streaming sur alternantefm.net avec maintenant le groupe Fleuve Stang.

0: Danse Guadec, un dernier extrait de l'album Daou du collectif breton d'Embraise Positive sur Alternante FM 98.1 à Grandchamp des Fontaines et 91 à Savenay. Ces deux heures de musique bretonne se poursuivent avec Dénès Prigent à l'anneau du.
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Ojun, Gwers ar Virginerien. 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

bien. Je vous relance là, concernant notre option au Festival de la Courge. Ça fait quand même un petit moment qu'on n'a pas été dans ce coin-là. Ça me sera un bon moment là, pour retourner ta patrie. Donc, je vais attendre de vos nouvelles à cet égard. La meilleure des soirées.

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0: Mesdames, mesdemoiselles, messieurs, je me réjouis d'apporter un peu de clarté à l'oreille d'une journée déjà si lumineuse.
1: 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Pour expliquer certaines petites choses à nos nouveaux amis. Non, je veux simplement vous faire partager quelques-unes de mes idées, comme ça, au fur et à mesure qu'elles me viennent.

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